0: Une grosse, grosse, grosse baleine. Un requin.
1: La barrière des corails.
2: C'est quoi la barrière de corail?
1: Bah, ça permet pour pas que les requins aillent manger ceux qui sont après la barrière.
2: C'est comme une clôture en fait?
1: Un peu.
0: C'est comme un filet dans l'eau et c'est pour que les gens ils se baignent dedans et pour pas que les requins ils mangent les gens qui se baignent.
2: Est-ce que les requins ça mange les gens?
0: Les requins c'est méchant donc moi je pense que oui.
3: Des fois je regarde des vidéos de requins et du coup et ben je vois où des fois ils en mangent des gens et je pense que c'est très très très méchant.
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5: Hey, bonjour. Ça va, vous allez bien?
6: Ça va bien et vous?
5: Allez, oui, ça va très bien, merci.
6: Bon, alors on est ici dans l'univers de l'Italie.
5: Voilà. C'est ça, Little Italy.
6: Voilà. Little Italy, ici, avenue de Grande-Bretagne à Perpignan.
5: Exactement, depuis 2010, je crois. Je suis installé depuis...
6: Vous comptez plus?
5: Non, je compte plus. Les années sont passées assez vite.
6: Alors ça s'appelle Peperoncino.
5: Oui, il s'appelle Peperoncino parce que
6: Peperoncino. Ah, Peperoncino, pardon. Voilà. Et alors, ça, c'est le nom d'un petit légume.
5: Ça, c'est le nom de piment.
6: Alors, c'est très, très sympa chez vous. Hein. Ça sent bon l'Italie. On a d'un côté l'épicerie, Renato, avec des produits que vous ramenez d'Italie. Et de quelle région, précisément?
5: L'importation de mes produits, c'est direct. J'importe directement mes produits. Pour ce qui concerne aussi les pâtes, le vin, l'huile d'olive et tout le reste. Donc, je mets l'accent, bien évidemment, sur ma région. Je suis napolitain d'origine, donc sur la Campanie. Et sur le sud de l'Italie. Je néglige pas le nord. Il y a des régions comme la Lombardie, le Piémont, l'Emilia-Romagne qui nous amènent des choses magnifiques. Rien que le jambon de Parme, le parmesan et tout ça.
6: Et alors là, justement, vous avez quoi sous la vitrine?
5: Le gorgonzola mascarpone. Il y a le produit phare de ces derniers temps, que c'est ce que vous appelez en France le bajou de porc. C'est le guanciale di maiale. C'est ce produit avec lequel on fait la carbonara, vous savez, le fameux plat.
6: Un peu de lard.
5: Oui, c'est comme du lard, mais ça a une texture un peu différente, voilà.
6: Ça, c'est essentiel au carbonara.
5: Ah, c'est un must. Si vous n'avez pas ça, vous ne la faites pas, voilà. Et après les jambons, tout est à la coupe. Souvent, mes clients me sollicitent pour des plats de charcuterie composée. Disons, moi, j'appelle ça la raclette à l'italienne parce qu'ils me demandent des plats de charcuterie pour faire leur raclette. Et voilà.
6: Bon, vous avez un tablier, Renato, et pour cause, de l'autre côté, il y a votre cuisine.
5: Oui, donc ça, c'est ma petite cuisine. Elle est complètement ouverte. Le fait d'avoir la cuisine ouverte, c'est un concept tout à fait italien et surtout de chez moi.
6: C'est ça les peperoncino?
5: Oui.
6: Vous allez mettre dans quel plat?
5: Ça, on les met un peu de partout. Hein. Franchement, on les utilise un peu de partout. Notamment, il y a des pâtes qu'on fait, la pasta aglio, olio et peperoncino. C'est la plus simple des recettes de pâtes. Juste un fil d'huile d'olive, de l'ail et del peperoncino, comme ça, que vous pouvez aussi casser avec vos mains. Et voilà, sa sauce est prête, on passe à table.
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1: S'il y a un endroit qui résume bien les Vosges pour moi, c'est Saint-Maurice-sur-Moselle. C'est un condensé, un résumé, l'endroit que je montre quand on me demande à la fois de raconter l'histoire des Vosges, d'en décrire les paysages et même de parler des gens. La montagne au-dessus, jamais loin, j'allais dire au sortir de la boulangerie carrément. Hein. Et quelle montagne ! Le ballon d'Alsace qui prend racine ici, dont c'est le plus beau versant. 1247 mètres pour le sommet et une vue incroyable. On voit loin, on voit très loin, on voit même parfois trop loin si on ne prend pas le temps aussi de voir le tout près. Mais oui, ce petit brin bélier qu'on croise en juillet, ces arbres, tous les mêmes de loin, tous différents de près. Saint-Maurice, c'est la montagne, c'est l'eau des Vosges, puisque sur Moselle, ben oui, et il suffit de grimper un peu pour comprendre que la Moselle, c'est le fleuve qui nous dit que l'union fait la force, puisqu'il a, il est né en fait d'avoir reçu l'apport de plein de gouttes de rues, comme on dit dans les Vosges, qui à force de d'être nombreux à couler, forment cette auguste rivière qu'est la Moselle. L'histoire de Saint-Maurice, c'est l'histoire des Vosgiens, de cette capacité qu'ils ont d'aller là où d'autres ne seraient pas allés, dans la montagne, si belle, c'est vrai, mais pas facile à vivre, hein, surtout au Moyen-Âge, pour les premiers habitants, les premières années où on a vu écrit Saint-Maurice sur quelques parchemins. Les Vosgiens et leur capacité de travail, bien mal récompensée d'ailleurs dans les années 80, hein, mais qui continue à faire des merveilles et qui est un trésor. Je vais vous dire, le travail des Vosgiens, c'est un trésor que la France redécouvrira quand elle comprendra enfin qu'elle peut faire beaucoup mieux et beaucoup plus solide quand elle veut faire elle-même. Et puis, Saint-Maurice, c'est la capacité d'engagement des Vosgiens. Et la montagne, qui a vu le maquis, s'en souvient. Elle qui a été si dure à prendre pour les Alliés au sortir de l'occupation. Il y a cette capacité vosgienne à voir passer l'histoire, à en souffrir bien souvent, bombardements, assauts, frontières même, il n'y a pas si longtemps, quand les voisins alsaciens ne pouvaient plus être français. Au-delà donc d'une marche vers les hauteurs ou même de l'effort physique, un voyage à Saint-Maurice-sur-Moselle, c'est finalement un voyage dans l'âme des Vosges, dans l'esprit de ceux qui y vivent et même de ceux qui y ont vécu. Et c'est fin bien.
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2: Ils sont jeunes et ont un avis sur tout. 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Annick Bonhomme.
3: Un enfant a-t-il le droit de ne pas être d'accord avec ses parents ?
4: Oui, et d'ailleurs, ils n'acceptent pas ça. On fait des choses qu'on n'a pas le droit et eux, ils le font devant nous. Nous, on doit se coucher tôt et eux, ils doivent se coucher tard.
5: Moi, je dis, oui, on a le droit de pas être d'accord parce que c'est pas tout le temps eux qui décident, parce qu'on a le droit de prendre un petit peu l'avis. Par exemple, si nous, on mange un truc qu'on n'aime pas et eux, ils mangent un truc qu'on aime bien,
6: ouais. C'est un peu injuste. Hein.
7: Bah, en fait, quand, par exemple, nos parents, ils sont pas d'accord avec quelque chose, et que, en fait, nous, on a raison. Ils acceptent pas qu'on a raison. C'est les plus grands et ils veulent toujours avoir raison.
8: Et surtout, parlons de trucs familiales, le plus embêtant avec les parents, c'est que quand t'es l'aîné et que t'as toujours une petite dispute avec ta sœur, eh ben, ils vont croire au plus petit. Pourquoi ? Je ne sais pas. Mais alors ça, c'est un truc qui me saoule vachement, en vrai.
9: C'est totalement vrai. Alors, la dernière fois, mon petit frère, il a... mis ma chambre en bazar, alors j'avais tout rangé, mais j'ai pris.
3: C'est toi qui as été disputée ?
9: Oui.
3: Et tu as réussi à expliquer à tes parents ou pas ?
9: Oui, au bout d'un moment, ils ont réussi à me croire. Donc ça va, c'est mon frère qui a été puni, pas moi, heureusement, mais c'est de l'injustice.
10: Pour moi, on obéit tout le temps à ses parents, même si c'est un truc grave et tout, j'obéis.
3: Mais quand vous n'êtes pas d'accord avec vos parents, est-ce que vous échangez, est-ce que vous arrivez à discuter ?
9: Oui, mais en fait, ils font ça pour notre bien, c'est pas parce qu'ils veulent pas.
3: C'est toujours pour votre bien ?
9: Non, c'est pas vrai.
7: Quand, par exemple, je suis pas d'accord avec ma mère, et elle me laisse m'expliquer, mais à la fin, elle dit toujours son dernier mot, du coup, bah, c'est moi qui ai tort et c'est elle qui a raison, alors que c'est moi qui ai raison.
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12: Ai-je encore besoin de le présenter? Arnaud Fromage est avec nous. Bonjour Arnaud.
13: Bonjour, bonjour.
12: Pour votre nécessaire minute comtoise, Arnaud, il y a quelques temps, vous nous avez expliqué pourquoi l'emblème de la Franche-Comté était un lion.
13: Mais je ne suis pas allé au bout du raisonnement. Pour rappel, la Franche-Comté adopte le lion vers 1278-79 quand le comte de Bourgogne, Othon IV, décide de se rapprocher du royaume de France. Il décide pour cela d'adopter le lion, le roi des animaux et symbole de la monarchie française. La Franche-Comté n'est d'ailleurs pas la seule région à arborer cet animal que l'on retrouve aussi sur les armoiries de la Normandie ou en Aquitaine et qui est tout autant le symbole de Belfort que de la ville de Lyon parce que oui, il y a une logique là-dedans. Mais voilà, maintenant qu'on a dit ça, reste une question. Pourquoi le lion, qui n'est pas le plus imposant des animaux et qui, soit dit en passant, est une sacrée grosse feignasse, a-t-il pu devenir le roi des animaux et pas la baleine bleue ou le chinchilla ?
12: Bon, déjà, ce n'est pas le cas partout, hein.
13: C'est vrai. En Asie, c'est plus souvent l'éléphant ou le tigre qui sont considérés comme les rois des animaux. En Amérique, c'est l'aigle qui règne aux côtés de l'ours, du jaguar ou du puma. En Afrique, le rhinocéros et le léopard sont aussi dans la place aux côtés, c'est vrai, du roi lion. Et en Europe, eh bien avant le lion, c'était l'ours qui était considéré comme le roi des animaux, mais tout va changer au Moyen-Âge. En gros, ce sont des histoires de symboles. Au Moyen-Âge, on se passionne pour la mythologie grecque, dans laquelle Hercule, qui était méga fort, a tué le lion de Némée, dont la peau était pourtant censée être impénétrable. Et puis, la crinière du lion est vue comme une sorte de couronne, ce qui fait bien plaisir aux souverains du continent, d'autant que bon, l'Afrique c'est méga loin et que personne n'ira vérifier.
12: Et bon, un roi c'est très humain, alors comment un animal peut-il être le roi de quoi que ce soit quelque part, Arnaud ?
13: Là encore, vous marquez un point, mais ce qualificatif de roi des animaux, depuis qu'il s'est débarrassé de sa symbolique royale, est plutôt là pour qualifier ce qu'en zoologie on appelle les super-prédateurs. Ces animaux qui sont tout en haut de la chaîne alimentaire et qui sont relativement imprenables à la baston contre les autres espèces du coin. Et même dans ces cas-là, on devrait dire que ce sont les lionnes qui sont les reines, parce que ce sont elles qui chassent, mais seulement les reines de la savane. Bah oui, si on va par là, chaque type de terrain a son roi. Celui de la jungle amazonienne, ce serait plutôt le jaguar, et celui de nos forêts à nous, eh bien ce serait plutôt le cerf. Mais au fond, une grosse feignasse qui laisse les autres combattre à sa place, qui se fait nourrir et qui prend la lumière, est-ce que ce serait pas ça, la définition d'un roi ? Bon bah, je retire tout ce que j'ai dit, alors.
12: Alors, retirez tout, retirez tout. Merci beaucoup, Arnaud.
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1: L'Élastique à musique, une association fondée en 1981 qui propose des ateliers et des cours de musique pour tous les niveaux au Mans. L'association vient de faire sa rentrée et bonne nouvelle, il est encore possible de s'y inscrire. Mais comment ça fonctionne? Quels instruments peut-on essayer? Bougez pas, j'ai testé pour vous l'Élastique à musique. Et direction le 14 rue du Père Mersenne, devant un bâtiment blanc et vitré. Comme indice, un panneau avec une grande note de musique, il y est écrit l'Élastique à musique. J'ouvre la porte et rentre à l'intérieur.
2: Bonjour,
3: bienvenue
2: à l'Élastique à musique.
1: Pour m'y accueillir, Nathalie, directrice des lieux, Florence, coordinatrice pédagogique, et Gabriel, professeur de piano et de MAO, musique assistée par ordinateur, des instruments qui figurent parmi la liste des nombreux autres proposés.
4: Oui, il y a une grande variété. On a des cours assez classiques, piano, guitare, basse, batterie, violon, trombone, saxophone, trompette.
1: Et bien d'autres. Cette diversité, c'est une grande force parce que l'équipe pédagogique met en place des projets communs entre tous les élèves. Il y a même des ateliers pour le chant, si vous voulez devenir la prochaine Céline Dion. Au total, 15 professeurs pour des cours soit particuliers, soit collectifs.
4: Oui, donc l'idée quand on fait de la musique, c'est de ne pas s'enfermer tout seul avec soi-même ou qu'avec son professeur, c'est de pouvoir échanger avec d'autres personnes.
1: Et donc une vie associative dans laquelle s'impliquer, avec des différences de niveau, bien sûr, mais qui sont aussi une manière enrichissante d'apprendre. Surtout que Gabriel et les différents professeurs font les choses petit à petit.
3: Donc le premier cours, c'est une rencontre, on fait le point sur le niveau. Généralement, je demande toujours de jouer un petit quelque chose pour ceux qui ont déjà un petit bagage, ça me permet un peu de situer là où l'élève en est.
1: Alors nous aussi, testons notre niveau. On démarre avec le piano. Bon, ok, je rigole. Ça, c'était plutôt Gabriel. Voici la réalité. Deuxième étape, la batterie. C'est pas mieux. Alors, le troisième test, le plus dur, la trompette. Désolé pour vos oreilles, clairement il va falloir que je m'inscrive parce que c'est la catastrophe. D'ailleurs, grande nouveauté plutôt pratique pour vos enfants de 7 à 10 ans. Il y a la mise en place d'un atelier découverte pour venir justement tester les instruments. Les enfants sont répartis en 3 groupes, échangent à chaque trimestre. Le premier groupe, piano-voix. Le deuxième, batterie-percussion MAO. Et le troisième, les cordes, guitare ou encore violon. Ça leur permet de choisir plus facilement l'année suivante et ça évite aux parents d'acheter un instrument pour rien. Ça, c'est plutôt pas mal parce que ça représente malgré tout un budget. L'Élastique à musique, c'est testé et approuvé par Icymen.
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6: Bonjour Olivier, vous nous racontez une expérience professionnelle aujourd'hui.
5: Vouille, linguistico-professionnelle. Mais blé. Aujourd'hui, je vais vous raconter l'histoire d'une jeune kiné qui s'est installée à Saint-Étienne, toute fraîche diplômée et persuadée que chez nous, tout le monde parlait comme dans les manuels de l'école de kiné. Le travail, pas de souci, elle en a d'abord, comme tous les kinés. Mais ce qu'elle n'avait pas prévu, c'était une aide pour les séances de traduction simultanée en gaga. Premier cas, un patient vient pour une rééducation à une prothèse de hanche. Il s'assied, soupire et déclare « Mon problème principal, c'est que j'arrive plus à m'acacasser. » « À vous quoi ?» qu'elle lui rebique, perplexe. « Ben, à me mettre à cacasser, pardi. » Et là, notre kiné reste planté, croyant qu'il parlait d'un nouveau mouvement de yoga. Alors qu'en fait, bien sûr, il voulait juste s'accroupir. Deuxième séance de la matinée, deuxième quiproquo. Une patiente entre en se tenant le dos et lui dit « Ma sciatique, elle m'a fait kiné !» La jeune praticienne la regarde, ébahie. « Ah, vous vous êtes découvert une vocation ?» Mais la patiente ne voulait pas dire kiné au sens de kinésithérapeute, mais bien kiné, Q-U-I-N-E-R, qui veut dire gémir, pleurer, couiner. La jeune femme s'imaginait qu'à peine arrivée, la patiente voulait lui faire de la concurrence. Troisième épisode, un monsieur arrive, pas très en forme, et déclare « J'ai du mal à me concentrer sur les exercices, j'ai le bas beau depuis quelques jours. » Et la kiné de rebiquer « Mais si vous avez le bas du corps qui est beau, c'est plutôt positif, non ?»« Mais non, kiné ma blette, avoir le bas beau, c'est ne pas avoir le moral. » Et pour finir, la palme de la consultation la plus confuse, une dame entre et lui dit « J'ai une consulte. » 5 minutes d'incompréhension plus tard, la jeune kiné découvre que « consulte » ici, ça veut dire « ordonnance ». La tatin, elle est allée la voir, la jeune kiné. Elle m'a dit qu'elle avait bien progressé parce que, après 2 mois à Saint-Étienne, la kiné lui a dit « Allez, on s'acacasse doucement, tâchez moyen d'y aller doucement pour pas kiné. » Moi, je suis été la voir, la kiné, pour lui remettre le diplôme du Goya Lauréat.
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7: Oui, salut, bonjour. Je m'appelle Jean Meyer. Je suis né à Sarlat, mais je suis bordelais d'adoption depuis 1964.
8: C'est un florilège de klaxons. Alors, on a commencé par le klaxon italien, ensuite le klaxon de combi.
7: Tous les enfants ont klaxonné un peu plus dans les tunnels et voilà.
8: Ça affirme aussi la personnalité d'une voiture.
7: Oui, oui, chacun.
8: Comme la de chevaux. Jean Meyer nous reçoit chez lui à Bordeaux, dans le quartier de la Bastide. Difficile d'imaginer que derrière la porte d'un garage se cache un véritable trésor sentimental. Des voitures anciennes dont deux modèles font sensation. La 2 chevaux cactus et la 2 chevaux vigne, sur laquelle poussent des raisins.
7: J'ai trouvé un marchand de plants à Sainte-Livrade qui nous a dit on va trouver un cépage qui résiste au vent, et on a fait faire une très belle galerie complètement adaptée. Je crois que j'amuse la galerie avec ma vigne, oui. Tout le long de l'auto, l'auto a même été prolongée puisque je dors dedans, donc il y a un lit dans l'auto et vous imaginez qu'une berline est transformée en break et la vigne dégueule sur les côtés et sur l'arrière. La vigne tient toute la longueur de l'auto.
8: Et elle pousse bien.
7: Et elle pousse très bien, oui, elle est bichonnée l'hiver.
8: Et ça veut dire qu'au mois de septembre, quand vous promenez avec cette deux chevaux, cette voiture, oui, avec la vigne à l'intérieur, vous pouvez conduire en dégustant des raisins?
7: Sûrement pas, hein, parce que c'est vraiment un cépage qui est choisi pas pour être dégusté ni pour faire du vin.
8: Quand les Bordelais vous croisent, comment réagissent-ils exactement? Est-ce qu'ils sont surpris? Est-ce qu'ils vous saluent? Ils vous font des grands sourires?
7: Ceux qui l'ont vu s'en souviennent. Donc après, la vigne est verte, alors on a fait ça sur une auto verte, oui.
8: Vous concevez que c'est pas quelque chose de commun?
7: Mon goût, c'est effectivement de faire les choses belles, efficaces et drôles. Ça sert à aimer la vie.
8: Le but d'une voiture, c'est quand même de se déplacer, d'être mobile avec. Elle roule à combien?
7: Elle roule à combien? Oh là là, je dépasse pas 60 à l'heure avec cette auto, mais ce qui m'a pas empêché d'aller et de revenir de Grèce en l'an 2000.
8: Est-ce qu'elle a un nom d'ailleurs, cette voiture? Est-ce qu'elle a un surnom?
7: Nous, on l'appelle la vigne.
8: Il y a la vigne et puis d'autres voitures, il y en a une qui me plaît bien, c'est la 2 chevaux cactus.
7: Ben moi, à la place de la roue de secours, j'ai mis un jardin de cactus. En 2007, je suis allé à Pékin et retour.
8: Et toujours le lit dedans. Mais avec les cactus donc sur le capot, jamais vous vous êtes fait arrêter sur la route par la gendarmerie ou la police? On vous a posé des questions?
7: Ils ne nous arrêtent que en disant c'est pour la photo du magazine de la gendarmerie.
8: On peut rentrer à l'intérieur?
7: Mais bien sûr.
8: Ça couine à l'intérieur.
7: Coquin.
8: La 2 chevaux vigne est de l'année 1980. Les pieds de vigne ont été plantés en 2000. Ce véhicule a véritablement créé le buzz. Des propriétés viticoles du Médoc ont même contacté Jean Meyer à plusieurs reprises pour organiser des animations. Et Jean Meyer, quand il rentre dans son garage tous les matins, qu'est-ce qu'il se dit?
7: Que je suis le plus heureux du monde.
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1: On sait qu'on est Lorrain parce que quoi, Nicolas Thuron?
2: Parce qu'on est tuyau rouge ou tuyau bleu.
1: Je connaissais le fil rouge sur le fil rouge, le fil bleu sur le fil bleu.
2: Oui.
1: Je ne connaissais pas le tuyau rouge. Le tuyau rouge.
2: Vous êtes jamais allé à la piscine d'Amnéville?
1: Si. Non, bah, piscine d'Amnéville, je ne crois pas. Thermapolis.
2: Sinon, vous auriez tilté tout de suite. Ah, Thermapolis, monsieur a les moyens.
1: Oui,
2: monsieur,
1: tu parles.
2: Chez Radio France.
1: Tu parles.
2: Laissez-nous entre prolétaires.
1: Aujourd'hui. Au chaud, d'eau froide?
2: Ah, on y est presque. Aujourd'hui, à cause du coût de l'énergie, les piscines municipales ou communautaires n'ont plus que l'eau froide. Ouais. Elles sont de moins en moins chauffées. Il y a une ambiance de morgue là-dedans. L'eau est si fraîche que t'as juste envie d'y ajouter un peu de pastis pour l'apéro. Tu rentres dans le grand bassin comme dans un bocal de fluide glacial. Et le pire, pour les hommes, c'est le fameux PDC.
1: C'est quoi le PDC?
2: Passage des couilles. C'est le moment... Ah, t'es là, tu restes un quart d'heure entre deux eaux avec la ligne de flottaison qui te chatouille et qui te transforme les mistiflettes en rotouflons. Les gamins, eux, ils s'en foutent, ils vont à la baille et deux minutes après, ils sont bleus, ils claquent des dents.
1: C'est vrai.
2: Tu sais, ils ont les lèvres violettes, comme celles des Bob l'éponge à la fin du Beaujolais nouveau. Mais jadis, quand l'énergie n'était pas une question et qu'on cramait du charbon en forfait illimité, on avait un vrai climat tropical à la Quadrome ou à la piscine d'Amnéville. N'importe quel Mosellan a passé au moins une journée dans la zone de loisirs du Stalheim, connu pour son zoo, son golf, en Thermapolis pour les plus riches, et sa piscine, et ses fameux toboggans rouges et bleus.
1: Ah.
2: Rouge, bleu, deux parcours, deux ambiances, le rouge et le bleu, un Stendhal pour daltonien. C'est aussi les couleurs de l'eau chaude et de l'eau froide, vous l'avez dit, qui correspondent parfaitement au caractère de ceux qui fréquentent l'un ou l'autre parcours. Le tuyau bleu, c'est pour les tempéraments frileux.
1: Les
2: placides, oui, c'est pas très dur.
1: C'est très bien pour moi, ça.
2: Une petite promenade de 4-5 virages,
1: voilà.
2: Une descente 12, les pas d'avant l'heure.
1: Ouais.
2: Des fois, ça glisse si peu que tu restes coincé, en mode occlusion intestinale. Vous m'en parliez hors antenne. Il faut que t'attendes que le descendeur suivant vienne te dégager à coups de talon. C'est le tuyau de ceux qui respectent les limitations de vitesse, qui sont vaccinés contre le Covid et qui votent modem. Tuyau rouge, en revanche, Jean-Michel Cliché. Tuyau rouge, en revanche, c'est le feu. C'est pour les têtes brûlées. Ça commence par un bec de pélican qui fait guili-guili dans le ventre et que je plonge la tête en avant assez vite pour m'arracher le maillot. C'est les tuyaux de ceux qui font de la moto sans casque, qui écoutent de la musique trop fort et qui mangent épicé. Et alors, vous qui nous écoutez, vous êtes plutôt tuyau rouge ou tuyau bleu?
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3: Adicia pour le monde. Eh oui, notre expression du jour. Est-ce ou est-ce entre Galliac et Rabastens en français? Bon, c'est assez simple à comprendre.
4: Oui, mais moi j'ai compris.
3: Ben oui, dites-le.
4: Entre Galliac et Rabastens.
3: Ah, cette expression, vous pouvez l'utiliser quand une personne a abusé d'un peu trop de vin, des billes, loubi. Qui, mais je dis le vin, mais ça peut être quelque chose d'autre. Notre alcool, dilentabé, que sera, ben, à quelle personne entre Galliac et Rabastens.
4: Ouais, alors toujours avec modération, on est d'accord, mais c'est quand quelqu'un est un petit peu peut-être, voire beaucoup pompette.
3: Eh oh, vous m'avez entendu, ça. Vous avez compris. Ouais. Bon, le Mike et buffet pas, il a le coup test. Il vaut mieux que cette personne ne souffle pas dans le ballon. À qui? Ouais. Pour revenir à l'expression, il y a à bistou de nage, 20 kilomètres entre Galliac et Rabastens. Donc ça fait 20 kilomètres environ. La route est un peu sinueuse entre Galliac et Rabastens. Et surtout, elle longe le vignoble gaillacois, d'où ben, l'origine de l'expression est entre Galliac et Rabastens.
4: Jérôme, il y a d'autres expressions dans le même style?
3: Ben, nous citons Gascou, qu'est-ce qu'on disait, per exemple, qu'a cargat à Madira. Littéralement, il a chargé à Madiran. Le vignoble de Madiran se situe en Gascogne, aux confins des départements du Gers, des Hautes-Pyrénées et des Pyrénées-Atlantiques. Aoué ou abé cargat à Madira, littéralement, donc avoir chargé à Madiran, c'est être ivre, tout comme être, ben, Este beuet, et beuet du verbe beuet, beuet qui veut dire boire en occitan gascon.
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5: 6h20, aujourd'hui comme toute cette semaine, nos authentiques sont des azuréennes. Vous savez que dimanche, c'est la journée internationale des droits des femmes, le 8 mars. Et ce matin, rencontre avec Amina Bini. Elle est éducatrice de jeunes enfants à Nice. Après avoir été à l'écoute des familles dans un LAIP, c'est-à-dire un lieu d'accueil enfants-parents, eh bien, elle est aujourd'hui à la halte garderie Louparpayoun. Alia Zegaoula l'a rencontrée. Amina se définit d'abord en trois mots.
6: Enveloppante, sensible et à l'écoute. Du plus loin que je me souvienne, l'idée de travailler auprès des enfants a toujours été en moi. Lorsque j'étais lycéenne, pour me rendre jusqu'à mon lycée, je passais devant plusieurs écoles. J'ai été très touchée par la difficulté que les parents avaient de se séparer de leur enfant et vice-versa. Je pense que la question de l'attachement m'a interrogée à ce moment-là.
7: Pour ces parents qui n'ont pas encore osé ou qui ne connaissaient pas jusqu'à aujourd'hui l'existence de ces LAEP, donc pourquoi ça peut être sympa de venir ?
6: C'est un lieu de socialisation. L'enfant apprend à se détacher de son parent en la présence de son parent. C'est comme ça que ça commence. C'est un lieu de laisser être. On va pouvoir se rassurer, s'encourager, se valoriser, parce qu'on va vite se rendre compte qu'on n'est pas seul et que d'autres parents vivent la même chose que ce que l'on vit.
7: Qu'est-ce qui fait un bon parent ?
6: Pour moi, il n'y a pas de recette miracle ou spéciale pour être un bon parent. On le devient avec le temps, on le devient officiellement dès la naissance d'un enfant. C'est l'enfant, pour moi, qui est le guide. Le bébé est compétent dès la naissance pour exprimer ses besoins de tout son être, de tout son corps, observer, être attentif à son enfant. Je pense que ça peut nous permettre d'être le parent suffisamment bon.
7: Qu'est-ce que vos enfants à vous ont appris ?
6: J'ai 4 enfants, 24 ans, 22 ans, 16 ans et 7 ans. J'ai compris en fait que je n'ai pas été la même mère pour chacun de mes enfants parce qu'ils avaient des besoins différents aussi. J'ai quand même le sentiment qu'ils m'ont montré le chemin. Ils ont été comme des guides pour moi. Moi, je les ai accueillis et je les ai accompagnés. J'ai fait vraiment comme je pouvais, du mieux que je savais. Mes enfants m'ont fait prendre conscience qu'ils ne m'appartenaient pas, qu'ils avaient leurs propres besoins, leurs propres pensées aussi. Dans l'accompagnement, dans le soutien à la parentalité, ça m'a beaucoup aidée. J'ai la certitude que ce sont les familles qui m'ont amenée à ce que je suis aujourd'hui.
7: C'est quoi le plus beau compliment qu'on ait déjà pu vous faire, Amina ?
6: C'est d'avoir pleuré chaque fois que j'ai dit une petite phrase, et notamment à des mamans, mais aussi des pères, aussi des familles. Vous êtes son parent, sa mère ou son père à cet enfant. Le seul et l'unique pour lui, celui ou celle qui le connaît le mieux au monde est le ou la meilleure des éducateurs ou éducatrices pour votre enfant. Il y a une émotion qui se lit, qui se ressent, qui se voit. C'est une phrase qui donne de l'espoir et qui permet de ne pas renoncer, à mon sens. Qui permet de, quelque part, de dire aux parents... tout ira.
7: Qu'est-ce que vous aimeriez que ces enfants, ces parents, que vous croisez parfois juste une fois, retiennent de vous ?
6: Mais que ce fut une belle rencontre, tout simplement.
5: Et une belle rencontre, justement, qu'on a fait à l'instant avec Amina Bini, éducatrice de jeunes enfants à Nice. C'est un vrai soutien aux familles, ce qu'elle fait. Vous retrouvez son portrait sur ici.fr, comme celui de tous les authentiques.
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1: Relife PC, c'est une entreprise qui répare les PC grâce au reconditionnement. Areski Machou, le responsable.
2: On récupère tous les parcs informatiques professionnels qu'on va reconditionner, regarantir 2 ans et redistribuer ça beaucoup aux particuliers ou à d'autres petites structures, avec la spécificité d'être spécialiste Mac sur la région.
1: Alors il dit, je pense, mais quand on voit l'évolution de la boîte, on peut l'affirmer.
2: On a commencé à la Chapelle Craonnaise en 2022, sortie de Covid, dans un cabanon. Aujourd'hui, on est sur un local avec 300 mètres carrés d'atelier et de surface de vente. Donc, on recrute aussi régulièrement.
1: Et oui, parce que le nombre de clients augmente tous les mois sur Laval.
2: Que ce soit en particulier ou en professionnel. Après, nous, on est plus axé sur du réemploi. Donc, on parle plus souvent de tonnage que de PC. On est à 6,8 tonnes l'année dernière de matériel informatique réemployé sur le département. Donc, c'est plutôt pas mal.
1: Et pour récupérer du matériel informatique, il s'associe avec différentes entreprises lavalloises et même certaines du Mans.
2: On met des bacs à disposition, nous, chez eux. Donc, ils remplissent le bac de matériel informatique qui peut encore resservir. Et nous, on fait un enlèvement chez eux, où eux nous livrent suivant les conventions qu'on signe avec eux. Et du coup, nous, de ce matériel-là, en fait, on est fait un tri chez nous, où on va reconditionner tout ce qui est possible de reconditionner, envoyer dans les bonnes filières tout ce qui ne peut pas l'être, redistribuer ça sur le marché pour une seconde vie.
1: Et si vous avez un doute concernant la fiabilité de l'ordinateur réparé, je peux vous dire que c'est ultra contrôlé.
2: Sur un ordinateur portable, on est à peu près à 46 points de contrôle avant de le remettre sur le marché.
1: Et si on a encore un doute, Areski ne passe pas par quatre chemins.
2: Moi, c'est ce que je leur dis souvent, j'ai pas forcément envie que vous reveniez tous les 3 semaines m'engueuler. On n'est pas sur des marques tête de gondole. Donc du coup, le matériel est beaucoup plus robuste, beaucoup plus performant et adapté à un usage professionnel. Quand il est remis sur du particulier, il peut faire des années avant d'avoir la moindre panne.
1: Et côté prix alors ?
2: C'est forcément moins cher par rapport au prix d'origine de l'ordinateur. Après, c'est vrai qu'on a quand même des ordinateurs qui peuvent monter sur du 550€.
1: C'est ça, parce que les PC à l'origine valent souvent plus cher qu'un PC neuf dans un magasin électroménager high-tech, par exemple. Bon, sinon, chez Relife PC, vous vendre un ordinateur, c'est comme une adoption avec un animal.
2: On essaye de faire repartir le bon PC avec le bon client. C'est toujours une question de budget, une question de durabilité. On ne va pas réparer un ordinateur qui ne sera plus à jour dans un an et demi.
1: Areski Machou a encore plein de beaux projets sur le feu avec Relife PC. Il va notamment s'associer avec Maïa, une entreprise d'IA locale et souveraine. Mais ça, c'est une autre histoire.
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3: On peut encore partir à la chasse au trésor.
4: Oui.
3: On va partir à la recherche de pierres vieilles de 700 ans.
4: Exactement. Ces vieilles pierres s'appellent des bornes papales, cher ami. Direction donc Valgréas, au cœur de cette curiosité géographique, on va le dire. Un morceau de Vaucluse posé en plein milieu de la Drôme provençale, on a déjà parlé. Ça s'appelle l'enclave des...
3: Pape.
4: Oui, borne. Réponse.
3: Oh,
4: ouais, j'ai un petit peu bossé. Celle qui donc délimite bien ces bornes papales, celle qui délimite l'enclave, ce sont donc ces bornes papales. Alors à quoi ça ressemble? Imaginez un grand bloc de pierre taillée planté verticalement dans le sol, un bon 1,20 m à peu près, avec surtout des blasons. En fait, c'est ça qui est beau. Blasons sculptés des armoiries des seigneurs locaux. Celle du comte Avenessin aussi, forcément, avec deux clés entrecroisées, symbole donc du pouvoir pontifical.
3: Ce sont donc de vraies frontières gravées dans la pierre.
4: Exactement. Ces bornes, elles datent du 14e et 15e siècle. Elles ont été installés lors de plusieurs campagnes de bornage en 1324, 1414, 1457. Ben, c'était simple en fait, hein. Tout simplement, elles étaient là pour dire ici commence la terre des papes en pleine Drôme provençale. Petit rappel historique quand même, quand les papes s'installent à Avignon au début du 14e, ils cherchent en fait à sécuriser et à agrandir leur possession. Il y a un pape qui s'appelle Jean XXII qui achète Valgréas en fait et puis d'autres villages autour, mais le royaume de France bloque toute extension parce que bien sûr les papes ils voulaient aller encore plus loin, mais boum, non, la France bloque tout ça et résultat, on a donc une sorte d'enclave figée donc dans les frontières. Et donc pour matérialiser tout ça, on plante donc des bornes solides, visibles. Et surtout, c'est indiscutable quoi.
3: Alors évidemment la question c'est de savoir si on peut encore les voir aujourd'hui, ces bornes.
4: C'est ça, c'était au 14e siècle quand même. On en a encore 22 en fait autour de Valgréas en place. Vous en avez déjà une devant l'office de tourisme, c'est la plus facile pour la voir. Ils l'ont mise là pour qu'on puisse voir à quoi ça ressemble. Mais ensuite il faudra quand même un peu de perspicacité pour les trouver. On nous dit à l'office de tourisme que c'est un peu compliqué, c'est un peu difficile parce qu'elles sont un peu cachées en fait dans des chemins, dans des vignes, dans des champs, des bosquets. Heureusement, l'office de tourisme a bossé dessus de Valgréas, qui propose aujourd'hui donc un plan en fait d'un circuit pédestre de randonnée, franchement hyper simple, accessible, qui permet justement d'en découvrir plusieurs à pied autour de 2-3 heures à peu près en famille. Ça peut faire une belle idée de sortie. On marche dans les paysages de la Drôme provençale tout en étant dans le Vaucluse. C'est ça aussi qui est fun. Et ces pierres sont là pour nous rappeler donc cette chasse au trésor grandeur nature autour de l'histoire donc de l'enclave des Papes.
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5: Je vous emmène à Gergovie et je vous promets d'avoir un petit peu de vent dans la crinière puisque nous allons faire la connaissance d'une association très utile, SOS Cheval. Mireille Vore qui nous accueille ici à SOS Cheval. On est dans un petit mobilhome sur le terrain, en pleine nature. Là, on s'occupe des chevaux. Mireille, SOS Cheval, vous nous en dites quelques mots ?
6: Oui, bien sûr. Bonjour Patricia.
7: Bonjour.
6: On recueille les chevaux retraités ou réformés de centres équestres, de courses, de laboratoires, des anciennes poulinières, des équidés maltraités, abandonnés, divagants, chacun a sa propre histoire.
5: C'est votre cheval de bataille, si je puis dire, mais vous n'êtes pas toute seule, évidemment, parce que là, il faut plein de bénévoles pour s'occuper de tous ces chevaux.
6: Absolument. Nous ne sommes que des bénévoles, 60 bénévoles, tous complètement investis et ne ménageant ni leur temps, ni leur peine.
5: Une petite dame à côté, là.
7: Denise. Bénévole du lundi matin depuis, 6, 7, 8 ans. Notre mission, c'est de nourrir, vérifier que les chevaux n'aient pas de blessures, regarder si le foin est bien à disposition, de l'eau, et tout va bien.
5: Alors, on y va. On était dans le mobilhome, là, parce qu'il y a un petit peu de vent. Donc, du coup, on s'était mis un peu à l'abri. Bonjour, Sandrine.
8: Bonjour.
5: Vous aussi, alors, je vous vois affairée avec des carottes et des pommes.
8: Oui. C'est parce que quand je vais voir nos petits protégés, ben, des fois, on leur fait quelques petites gâteries comme ça pour, pour les amadouer, pour leur donner confiance, pour ça sert à tout, les carottes, pour les soins.
5: Combien il y a de surface là à peu près ?
6: 16 hectares.
8: Alors lui, c'est le plus jeune de ce pré-là. Et il est très jaloux si on s'occupe des autres. C'est un réformé de course. Il vient de Normandie. Et lui, il a eu une fracture au niveau de l'épaule, de la clavicule. Donc il est réformé. Mais il est très, très, très demandeur et très jaloux aussi. Voilà, il supporte pas que Nolo s'approche de nous parce qu'il veut qu'on s'occupe que de lui.
5: On n'a pas l'impression de parler d'humain un peu parfois.
8: Ah si, totalement. Si. Avec beaucoup plus de sensibilité. Là, c'est Cheyenne. Une petite jument aussi qui est en retraite. On en a beaucoup, beaucoup qui viennent finir leur vie chez nous. Et comme ça, ils ont une jolie fin de vie.
5: Avec des gens qui, manifestement, sont particulièrement bienveillants.
8: Ah, c'est le mot sacré, respect et bienveillance. Oui, sinon, il ne faut pas venir.
5: Viens, viens voir, bébé. Viens.
8: Kira, on a été appelés par les gendarmes. Une famille qui avait beaucoup d'animaux. Et ces personnes, quand elles ont su que les gendarmes arrivaient... elles s'en sont pris aux animaux. Et elle a eu 5 coups de couteau dans le poitrail.
5: J'en emmènerai bien à la maison, mais je manque un peu de place.
6: Quand on ne peut pas devenir famille d'accueil parce qu'on n'a pas de terrain, on peut devenir famille de cœur et parrainer un équidé.
7: Alors, ma belle, tu veux que je sois ta tata ?
6: Ça serait une très gentille filleule.
8: Oui.
6: Ils ont travaillé toute leur vie au service de l'homme, et ça serait quand même profondément injuste qu'ils partent à l'abattoir. Donc nous, on est là pour eux.
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1: Vous écoutez Téline Escale avec Oxygène.
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1: Téline Escale, un duo électropop. Des artistes, mais aussi des parents qui écrivent des histoires de vie avec une dominante, la poésie.

0: 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Un coup de cœur ici de Romardèche.
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3: Salut à toutes, salut à tous et bienvenue au stade Vélodrome ici à Marseille. La première journée de répétition de Corso Mezzo Mezzo qui s'achève et l'émission Décibel qui commence avec Patrick Fiori. Salut Patrick.
4: Ben merci, salut tout le monde, merci de d'être là.
3: Parce que tu rigoles.
4: Ben si, il y a des artistes fidèles depuis le début du Corso Mezzo Mezzo du 1, 2, 3, mais il y a une radio fidèle aussi et que j'aimerais aussi honorer et féliciter comme un artiste, parce que c'est un petit peu ça finalement, quand on a un projet qui nous suit et qui nous dépasse. Vous avez toujours été là pour remettre les choses dans l'ordre et nous accompagner au mieux. Donc merci à vous.
3: Merci. Et oui, votre radio ici qui est la fière partenaire de Corso Mezzo Mezzo, 130 artistes. 5000 choristes, 50 000 spectateurs.
4: On rajoute des choristes même.
3: C'est vrai?
4: Oui, parce qu'on veut faire un petit effet de surprise sur une chanson qui s'appelle Sintinédi, où il y a une vidéo de Grand Corps Malade qui fait une intervention dans le Vélodrome. Bref, il y a des artistes encore qui ne sont pas confirmés, que vous ne connaissez pas, qui vont débarquer, c'est la petite surprise.
3: Ah, oui. Jusqu'au dernier moment.
4: C'est un joyeux anniversaire, c'est 10 ans, donc ça se fête que jusqu'au dernier moment, on va découvrir des choses qui vont se tisser un petit peu comme ça.
3: Corso Mezzo Mezzo, d'abord les albums et puis ensuite des grands shows, des grands spectacles. On se souvient tous, il y a 2 ans à Paris, la Défense Arena, la plus grande salle fermée d'Europe, 40 000 spectateurs. Et tu annonces à la fin du concert que tu as un rêve fou, oui. C'est le Vélodrome.
4: Oui, j'étais avec le directeur, c'est vrai, j'étais avec le directeur du Vélodrome. Et en fait, Rabat Ouya, avec qui, c'est un fou furieux aussi qui nous suit dans cette aventure.
3: Il n'y a que des fous
4: qui
3: aussi.
4: Qui est sud concert, nous c'est la belle lune. Et Rabat me dit, je suis avec le directeur du Vélodrome au téléphone, et 3 minutes avant de monter sur scène, et on a les images, donc un jour on pourra vous prouver ça.
3: Ah, faudra faire un documentaire, ouais.
4: C'est prévu.
3: Ah, très bien.
4: Oui, avec une plateforme. Bon, bref. Et donc, Rabat, je parle à ce monsieur et je lui dis, voilà, tout simplement, avant de monter sur scène, donc il y a l'intro qui est parti, tout ça. Et je lui dis, mais dites-moi oui, monsieur. Et donc, il savait à qui parler, Rabat lui avait dit. Et au dernier moment, les 30 secondes avant de monter, j'entends, oui, vous pouvez annoncer que vous serez à l'Orange Vélodrome. Donc, j'avais pas la date précisément, mais en tout cas, le rendez-vous était fixé. Et je monte sur scène et j'attends qu'un truc. C'est paradoxal, mais j'attends que la fin du concert.
3: Pour le dire.
4: Pour
3: mais
4: le
3: oui,
4: dire.
3: Évidemment.
4: Pour dire ça et voilà. Et puis le lendemain, c'est pas un secret, j'ai Florent au téléphone qui traversait une période compliquée.
3: Florent Pagny, ouais.
4: Voilà, j'ai monsieur Florent Pagny au téléphone qui traversait une période compliquée. Et pour tout vous dire, et il le sait, il n'y a pas de souci avec ça, je lui ai dit, t'en seras où à ce moment-là? Donc il ne savait pas vraiment. Il me dit, 2026. Et je lui dis, le mois de mai. Il me dit, mai, fais ce qu'il te plaît, non? Voilà. Et donc, j'ai appelé Rabat et j'ai dit, Rabat, on bloque le 23 mai 2026 à l'Orange Vélodrome.
3: Ça y est, on y est, c'est demain. Florent Pagny, oui. Francis Cabrel, Vianney, Nolwenn, Jean-Louis Aubert, Jennifer,
4: Marc Lavoine, ouais.
3: Incroyable, ce casting. Bravo, monsieur Mezzo Mezzo. Avant de t'écouter chanter, Patrick, avec Il Cello et Joseph Pastinelli, Terra d'Amor, évidemment, pour lancer officiellement cette émission, j'ai une petite question indiscrète. Là, t'as un,
4: si je peux répondre.
3: Un rêve qui se réalise. Tu l'as rêvé, il est en train de se réaliser. Est-ce que à un moment, tu vas te laisser submerger par l'émotion, ou bien il y a tellement

0: Je veux que ça reste digne et que ça ressemble bien évidemment à la culture et à ce qui m'a été inculqué. Je veux aussi que ce soit digne par rapport à la présence des artistes et à leur souhait d'être là, et vraiment là. Donc du coup, je suis submergé. Ça, c'est depuis 10 jours, depuis trois ans pratiquement, mais depuis 10 jours vraiment. Et je préfère être à tous les postes pour pas m'écrouler, parce que ça peut arriver à n'importe quel moment et même à ce moment-là, là, dès que je me pose et que je vous parle, je suis gorgé d'émotions. Donc non, je suis un peu partout, on me voit passer, courir, mais je cours pas pour rien, je passe pas pour rien. Chaque pas est une décision importante pour que le déroulement du spectacle soit à la hauteur de l'investissement de chacun, chacune.
1: Merci beaucoup, Patrick Fiori. Allez, il faut courir. Continuez à courir.
0: Allez,
1: merci. Et bravo. Corsou, Mezzou, émission spéciale Décibel au Vélodrome, c'est parti.
0: Et merci à ici.

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1: Corsu Mezzu Mezzu ne fait pas les choses à moitié puisque les artistes que l'on adore sur ses albums, eh bien, ils seront demain devant un public très nombreux sur la pelouse du stade Vélodrome et ils sont avec nous ce soir dans les coulisses des répétitions. Jean-Louis Aubert, salut.
2: Bonjour.
1: Bonjour Jean-Louis Aubert. Bon, j'ai une passion pour Pas Fini, le dernier album qui est infini. Est-ce que dans une réédition de Pas Fini, il pourrait y avoir une chanson en corse?
2: Moi, j'aime bien la chanson qu'on m'a fait faire, hein, on va dire ouais. Ça comme ça, parce que je l'ai en phonétique et tout ça, mais j'adore les chants corses.
1: C'est magnifique.
2: Et j'adore la Corse d'ailleurs, et je voudrais remercier un petit village qui m'a pris dans ses bras il y a de nombreuses années, qui s'appelle Nonza.
1: C'est où
2: C'est au-dessus de Saint-Florent, c'est okay. Sur le Cap Corse, et voilà, j'avais un de mes meilleurs amis qui s'appelle Émile, qui est enterré là-bas parce que les amis s'en vont, mais ce village a été, j'ai créé énormément de chansons là-bas. Et
1: alors, qu'est-ce qui est inspirant en Corse? Est-ce que c'est les éléments, la nature qui est belle, qui est brute, qui est puissante? Est-ce que c'est les gens? C'est quoi?
2: Les gens sont un peu comme la nature.
1: Brut et puissant. C'est vrai.
2: Oui, mais aussi c'est une nature qui, quand elle vous prend dans ses bras ou quand vous êtes avec les gens qui la connaissent de là-bas. Je me souviens, on montait dans la montagne et ils avaient des cris entre eux qui, ça me rappelait des cris préhistoriques quasiment.
1: Oh, wow.
2: Et ils se reconnaissaient entre eux. Et c'est vrai qu'il y avait des tunnels dans des ronces dont les épines faisaient la longueur de ma main.
1: Ah ouais, des belles épines de 15 centimètres.
2: Mais en fait, il y a des tunnels là-dedans. Je comprends qu'on les ait pas trouvés. Mais il y a des...

0: Un pays, mais comme la plupart, c'est un pays, quand vous êtes accepté, les bras sont grands ouverts. Et si vous n'êtes pas gentil, les bras sont grands fermés.
1: C'est ça. Et les coups de pied sont droits au cul.
0: Et ça me rappelle à la Jamaïque, un peu comme ça aussi. Ouais. C'est-à-dire que c'est vraiment, dès que les sourires apparaissent, on sent comme chez soi. Mais j'adore ce pays.
1: Ça s'est bien passé, Jean-Louis, la répète, avec Voce Ventoux.
0: Oui, ils sont très. Ils me câlinent beaucoup.
1: C'est vrai?
0: Ah, bah oui.
1: Ah, c'est bien,
0: ils
1: ça.
0: Ils sont très gentils. Et ils m'aident, évidemment, parce que. Ouais. C'est pas facile, mais.
1: Ça va être un grand moment. C'est la première fois, alors, que vous allez chanter en Corse, devant un public. Alors, on est à Marseille, mais quand même, il y aura beaucoup de Corses.
0: Oui, je pense qu'ils vont voir quelques petites erreurs de phonétique, mais c'est une jolie lettre. C'est une lettre de Napoléon quand il avait 18 ans. Il était un petit caporal et il était assez en colère qu'on laisse tomber sa petite île.
1: C'est ça.
0: Et il engueule un général français, je pense, ou corse, mais qui ne fait pas son boulot à ses yeux.
1: C'est beau, c'est rock, c'est Jean-Louis Aubert et Voce Ventoux ici à Corsou, Mezzou Mezzou. Et merci d'être passé nous voir, Jean-Louis.
0: C'est un plaisir.
1: Et à la prochaine.
0: Merci. À tout à l'heure.
1: Oui.

0: Vous écoutez Décibel et on est dans les coulisses de Corso Mezzo Mezzo au stade Vélodrome ici à Marseille. On vient d'entendre le duo entre Jean-Louis Aubert et Voce Ventu. Et ben justement, ils nous ont rejoints et pas tout seuls. J'ai l'impression qu'ils ont des copines très chic. Bonsoir Voce Ventu.
1: Bonsoir.
0: Il y a Doumé, il y a Jean-Philippe et il y a Jennifer. Salut.
2: Salut. Oh,
0: Jennifer, j'aime quand tu viens dans Décibel.
2: Merci beaucoup, je suis ravie.
0: Toujours un grand moment. Alors, qui présente qui? Est-ce que c'est ton groupe corse préféré, Voce Ventu?
2: Ils font partie de mes groupes préférés, oui.
0: Vous chantez ensemble pendant le concert ce soir?
2: Oui, j'ai ce privilège.
0: Ouais. Alors raconte-moi
2: d'abord ces belles voix masculines.
0: Oui, bah c'est pas souvent.
2: Sur cette chanson que j'adore, c'est fait partie du dernier album de Voce Ventu. Et c'est vrai que c'est un des groupes phares sur l'île et qui raconte énormément d'histoires et qui retrace un petit peu beaucoup d'histoires qui me touchent profondément puisque ce sont mes racines aussi.
0: Oui.
2: Donc j'ai encore ce privilège de monter sur scène avec eux. Et puis on a tissé des liens, forcément.
0: C'est ça. Et vous, alors, d'avoir une voix féminine?
2: Il y a un d'entre eux qui fait partie de ma famille, quand même.
0: Ah, lequel?
2: Jean-Philippe.
0: Jean-Philippe? C'est quoi? Vous êtes cousin?
2: C'est ma famille. Le cousin de mon mari.
0: Ok.
1: Voilà, on est dit.
0: Donc, sur scène, en famille, ça, c'est vraiment la Corse.
2: Oui.
0: Pour le coup, c'est parfait. Avoir la voix de Jennifer, voix féminine, sur un morceau à vous qui n'a pas forcément été écrit pour, qu'est-ce que ça vous fait?
1: Bah déjà on est très fiers, hein. On est très fiers et puis au-delà de la voix, il y a la personne, hein. On est très heureux de chanter avec Jennifer qui est quelqu'un de... Non mais c'est vrai.
0: Ouais. Tu dis pas ça parce que c'est ta cousine.
1: Pas du tout.
0: D'accord.
1: Non,
0: alors
1: non,
0: ça va.
1: Non, franchement, voilà, on est très heureux parce qu'on partage beaucoup de choses sur scène et en dehors aussi. Moi, j'ai la chance aussi de partager
0: beaucoup
1: de choses. Mais bon, voilà, on est très heureux de partager ces moments et sur le plan, je dirais, artistique aussi. Hein, ça, c'est des très très bons moments et on est très fiers d'être là. Voilà.
0: Est-ce que ça a du sens pour vous, pour Jennifer, pour Voce Ventu, pour d'autres artistes, même pour Patrick Fiori, oui, évidemment, de faire venir la Corse dans Marseille?
2: C'est exceptionnel. Bon, après, à Marseille, il y a une grande communauté corse, quand même. Donc, le Corse est pour l'OM. Donc, comment vous dire? Mais c'est vrai qu'effectivement, c'était un défi venant de la part de Patrick, et qui a vraiment grandement réussi ce projet-là avec ses trois albums, et de d'ouvrir un stade,
0: ouais,
2: et de chanter corse dans le stade, et d'emmener les gens finalement dans cet univers-là. Le corps se déplace, quoi qu'il en soit, parce que c'est solidaire, c'est comme ça.
0: Et voilà, c'était ça ma question aussi. Est-ce que vous pensez que oui, il va y avoir mezzo aussi corse et continentaux dans le public?
2: Moi, je pense que les continentaux, ça les intéresse d'entendre ces grandes voix. Ça les fascine aussi quelque part. Pour remplir un stade, il y a pas que des corses. Je me dis que le pari est grandement relevé.
0: Ouais.
2: Et puis on emmène l'histoire, on emmène le soleil, on emmène les gars, vous savez autant que moi, aidez-moi.
0: Ah oui, Doumé, il a rien dit. Allez, c'est au tour de Doumé.
3: Alors qu'est-ce que je peux vous dire? C'est une expérience
0: sur la Corse à Marseille.
3: La Corse à Marseille, elle est un peu chez elle, comme le disait Jennifer historiquement.
0: Ouais.
3: Voilà, les Marseillais considèrent même que ils sont la capitale de la Corse, tellement il y a une communauté corse importante.
0: Ah, j'aime bien cette géographie là, c'est pas mal. Ça fait du choix, ça fait sens.
3: Oui, ouais. Non, historiquement, c'est vrai que la Corse et Marseille, c'est deux endroits qui sont extrêmement liés. Voilà, au-delà de ça, l'expérience pour nous de partager ça avec des artistes de renommée nationale et pour Jennifer qui est aussi de chez nous, ça nous fait extrêmement plaisir.
0: Tu t'es dit quoi, Jennifer, au tout début, quand Patrick a parlé de ce projet, avant même que ce soit des concerts géants, c'était un album, puis deux, puis trois?
2: Je l'ai soutenu tout de suite. Et
0: t'as trouvé ça fou?
2: J'ai trouvé ça fou, j'ai trouvé ça génial aussi pour la langue corse. Et pour faire perdurer aussi cette identité à laquelle on tient, et puis pour les nouvelles générations aussi peut-être, parce qu'on compte énormément d'histoires dans les chansons corses, et ça retrace vraiment, ça fait partie vraiment du patrimoine et de la culture. Au-delà des polyphonies, il y a de grands messages même dans les nouvelles chansons, dans les nouveaux groupes, et j'ai pensé à la nouvelle génération, j'ai pensé à mes propres enfants, mais pour qu'ils puissent encore plus s'intéresser et pour faire perdurer et faire vivre cette langue magnifique. Il faut qu'elle soit considérée comme une langue à part entière
0: vivante, bien sûr.
2: Et c'est un combat quotidien aussi en Corse.
0: En Corse aussi, c'est vrai.
2: Ah oui, ça devient
0: pour faire vivre la langue corse.
2: Continuer, oui.
0: Ah ouais.
1: Oui, ben Doumé peut vous en parler.
0: Non, il n'a pas me parler. Doumé, il ne veut pas me parler. J'ai vu depuis tout à l'heure.
1: Professeur de langue,
3: je vous écoute. Vous dites des choses très intéressantes.
1: Doumé,
3: je...
1: oui, professeur de Corse aussi. Donc ok. Il peut vous en parler.
3: Ça donne, un rayonnement à la langue corse, évidemment, très important. Et j'espère que c'est un projet qui est bien perçu par l'ensemble des Corses et des gens qui sont attachés à la langue corse.
0: Voilà. Moi, je pense qu'il y a même des gens qui tombent amoureux de la langue corse grâce à des événements comme celui-ci. Alors, merci infiniment, Voce Ventu, Doumé.
3: Merci à vous.
0: Jean-Philippe.
1: Merci.
0: Et Jennifer.
2: Merci beaucoup.
0: Jennifer,
2: merci.
0: Je crois merci. Que
2: on en profite pour remercier Patrick.
0: Patrick Fiori, des bisous.
3: Merci beaucoup à lui.
0: Ouais, évidemment. Quel bel événement Corsou Mezzou Mezzou. Merci, les amis.
2: Merci à
3: merci.
2: Vous.
3: Merci.
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0: Oh là là, et la grosse voix, il a un meilleur accent que moi. Corsou Mezzou Mezzou. À l'instant, Jennifer Voceventu, Jean-Louis Aubert et Patrick Fiori. Et c'est pas fini, les amis. Restez dans le coin. Nous, en tout cas, on reste au Vélodrome.
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0: Mezzou Mezzou. Mais oui, on est à Marseille, au stade Vélodrome. Et ce grand concert dont Patrick Fiori avait rêvé, eh bien, c'est demain qu'il aura lieu. C'est absolument magnifique. On a passé la journée, nous, à déguster les répétitions. On a croisé Icar, Benabar, Chico et ses Gypsies, Nolwenn Leroy, Jean-Luc Reichmann. Et puis, oh, bah tiens, Christophe Willem. C'est le double retour de la semaine. Christophe Willem qui vient de sortir Système, nouvelle chanson qu'on adore. Et il est de retour dans Décibel aussi. Salut mais Christophe.
7: Comment ça va?
0: Bah ça va et toi?
7: Mais très bien.
0: Mais tu m'as manqué.
7: Bah j'espère.
0: Mais c'était trop long.
7: Mais tu sais que c'était pas si long en vérité.
0: Si, c'était très long, j'ai pleuré tous les jours.
7: Ah bon?
0: Oui, alors il était temps de revenir.
7: Bah voilà, c'est fait, voilà. Je suis là.
0: Il est de retour, il sera dans Décibel pour nous parler de sa musique à lui. Et de toutes les réjouissances qui s'annoncent. Ce sera le 9 juin,
7: Tout à fait.
0: Voilà, je mettrai ma culotte porte-bonheur. Je fais toujours ça avec les artistes que j'adore. C'est très important. C'est très important. Christophe.
7: Dis-moi.
0: Là, on est à Marseille. On est au stade Vélodrome. Et tu vas chanter pour Corsou Mezzou Mezzou, pour Patrick Fiori, pour ce projet complètement fou devant 50 000 personnes.
7: Oui, c'est pas du tout flippant d'ailleurs.
0: Ça sera demain.
7: Voilà.
0: Bah, c'est pas flippant. En même temps, t'as fait le zénith de Théodora.
7: Oui,
0: dans la série des trucs un peu sortir de sa zone de confort, c'était pas mal.
7: C'est sûr. Voilà. C'est une marque de fabrique.
0: Oui, c'est ça. Tu vois, tu aimes bien ça. Comment tu t'es retrouvée dans l'aventure Corsou Mezzou Mezzou? Est-ce que tu as une petite origine corse quelque part?
7: Alors,
0: une cousine?
7: Pas du tout.
0: Une ex-femme?
7: J'aimerais.
0: Corse, ce serait génial.
7: Non plus.
0: Non.
7: Non, mais j'aimerais. Mais non. Mais écoute, Patrick, on se connaît depuis des années. Et il m'avait évidemment parlé de la première version, le premier volume qui avait été fait. Et moi, je pouvais pas à ce moment-là. Et là, on s'est retrouvés. Et c'était un plaisir, quoi. C'est un plaisir. J'ai entendu ce titre que j'ai trouvé absolument magnifique.
0: Ouais.
7: Et on s'est retrouvés.
0: C'est une chanson que tu fais en duo avec Alizé.
7: Ouais. Ouais. Dans l'album, c'est ça. Justement. Ouais. C'est avec Alizé. Demain, c'est avec Delia.
0: Okay.
7: Qu'on va faire ça sur scène. Et on s'est retrouvés en studio. On a essayé d'être le plus clean possible sur la diction, parce que j'ai pas du tout envie d'écorcher.
0: T'avais un répétiteur?
7: Ah mais carrément.
0: Excellent. Ah
7: mais si, répétiteur. D'ailleurs, il est avec nous aussi dans les loges. On le voit pas, mais il est avec nous. Il nous fait bien répéter quand même, parce que tu as envie de faire honneur justement et au titre et à la langue. Donc évidemment, c'est hyper important.
0: Ouais.
7: Et puis là, j'imagine qu'il y a quand même un bon nombre de Corses qui vont être là demain. Donc j'ai pas envie, si tu veux, de foirer le truc. Donc non, on est très précis là-dessus. Mais un pur plaisir, vraiment. C'est génial.
0: Patrick aussi, il a ce truc-là. Alors évidemment, c'est du plaisir, c'est des copains, c'est des chansons et puis des grands moments et des performances vocales incroyables. Mais très important pour lui. De faire vivre cette langue corse, de dire que oui, c'est une langue vivante et tout, et que même en Corse, c'est parfois pas évident de faire passer justement cette force de la langue corse. Donc, t'as bien fait de réviser.
7: Bah non, mais je te confirme.
0: Oui.
7: Non, mais ce qui est fou avec Patrick, c'est déjà il fédère énormément. Il suffit de voir le nombre d'artistes qui se retrouvent à ce concert, c'est quand même un truc de dingue.
0: Ah bah c'est mieux que les victoires de la musique. Hein.
7: Ah bah c'est The Place to Be. Non mais je te le dis.
0: Oui.
7: Non mais c'est ça qui est cool, c'est que il fédère énormément. Il a cette bienveillance aussi. Et donc quand il t'appelle pour un projet aussi beau que celui-là, de toute façon, tu ne peux que dire oui.
0: Donc toi t'as dit oui sans hésiter.
7: Ah oui, mais sans hésiter. Déjà j'ai dit ah, bah oui, j'étais tellement dégoûté la dernière fois de pas avoir pu que j'ai dit c'est bon, là je suis là. Et non, c'était vraiment un peu plaisir. Et puis voilà. Et puis ce titre est vraiment très très beau. Donc j'espère vraiment que demain je vais pas le planter. Donc, envoyez-moi les bonnes ondes pour que tout se passe bien.
0: On va t'envoyer plein de bonnes ondes, évidemment. Et puis aussi tous nos encouragements, parce que quand même 50 000 personnes.
7: C'est ça.
0: 50 000, oui, Christophe.
7: Oui. C'est le mantra pour demain, c'est de bien nous rappeler qu'il y a 50 000 personnes. Voilà.
0: 130 artistes, 5 000 choristes, Corsou, Mezzo, Mezzo, ici, au Vélodrome. Je te souhaite vraiment de prendre beaucoup de plaisir demain, puis ça te fera un petit galop d'essai pour ton énorme tournée 2027, cher
7: ça,
0: Christophe.
7: Ça fait, c'est, voilà, c'est une mise en bouche, mais avec 50 000 personnes, quoi.
0: 50 000. 50 000. Merci Christophe.
7: Merci beaucoup.
0: Combien? 50 000.
7: 50 000.
0: 50 000. Oui.
7: Et au cœur d'aiguille, sauf à tiens le temps.

0: sur le Corsu Mezzu Mezzu numéro 3, troisième album du nom, donc toujours avec votre radio ici, vous l'avez compris, on les suit depuis le début. Christophe Willem, donc, qui chantera demain soir au stade Vélodrome cette chanson avec Delia Lucia.
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0: Corsu Mezzu Mezzu, la Corse à Marseille au stade Vélodrome. Parlons-en avec une Bretonne, la voix d'or de la chanson française, Nolwenn Leroy. Salut Nolwenn.
2: Salut.
0: Alors, c'est déjà merveilleux d'être là. 130 artistes, 5000 choristes, 50 000 spectateurs qu'on attend au Vélodrome. Mais alors, en plus, c'est l'occasion de revoir des artistes qui nous ont manqué. Nolwenn, ça fait trop longtemps.
2: Ça commence à faire un petit peu de temps, effectivement. En tout cas, pour la musique. Mais j'ai un peu disparu des radars pour me consacrer à d'autres projets,
0: notamment la comédie,
2: fiction, la
0: ouais,
2: comédie. Mais je n'oublie pas la musique, loin de là. Surtout quand je remonte sur scène comme ça, ça me démange et je me dis à quel point il faut que je revienne vite parce que ce sont ces moments-là qui me manquent le plus. En vérité, ça, rien ne remplace la scène. Donc c'est un plaisir de pouvoir vivre cette soirée ouais. demain ici.
0: Et la langue corse, alors, parce que je disais tout à l'heure, ta voix d'or, mais elle vient pas de nulle part, c'est que tu travailles aussi beaucoup et t'es une vraie technicienne de la voix. Donc, chanter en Corse, est-ce que ça mobilise des techniques particulières pour
2: Absolument.
0: Toi?
2: Absolument. Chanter en Corse, c'est, chanter, moi, j'ai effectivement l'habitude de chanter dans plein de langues différentes, oui. aussi bien en breton qu'en gaélique, qu'en anglais aussi, ou qu'en, voilà. Mais c'est vrai que dans les langues, on va dire, régionales, comme le breton, qui n'a pas du tout les mêmes sonorités d'ailleurs que le corse.
0: Oui, c'est ça, c'est d'autres parties de la gorge et du
2: absolument.
0: Palais.
2: Absolument, et c'est vrai ouais. que ma voix sonne différemment en breton. Il y a plus de consonnes, c'est plus dur. Qu'en corse, où ça coule plus, où ouais. c'est plus rond, on va dire. Voilà, il y a plein de subtilités qui sont très intéressantes, mais c'est aussi ce qui fait la magie de ma présence ici. C'est finalement ce rapport entre la Corse aussi et la Bretagne, ce lien qui unit ces deux terre qui est, je trouve, très, très fort entre la communauté des Celtes, enfin, bretonnes et la Corse. Souvent, j'ai eu l'occasion de parler beaucoup avec les groupes corses et il y a un vrai respect des Corses aux Bretons et vice-versa. Et ça, c'est vraiment quelque chose de. Ça veut dire quelque chose.
0: Ouais, et ça fait plaisir aussi d'entendre des voix féminines résonner dans ce vélodrome parce que c'est vrai que la Corse, tout de suite, on pense aux polyphonies corses qui sont effectivement une immense majorité des voix masculines.
2: Ouais.
0: Et là, en l'occurrence, toi, tu chantes avec Soirina,
2: ouais, tout à fait. Qui est un groupe ouais. de cinq nanas fabuleuses. Lorsque nous avions chanté ensemble à la Défense Arena il y a quelques temps,
0: c'était deux
2: quatre,
0: ans.
2: Et maintenant ouais. elles sont cinq. Donc c'est super de les retrouver ici. On va faire une petite répétition de mon corse parce qu'il est un peu rouillé, un peu ouais. poussiéreux. Là, il va falloir un peu parce qu'en plus, moi, on chante une chanson qui est up tempo, qui est une. Donc c'est, on n'a pas le temps de voilà oui. de prendre le temps de bien là ça y va donc quand tu loupes ta phrase t'as loupé ta phrase hein.
0: Ouais, non,
2: donc faut être bien réveillé c'est un exercice cette chanson quand même mais que j'adore et puis moi je suis passionnée par encore une fois par les langues donc je prends un plaisir fou à les écouter puis elles sont merveilleuses et j'adore leur voix et j'adore voilà, le fait que je trouve que c'est intéressant, effectivement, à travers le projet de Patrick, de Corsu Mezzu Mezzu, c'est la rencontre entre les artistes du continent et les artistes corses. Je trouve que ça crée justement aussi une magie ça apporte aussi quelque chose de merveilleux, vraiment.
0: Je vois sur ton visage, ouais, dans tes yeux, j'adore. J'entends le sourire dans ta voix. Nolwenn, elle est prête à monter sur la scène du Vélodrome. Et puis, on se revoit bientôt en ce qui concerne, je sais pas, la musique, les albums.
2: Mais tu seras la première.
0: Ah
2: je viendrai te voir direct.
0: Yes.
2: Si je reviendrai parler musique, toujours, bien sûr.
0: Merci.
2: On vient voir les experts. Mais l'experte. Mais oui, vraiment, j'en ai besoin et puis ça me manque. Donc je serai de retour bientôt, j'espère, en 2027, si tout va bien.
0: Formidable,
2: il
0: j'adore
2: le faut.
0: Cette nouvelle. C'est bien ça, on va faire des t-shirts Nolwenn 2027.
2: Maintenant je me suis engagée, j'ai intérêt de me bouger là. Je fais des promesses là, oulalalala.
0: Merci Nolwenn, à
2: merci
0: bientôt.
2: Beaucoup, merci. Merci.
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0: Et si belle dans les coulisses de l'énorme concert Corsu Mezzu Mezzu. Est-ce que mon accent est bon? Je sais pas, je vais vérifier. Avec Chico, Chico et les Gypsies, salut.
1: Bonjour.
0: Comment ça va?
1: Très très bien, on est heureux de partager ce moment ici dans, dans ce lieu mythique.
0: Alors le Stade Vélodrome, l'Orange Vélodrome faut-il dire, c'est immense. Là on est voilà, à la fin des répétitions. Chico, comment ça s'est passé?
1: Super, super, et puis impressionné par ce stade incroyable.
0: Il est très beau, hein.
1: Il est magnifique et la scène elle est incroyable. Je suis sûr qu'avec le public ce soir, demain ça va être une rencontre magnifique.
0: Oui c'est ça, ouais. Aujourd'hui vendredi les répétitions, demain c'est le grand concert. Comment tu es rentré dans cette bande Corsu Mezzu Mezzu? Comment t'as rencontré Patrick Fiori?
1: Mais Patrick, je le connais depuis longtemps et puis il nous a invités la première fois déjà quand il a préparé l'album, le premier.
0: Dès le départ,
1: on était là dans cette aventure et ça a été bien perçu, ça a été bien partagé, bien aimé. Du coup, il nous a invités à l'Arena là, il y a 2 ans. Et
0: c'était
1: du coup,
0: à Paris, la Défense Arena, c'était 40 000 personnes. Là, c'est plus. Hein.
1: Là, c'est un peu plus, ouais. Et du coup, il nous a dit, écoutez, comme je ne vais pas loin de chez vous, c'est peut-être sympa de venir. Et puis, on a sauté sur l'occasion et on est là.
0: C'est super. Alors, comme tous les artistes continentaux, vous êtes en binôme avec des artistes corses.
1: Ouais.
0: C'est ça l'idée. Comment ça s'est passé alors?
1: Ben, ça s'est passé très bien parce que cette chanson, elle est magnifique quand nous chantons. Et puis, le partage est là et il y a l'émotion. Et le public sera là. Donc, il y a vraiment les ingrédients pour se régaler.
0: Tu parles corse?
1: Non. Mais j'adore.
0: Et donc tu chantes quoi en phonétique?
1: En phonétique, ouais.
0: Ah c'est génial.
1: Phonétique.
0: Tu l'as déjà fait parce que faut bien dire que voilà, avec les Gypsy King ou Chico et les Gypsy, de toute façon tu fais le tour du monde.
1: Ouais.
0: Quand t'es par exemple, j'en sais pas, au Japon, tu chantes un peu en japonais aussi en phonétique ou pas?
1: Parfois il y a un musicien qui met des mots en japonais et ça les surprend et ils adorent.
0: Ils sont hyper heureux,
1: Ils sont super heureux. Ouais. Et puis surtout ils sont surpris. Mais je trouve que c'est bien de c'est des petits clins d'œil comme ça de dire, écoutez, on est chez vous, on va partager quelque chose qui vous appartient, mais qui a même temps nous unit, c'est des sons, c'est de l'amitié.
0: Moi je trouve ça beau, la langue corse, je la trouve un peu mystérieuse, elle est belle, elle est majestueuse. Hein.
1: J'adore, et puis les Corses, ils adorent la guitare, ils adorent chanter, et puis on a été souvent nous jouer en Corse, hein. Au Festival de Patrimonio, à Ajaccio ou dans d'autres villes, c'était magnifique. Hein.
0: T'as un peu l'accent quand même, t'as dit Patrimonio.
1: Patrimonio. Mais c'est un lieu magnifique, qui ne paye pas de mine dans la journée, mais la nuit là, c'est fantastique.
0: Et le festival est dingue, hein, les nuits de la guitare.
1: Ah, c'est incroyable.
0: Sublime. Bon, ici aussi, ça va être dingue. Le stade Orange Vélodrome, ici à Marseille, transformé en village corse. Et donc, Chico, les Gypsies, avec JP Marcellesi et Jean Menconi. C'est Moru, Biancu et Biu. Je pourrais venir faire les chœurs, sérieusement?
1: Ah non, mais on va le faire.
0: Hein?
1: On va le faire.
0: Allez, non,
1: ce qui est bien, c'est que c'est l'auteur-compositeur et puis ils sont super et c'est une belle rencontre.
0: Très bien. Bah, merci pour notre rencontre ce soir.
1: Merci. Et puis, c'est un bel hommage à Patrick Fiori et je suis ravi de participer dans cette aventure.
0: Ah, génial. À bientôt, Chico. Merci.
1: Et vive Marseille.
0: Ah, oui, évidemment. Évidemment.

0: Souvenir du premier album Corsu Mezzu Mezzu, Jean-Charles Papy avec Chico et les Gypsies. Allez, il est 20h46, merci d'avoir choisi votre radio ici pour passer votre vendredi soir. On est à Marseille, au stade Vélodrome pour cette soirée, dans les coulisses du spectacle Corsu Mezzu Mezzu. Ça aura lieu demain soir ici à Marseille. Tous les artistes que vous avez entendus depuis le début de l'émission, hein, réunis autour de Patrick Fiori, Jean-Louis Aubert, Jennifer, Vocheventu, Christophe Willem, Nolwenn, à l'instant Chico, il y en a d'autres qui vont arriver. Et puis il y a aussi tous ceux qu'on n'a pas pu attraper aujourd'hui parce qu'ils vont répéter eux demain matin. Je pense à Francis Cabrel, Matt Pokora, Santa, Marc Lavoine, Vianney, Julien Clerc, Soprano, Florent Pagny ou encore Carla Bruni. Un casting incroyable pour ce grand concert qui fait le pont entre Marseille et la Corse. Et des surprises aussi, des personnes qu'on n'imaginait pas sur scène avec un micro en train de chanter.
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0: Je vais faire la blague à chaque fois qu'il viendra dans Décibel, mais c'est pas midi. Et pourtant, il est avec nous, Jean-Luc Reichmann.
2: Oui.
0: Salut. Pardon, blague.
2: Mais oui, mais ça nous fait plaisir de se retrouver dans les années 80.
0: C'est ça, c'est un humour
2: c'est très
0: vintage.
2: Bien. Voilà.
0: Jean-Luc Reichmann au Vélodrome,
2: oui,
0: pour Corsu Mezzu Mezzu,
2: oui,
0: mais pas dans le public et pas pour animer. On sait évidemment que vous êtes un animateur chevronné, non,
2: chevronné.
0: Pour chanter.
2: Oui, je chante, en fait, c'est juste une petite parenthèse, c'est une petite respiration. Patrick Fiori, il m'a demandé d'être ici, puisque voilà, j'ai mon petit refuge en Corse depuis plus de 20 ans maintenant.
0: Okay.
2: Et voilà, ce sont les racines, c'est la vie, c'est, vous savez, je travaille ici 4 mois par an, donc j'habite 4 mois par an
0: à Marseille.
2: En plus.
0: Ouais.
2: Et puis beaucoup du reste du temps en Corse, donc je me sens un petit peu comme à la maison.
0: Je comprends.
2: Mais de l'autre côté de toi, je suis sûr qu'il n'y a plus rien. Mais là, il y a quelque chose de très très fort. C'est le Vélodrome. Quel bonheur. Et puis
0: c'est une beauté, ce stade.
2: C'est dingue. C'est dingue parce que d'habitude je le vois le soir, la nuit pour les matchs de foot, ouais, ou les concerts d'ailleurs, puisque j'ai vu Sopra ici, j'ai vu avec Big Flo et Oli, j'ai vu avec beaucoup de monde. Mais là, d'être sur la scène, je dois avouer que il va y avoir, je pense, plus de 50 000 personnes,
0: oui,
2: mais on se sent comme dans un écrin. C'est un écrin protecteur et je trouve que il y a aucune appréhension, c'est-à-dire que les gens sont tous bienveillants, sont tous heureux d'être là pour la bonne cause, uniquement le fait d'être ensemble, et ça me ravit.
0: Tout ça qui est évidemment lié par Patrick Fiori, qui est quand même une personnalité incroyable et hyper fédératrice.
2: Oui.
0: Mais pardon, je me réétonne, Jean-Luc Reichmann, vous chantez?
2: Oui, ça m'arrive de temps en temps.
0: Non, mais dites-moi, vous allez chanter quoi?
2: Alors, le tango corse. C'est un tango conditionné. Voilà, c'est ça. Non, c'est le tango corse. On avait envie d'une petite bulle de champagne, quelque chose. Je ne peux pas rivaliser de toute manière avec toutes ces voix merveilleuses.
0: Ah oui, les polyphonies.
2: Alors là, c'est impossible. Là, pas du tout. Non, on s'est dit, on va faire une petite parenthèse enchantée, c'est ça.
0: J'adore l'idée.
2: Voilà, c'est pour mettre un petit peu de bonne humeur, un petit peu de sourire. Je vais essayer de faire lever le Vélodrome et de faire des chorégraphies. Vous allez voir, ça va être extraordinaire.
0: C'est génial. Oui. C'est une chanson qui donne envie de danser le tango tout en faisant une sieste. Je
2: organisé,
0: pense que ça
2: voilà
0: peut être très magnifique, effectivement.
2: Voilà, c'est ça.
0: Un Vélodrome comme on ne l'a jamais vu.
2: Voilà, c'est ça, un petit peu. Donc, voilà, c'est que du plaisir, c'est du feel good. Et puis,
0: ça se
2: et puis
0: voit.
2: C'est,
0: vous rayonnez,
2: c'est
0: vous êtes
2: Marseille.
0: Heureux.
2: Ah ouais, je suis très, très heureux. En fait, c'est ça. Ouais. Je suis heureux.
0: Alors, profitons-en. Merci, Jean-Luc Reichmann.
2: Merci à vous.
0: À bientôt.
2: Merci.
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0: Nous allons de belle en belle surprise dans les coulisses de Corsu Mezzu Mezzu. Je croise Icare. Salut Icare.
3: Salut. Elle est bien celle-là.
0: Elle est pas mal, non, cette entrée en matière. Non, mais c'est toujours un plaisir de te croiser. La dernière fois qu'on s'est vu, c'était pour le spectacle des Enfoirés.
3: Oui, oui.
0: Tu vois,
3: et
0: voilà.
3: Là, il y a genre 20 artistes de plus que t'as la taille du truc. C'est incroyable.
0: C'est énorme.
3: Je suis impressionné. Le stade, les artistes qui sont là, ça va être dingue.
0: T'étais déjà venu au Vélodrome pour voir des matchs?
3: Une fois au Vélodrome. Moi, je suis un vieux supporter de l'OM époque Panasonic, Chris Waddle, Bolly, Mouklong.
0: Tu te souviens qu'ils avaient une chanson, Waddle et Bolly? Ça faisait Hey, hey, we've got a feeling.
3: Ah, ça y est, j'étais en CP.
0: Oui, bah parce que t'es jeune et moi je suis vieille,
3: non,
0: dis-le moi
3: dit
0: comme ça.
3: J'ai pas du tout dit ça, j'ai dit, je me rappelle que j'étais en CP quand en 93 il y a eu la coupe.
0: C'est ça, et ils avaient leur duo et la nuque longue.
3: La nuque longue que j'avais aussi jadis.
0: Très naguère, important. Oui. Tiens, je sais que tu es un très bon pédagogue, Icar, parce que toi-même, tu as bénéficié, tu me l'avais raconté en émission, des services d'une merveilleuse répétitrice qui en un été t'avait fait rattraper tout ton retard,
3: oui,
0: en français,
3: absolument,
0: etc.
3: Au collège.
0: Alors, eh bien voilà, quand on a reçu, il faut redonner. Alors, apprends-moi à dire quelque chose en corse, puisque ce soir, tu as fait ta répétition en Corse avec le groupe La Vinta.
3: Ouais,
0: et demain, vous allez chanter ensemble au Vélodrome. Apprends-moi un petit bout de phrase en corse, s'il
3: te plaît. En vrai, si on était chez les Gaulois, dans le village des Gaulois d'Astérix, on m'appellerait Phonétix.
0: Tu es Phonétix.
3: Voilà, je suis Phonétix parce que j'ai tout simplifié, évidemment, pour la prononciation. Je pense qu'on est tous un peu dans ce cas-là.
0: Ouais.
3: Mais ce qui est très important, ce n'est... Oui, il faut bien chanter les mots, mais il faut surtout les comprendre, parce que c'est des chansons riches de sens. Il ne faut pas chanter sans comprendre une chanson, sinon on ne veut pas la porter.
0: C'est vrai.
3: C'est ça mon seul, dans ma petite pédagogie minuscule, le seul truc que je dis, c'est comprendre les mots qu'on chante, parce que c'est une île forte de valeurs et de, qui manque, et de beaux principes, et donc ça fait du bien d'avoir des chansons glorieuses comme ça, avec des textes de dingue.
0: Alors ta chanson, à toi, elle parle de quoi ?
3: Elle parle de « Si on tire tous ensemble », Catena, c'est la chaîne.
0: Ouais. «
3: Si nous tiremos tout insieme, forse qu'un jour nous chapera. » Voilà, si on tire tous ensemble, et on a besoin de cette union aujourd'hui, Dieu seul sait à quel point tous ensemble, dans le même sens, on tire cette chaîne, elle finira par se rompre et le fracas de ces chaînes sera entendu jusqu'au continent. Nous sommes en train de parler au moment où le président de la République, Patrick Fiori, passe devant nous.
0: Hein, Patrick, le roi, président, Patrick président. Non, il veut pas.
3: Il
0: déjà
3: veut
0: pas. Le Vélodrome, c'est déjà un territoire. Je te jure. Quand il t'a contacté, Patrick Fiori, pour rejoindre cette aventure Corsu Mezzu Mezzu, toi tu connaissais la musique corse, t'étais déjà allé en Corse, c'était quoi ton niveau de corsitude?
3: C'était à peu près proche du néant, pour ne pas dire le néant, et il m'avait appelé à midi pour la première fois sur le Corsu Mezzu, c'était à Ajaccio, il y avait une soirée à Ajaccio, il y a 2-3 ans. Et il y a 3 ans. Et il me dit, est-ce que tu me rends un service? Je lui dis, oui, quoi qu'il arrive. J'étais à Paris, hein. Il était midi, j'étais chez l'ophtalmo.
0: Okay.
3: Je n'oublierai jamais, ça a changé ma vie. Et je lui dis, oui, il me dit, est-ce que tu me rends un service? Je lui dis, oui, il me dit, tu vas regretter d'abord. Dit oui. Je lui dis, quoi? Il me dit, s'il te plaît, il y a cette chanson. Je te demande un remplacement d'urgence. Est-ce que tu peux le faire? J'ai pris l'avion, je suis arrivé, j'ai appris la chanson en phonétique, en corse, en exprimant évidemment, en lisant le sens.
0: Oui, tu t'es fait expliquer, tu savais ce que tu
3: sens.
0: Chantais.
3: Voilà, et je suis arrivé et j'ai chanté avec La Vinta il y a 3 ans, comme si je l'avais chanté toute ma vie en phonétique, et j'ai pris un plaisir incroyable et j'ai intégré Corsu Mezzu 2, une chanson que j'ai chantée avec Diana Salicetti, et là, ça reprend et on est là au Vélodrome après la Défense Arena sous le regard bienveillant de Bruno Benabar.
0: Salut Benabar.
3: Tu sais, on dirait on est des commentaires PM. Il y a les chevaux qui passent et tout.
0: Genre, Benabar est en tête. Il rattrape
3: Benabar.
0: Patrick Fiori devant le bar.
3: Ouais.
0: Eh oui,
3: T'as choisi ton lieu.
0: Pardon, on a installé le studio dans un endroit stratégique de
3: Magnifique.
0: La soirée. C'est comme ça qu'on a fait. Eh ben, viens nous dire bonjour
3: viens
0: en direct.
3: Viens nous dire bonjour. Viens.
0: Allez, Benabar.
3: Allez, viens dire bonjour Bruno.
0: De toute façon, t'étais invité. Comment ça va?
4: Ben ça va bien,
5: faut,
4: et vous-même.
5: Faut aller le voir en concert.
4: Merci.
0: Bienvenue Benabar, et tu peux même t'asseoir.
4: Bah ouais, super.
0: Regarde.
4: Oh
0: bah,
4: désolé de m'incruster pendant
3: jamais,
4: ton interview.
3: Jamais.
0: Mais non, je demandais à Icar comment il avait rejoint l'aventure Corsu Mezzu Mezzu, mais ça m'intéresse pour toi aussi. Alors lui, il a dépanné Patrick, et finalement il a été adopté par la famille. Et toi?
3: Un heureux hasard.
4: Bah j'ai dû le dépanner aussi. Il m'a appelé. Moi j'ai fait partie du premier quand il faisait ça dans un sous-sol en banlieue avec son camarade. Curieusement corse d'ailleurs, ce qui était assez surprenant. Et puis après, on s'attendait pas du tout à l'époque, ça allait devenir ce phénomène incroyable.
0: Mais c'est ça. Là, ça a pris une ampleur. Alors déjà, il y a eu un énorme concert il y a 2 ans à Paris, la Défense Arena, plus grande salle fermée d'Europe, 40 000 personnes. Là, ici, le Vélodrome, c'est plus de 50 000. C'est quand même incroyable. Est-ce que vous auriez parié là-dessus, monsieur?
4: Ah non, pas du tout. Et d'ailleurs, je crois pas que c'était l'ambition de Patrick de voir aussi grand. C'était surtout rendre hommage aux Corses. Et surtout le truc était sublime dès le début, c'était d'avoir un chanteur corse et un chanteur du continent, ouais. Ou chanteuse évidemment. Et ça, c'était vraiment, c'est ça qui a donné quand même l'esprit et la philosophie du truc.
3: L'esprit mezzo mezzo, qui veut dire voilà. moitié. Genre, voilà, c'est ce
0: vous
3: lien.
0: Vous avez dit professeur Icard, il nous apprend plein de trucs.
4: Mezzé pour les chanteurs libanais.
3: Absolument. Mais tu sais que t'es le premier concert que j'ai vu en France quand je suis arrivé faire mes études à Montpellier.
4: Oui, on a voulu repartir le lendemain d'ailleurs.
3: Exactement. J'ai voulu arrêter mes études de droit. Non, c'était incroyable. Tu chantais les chansons en disant j'arrête, j'enlève toutes les voyelles. Tu te souviens de ça?
4: Oh putain, oui.
3: Tu te souviens de ça?
0: Ouais, ouais. C'est ton c'était premier il y a 20 ans.
3: Le premier concert quand je suis en France, il y avait lui et Ben Harper direct derrière le lendemain, je crois.
4: Wow. T'as dû confondre, non?
3: Non, je te jure. Je te jure, c'était au Rockstar, j'oublierai jamais. T'as tenu. Il y avait même un petit bonhomme que tu faisais parler, une figurine.
4: Ah, Hulk.
3: Voilà, t'as vu, il
4: sait. Yes.
0: Mais c'est fou, ça.
3: Ah, ouais.
0: Et alors, ça t'a marqué, toi,
3: Il y a des gens qui t'inspirent comme ça, et Bruno est un immense artiste, et je suis très fier d'être assis à côté de lui aujourd'hui.
4: Merci, mon pote.
0: Moi, je suis bien contente de vous avoir tous les deux en studio. Il m'a appris des trucs sur la langue corse. Benabar, apprends-moi un mot de ta chanson en corse, toi aussi.
4: Sempre giornato.
0: Sempre giornato.
4: E mamma se ne morte, perdona mia mamma, di fatti tanto male. Il est où, Jean-Mène Conny? Heureusement, il est pas là.
3: Pardon, c'est maman, de t'avoir tant fait de mal.
4: Ouais, c'est, ouais, ça, ouais. C'est un prisonnier qui s'en veut d'avoir fait tant de mal à sa maman qui est morte entre-temps.
0: Oh.
4: Ouais. Et oui.
0: Écoutez, comme ça met une très bonne ambiance, cette chanson, je vous propose de l'écouter maintenant, ici, Décibel, dans les coulisses de Corsou, Mezzou Mezzou. Aujourd'hui, les répétitions, demain, le grand, grand show. Benabar, Icard, merci d'être passé.
4: Merci à toi, quel plaisir.
3: Merci beaucoup.
0: Merci beaucoup.

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0: Benabar, quelle beauté cette chanson. Et c'est là-dessus que se termine notre décibel spécial Corsou Mezzou Mezzou au stade Vélodrome, qu'on remercie évidemment pour son accueil chaleureux. Merci aux équipes de Ici Provence. On va faire des merci Mezzou Mezzou. Alors à Marseille, on remercie Maël Lerner, Eric Sorek, Yann Maran, Bertrand Montandeau, Pascal Morel et Bénédicte Meunier. À Paris, on remercie Iris Guitoni, Géraldine Maillère, Franck Moilier, Christian Lefebvre et Basile Combe. Merci à vous aussi, les amis, d'avoir écouté cette émission. Pas comme les autres, il est vrai, mais en cette période de mur, ça fait du bien d'être sur un pont de temps en temps, vous ne croyez pas? Allez, merci, merci infiniment. Cette émission sera disponible évidemment en replay dans 5 minutes sur votre site ici.fr. Salut!
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3: Bonjour la France, j'espère que tu vas bien. La France en ce jour de finale. Pour ceux qui sont déjà en week-end de Pentecôte, j'espère que vous allez bien, que le soleil vous bronze où que vous soyez. Comment ça va, Éric ?
4: Écoutez, très en forme. Bonjour Valérie, bonjour à tous. Je vous ai prévenu avant l'émission. Je vous ai dit aujourd'hui, c'est même pas la peine, tu ne vas pas au bout.
3: Ah, bien sûr.
4: C'est pour moi aujourd'hui.
3: Bon, écoutez, le gars s'est mis
4: en short. C'est pour moi aujourd'hui.
3: Oui, bien sûr.
4: Oui, j'ai mis un short. Vous êtes toute, toute belle, toute
3: oh
4: en jaune.
3: Là. Moi, je suis en jaune, ouais. Alors, je vous rappelle que l'enjeu est de taille. Le premier prix, c'est un séjour pour 4 personnes au parc Astérix. Et là, c'est le cap sur l'Égypte. Grâce au parc Astérix, parmi plus de 50 attractions et spectacles, vous allez affronter les remous de la descente du Nil, vous allez prendre de la hauteur avec l'envol d'Ibis, mais vous découvrirez aussi cet Automatix. Vous dormirez évidemment dans une chambre familiale pour 4 personnes, les petits-déj et les dîners, c'est compris. Et puis surtout, pour qu'on vous accompagne jusqu'au bout, allez, on vous offre une carte carburant de 100 €. Et le parking inclus. Si ça, c'est pas du beau cadeau.
4: Bien sûr.
3: Alors ça, c'est le premier prix. Qu'est-ce qu'on gagne si on ne va pas voir Astérix et Obélix ?
4: Alors, on pourra quand même aller se balader au parc Astérix. Ça sera pas totalement offert.
3: C'est pas une musique égyptienne, ça.
4: Non, pas du tout. 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Et alors, devant chaque attraction, vous arrêtez. 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
3: Voilà, alors 32 dosettes, 6 verres en verre.
4: 32 dosettes. Hein.
3: Et nos 4 candidats victorieux de la semaine, on les accueille. Bonjour les amis.
4: Bonjour.
5: Bonjour.
3: Comment ça va ?
5: Bonjour.
3: Ça va ?
6: Ça va bien.
5: Ça va bien aussi.
6: Il est pas...
4: C'est Christophe.
3: Ah bah il y a un seul mec, un rescapé. C'est le rescapé de l'équipe de Eric, évidemment. Oui. Alors évidemment, bon, 2 demi-finales. La première demi-finale verra s'affronter Maud contre Lydia, ce qui veut dire que Muriel et Christophe, vous pouvez aller boire un petit café ou faire du cheval. Alors.
4: Non mais attendez, qui va accepter de jouer avec nous entre Maud et Lydia ?
3: Alors on a tiré au sort.
4: Et voilà.
3: Lydia, je suis désolée, je suis obligée de te confier à Eric.
4: Ah là là.
5: Oui, bah pourquoi pas, j'ai rien contre lui. Hein.
3: Ah bah c'est super. Merci Lydia de cette belle...
5: Il n'y a pas de jaloux, j'aurais fait les deux.
3: Exactement. Alors Maud, tu restes avec moi. Je rappelle que tu joues avec ici Touraine.
5: Touraine.
3: Exactement, tu as 47 ans, tu habites Charentilly. Tu es mariée à Olivier, tu as 3 enfants, tu as 2 chats et tu es infirmière scolaire. J'ai oublié un truc ou pas ?
5: Non, c'est très bien, très bien.
3: C'est bien, il y a un truc que tu aimerais que je dise sur toi. Tu aimerais que je dise.
5: Non, que je suis une personne formidable.
3: Oui, bah oui, t'as toujours raison, c'est ça.
5: Oui, et ça se confirme en fait.
3: Hein. Bah bien sûr, évidemment.
5: Que j'ai toujours raison.
3: T'as toujours raison, mais évidemment. Qu'est-ce qu'il dit, Olivier ? Il dit que t'as toujours raison aussi ou pas ?
5: Ah bah non, hein, bah non, mais il me le dit qu'après, par contre, il dit « Ah, si j'avais su, je t'aurais écouté ».
3: Ah, mais ça c'est, oui, ah. Ouais, mais ça c'est le principe de l'homme, hein, de pas écouter sa femme, et après de dire « Si j'avais su, j'aurais pas venu ».
4: Oui.
3: Alors
5: voilà, bah, je vois que c'est partout pareil, quoi, en fait.
3: Mais évidemment, tous les hommes ont cette qualité exceptionnelle de reconnaître bien après que leur femme a toujours raison. Alors, est-ce que tu as pris ton œil de Nazar, qui est ton porte-bonheur ?
5: Bien sûr, il est toujours avec moi, mon œil de Nazar.
3: Bon, donc tu l'as dans la main, t'es prête à dégainer, bah, etc. Alors.
5: J'espère qu'elle me porte chance.
3: Mais oui, ça va te porter chance. On va tout de suite marquer le premier point, histoire d'être dans le tempo. Tiens, je te mets un petit bout de Mission Impossible. Ça, c'est la musique pour Éric Bastien qui, chaque semaine...
4: C'est impossible pour moi.
3: ...tente de gagner.
4: Je n'y arrive pas.
3: Alors, écoute bien cette question. Notre ami Tom Cruise, elle... Mission impossible. Hein. Eh bien, figure-toi qu'avant d'être acteur, il a failli être prêtre. Est-ce que c'est vrai ou faux ? Top chrono, 5 secondes.
5: Oh, bah, je dirais peut-être vrai, en fait, peut-être.
3: Bah, t'as bien raison, parce que c'est vrai. Il a même fait des études pendant quelques temps dans un

0: Et t'as fait de beaux rêves. Qu'est-ce que tu as pris à ton petit déjeuner ce matin? Voilà. Est-ce que tu étais heureuse?
1: Comme d'habitude, hein. Un petit jus d'orange, voilà. Les petites biscottes.
2: Oui.
1: C'est
2: beau chez toi ou pas?
0: Bah oui, est-ce qu'en Loire-Atlantique, c'est beau?
1: On crève de chaud.
0: Oui, tu habites à Bouay, en Loire-Atlantique, avec ton chéri, Jeannot, deux enfants, Laurent, Adeline, ils ont 36 et 40 ans, les petits-enfants, Théo et Arthur. T'as un truc de prévu ou pas ce week-end d'ailleurs, puisqu'il fait chaud, tu vas profiter un peu?
1: Non.
0: Pourquoi?
1: Non.
0: Faut sortir.
1: Une petite marche, je pense. Mais le matin, parce que l'après-midi fera tôt chaud, je pense que je vais aller dans le jardin le matin.
0: Bien sûr. Quand je te reposerai cette même question à 12h58 et que je te dirai qu'est-ce que tu fais ce week-end, tu me diras, je fête ma victoire, bien évidemment.
2: Ok, c'est bien. Tout ce repo de l'ours, compagnie, quoi.
0: Voilà, la fontaine, tout ça, tout ça.
2: La fontaine, la poutre, enfin tout ça.
0: Exactement.
1: Connaissez
0: vos classiques. On y va, on joue. Voici un premier point avec A. On adore.
3: Laissez les
2: petits
0: papiers.
2: Ting-tac.
0: Tiri-li-li.
2: Papier chiffon. On l'adore, Régine.
0: Ah, Régine. Évidemment. On peut recycler le papier à l'infini. C'est mon affirmation du jour. On peut recycler le papier à l'infini. Vrai ou faux? Top chrono, Lydia, 5 secondes.
1: Faux.
0: L'IFO. Oh, tu commences bien, Lydia. Oh, t'es bien. Oui, c'est absolument faux. Certains matériaux, comme le verre ou l'aluminium, peuvent être recyclés presque à l'infini. En revanche, le papier et le plastique se dégradent à chaque cycle. Bravo. Un point, Lydia.
2: Un point, Maud. Un point, Lydia. C'est magnifique. Allez, tout de suite.
0: Attendez, j'ai un petit message pour Patrice.
2: Oui.
0: Patrice qui a joué avec nous hier. Et je sais qu'il nous écoute à cette heure-ci. Je voulais lui rappeler que...
4: Et maintenant...
0: C'est pas Claude Nougaro, c'est bien Gilbert Bécaud. C'est pour toi, Patrice. Merci beaucoup.
2: L'humiliation jusqu'au bout, jusqu'au même bout. Quand le candidat n'est pas là. Alors, Patrice, je te soutiens. Je
0: t'embrasse.
2: Bien, allez, tout de suite, vous écoutez ici. Et comme il fait beau, je veux gagner parce que je suis toujours en tête. Allez, c'est Zaz, je veux vous écouter ici. On vous kiffe, à tout de suite.
0: Allez, prenez votre...

0: mon casou. Je prends mon casou, hein.
1: Non. Allez, voilà. Mon petit Basile, voilà.
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0: En même temps, vous avez bien fait flipper le dauphin toute la semaine, vous. Hein, donc,
1: oui, mais moi, on a reconnu que c'était un dauphin.
0: Allez-y. Et on dirait un coq, mais qui a mal aux dents.
1: Alors, Maud a un point, Lydia a un point. Alors, dis donc.
0: C'est bien Marilyn Monroe, hein.
1: T'as vu? Qu'est-ce que tu vas faire, Maud, toi, ce week-end? Est-ce qu'il, d'abord, est-ce qu'il fait beau?
3: Que je vais pouvoir aller à Astérix, du coup.
1: Mais évidemment, tu penses bien. Il fait beau chez toi, là, en plus, là.
3: Oui, oui, en Touraine, il fait beau, là. Il fait très beau.
1: Ah,
3: je pense que c'est partout en France, là.
1: Bah, j'espère que c'est partout en France. Bon, ma chérie, c'est le quiz musical. Alors, musical. Écoute bien. On va te faire écouter, je vais te faire écouter deux gros tubes. Hein, vraiment, alors là, pour le coup, c'est des énormes tubes. L'un après l'autre. Et puis, j'espère que tu marqueras les deux points. Écoute bien, c'est un chanteur. Premier extrait. Patrick Hernandez ?
3: Oui.
1: Bah écoutez.
0: C'est simple.
1: Born to be alive.
3: To be alive.
1: Oui, premier point pour toi, ma chérie. Alors. Hey. Born to be alive.
0: Oh, c'est l'apéritif, ça, hein, parce que c'est facile.
1: Calme-toi, c'est pas évident. Elle aurait pu ne pas trouver. Elle est forte, c'est tout.
3: Ah mais, hein, je suis stressée. Hein.
1: Mais évidemment, respire mon petit bouchon.
0: Oh, c'est-à-dire que Patrice nous aurait dit que c'est Claude Nougaro. Hein.
1: Oui,
0: Patrice.
3: J'allais dire dédicace, mais sinon ça allait me porter mauvais espoir. Oh. Mais je voulais dire dédicace, Gilbert Bécois, mais j'aurais perdu. Donc.
1: Ah, exactement.
0: Pas possible.
1: Eh, oui. Ah. Patrice.
0: T'embrasse, Patrice.
1: On sait que toute ta famille t'écoute.
0: Trois générations.
1: Alors, attention, là c'est une chanteuse, c'est aussi un énorme tube. C'est parti.

0: je sais pas. Je sais pas, je vais dire Mireille Mathieu, mais je sais pas.
1: Alors, sache que cette chanson a remporté l'Eurovision en 1983 pour le Luxembourg. Après, elle a eu une carrière, elle a fait d'autres trucs, c'était Corinne Hermès.
2: Est un cadeau.
1: Et Corinne Hermès, elle avait fait quoi après? C'était quoi son autre tube?
3: Elle a fait elle a travaillé dans la maroquinerie, non, je crois.
1: Non, mais...
3: Hermès, non. Elle a pas fait ça, non.
1: Allez, un point pour Maud. Vas-y, c'est à toi de jouer.
3: Bon, Lydia, tu l'avais ou pas, Corinne Hermès? Parce que c'était pas évident.
0: Ah non, moi j'étais partie sur Marie Myriam, mais pas la chanson de l'Eurovision, une autre qu'elle aurait sortie après, donc j'aurais pas trouvé non plus.
3: C'est vrai que l'année prochaine, ça fera 50 ans qu'on n'a pas gagné l'Eurovision. Parce que c'était en 77 et on est en 2027.
0: Quand on voit ce qu'on propose, c'est normal.
3: Hein. Bon, on va passer à autre chose tout de suite. Tu vas nous mettre mal avec les maisons de disques, là. Donc,
0: Tu quand on voit ceux qui gagnent, c'est pareil. Ouais. Voilà.
3: Bon. Ah, c'est sûr que si à l'Eurovision, on avait ça...
2: Maintenant,
3: merde, c'est tout autre chose.
0: Ah bah là, oui, c'est clair.
3: Patrice, on t'embrasse, encore une fois.
1: Patrice.
3: Le pauvre Patrice. T'aimerais partir en Mongolie, dis donc. Parlons un peu de voyage. On a envie de s'évader. Pourquoi t'as envie d'aller là-bas? Toi qui as déjà fait le Pérou, le Népal, Madagascar?
0: Parce que c'est un pays qui me plaît. Il y a un petit peu de tout. Il y a des déserts, il y a de la montagne, il y a des cascades, il y a des temples. On peut dormir dans des yourtes, on peut faire du cheval, on peut faire du chameau. Et voilà, moi je fais beaucoup de tourisme solidaire. Et là j'ai eu un break parce que j'ai eu des opérations pendant 4-5 ans. Et j'aimerais, tant que je suis encore capable, de pouvoir faire du tourisme solidaire. Et la Mongolie m'a toujours intéressée.
3: Eh ben, je te souhaite. Je sais que tu aimerais faire avec Jeannot aussi, ton mari, un week-end en Europe, peut-être à Rome, entre autres.
1: Tous les 200 personnes.
3: Ah, ça serait bien si j'étais 100 personnes, ça c'est sûr. Quand est-ce que j'anime au taquet 100 personnes? Enfin bref. Bon, Lydia, nous allons jouer tout de suite avec ton quiz musical. Deux artistes, c'est très court, on écoute un petit extrait. Et il faut reconnaître de qui il s'agit, voici le premier.
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0: Cookie Dingler.
3: Oui, madame, Cookie Dingler. Oh là là, mais oui, bien sûr. Même pour le chrono. Lydia. C'est un point de plus. C'était un peu l'équivalent de Patrick Hernandez. On était sur un niveau un peu d'apératif. Voilà, on est d'accord. Un truc cool. On complique un chouïa. Voici le second.
5: 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On complique.
0: Sabine Paturel, les bêtises.
3: Bah oui.
0: Je l'ai chanté à
5: Jeannot
0: au karaoké.
3: Ah oui. Attends.
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3: Voilà, mais voilà, j'allais te demander de le chanter.
0: J'ai mangé le chocolat.
1: Eh oui. J'ai tout fumé, les cravenes. Allez.
3: Ah ben, ça fait un point de plus. On est sur la même génération que Corinne Hermès. Hein. C'était les mêmes années.
1: Maud 2, Lydia 3. Et tout de suite, on part avec un petit titre des années 80. Mike Oldfield, Moonlight Shadow. Ah, vous écoutez ici, on vous aime, il fait beau, à tout de suite.

0: fait la guitare quand même. Je suis bon hein, quand j'accompagne Michael.
1: Jingle,
0: vas-y. Amoula Shadow.
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0: je suis en orchestre.
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0: À moi tout seul.
1: Comment il s'appelait
0: Rémi Bricard.
1: Rémi Bricard. Voilà, je vais.
0: C'est la vie.
1: Blah, cool. Alors avec
0: voilà,
1: la la la la la avec la colombe qui lui faisait caca dessus là. Oui. Alors
0: ah bon,
1: oui.
0: Pauvre colombe.
1: Maud, il oui. paraît que bon, alors on rappelle que Maud est infirmière scolaire. Hein, c'est Mère Teresa. Elle est toujours là quand il se passe un truc. Elle est au resto, elle est peinarde. Il y a un mec qui s'étouffe. Pof, qu'est-ce que tu lui fais?
3: Bah, un petit emliche, en fait, hein, pour
1: lui
3: faire cracher le morceau de viande qu'il avait avalé de travers.
1: Voilà. Voilà. Elle a un petit rencard. Elle est peinard. Pouf, elle sauve la vie d'un mec. Il y a un voisin qui l'appelle parce que sa femme est pas bien. Pouf! Et du coup.
3: Ouais. Eh ben oui, bah un petit malaise et puis bah voilà, qu'est-ce qui va. Et en fait, ils m'appellent tous avant d'appeler les pompiers ou le SAMU quoi. Je suis pas bon, des fois j'arrive.
1: Bah
0: c'est
1: oui,
0: normal, elle est infirmière.
3: Bah,
1: l'enfant des voisins, il sonne chez toi, il vient de se couper le doigt, bim, c'est
3: non. Bah le morceau de doigt dans le torchon.
1: Eh bah voilà. Eh voilà. Ah bah heureusement que tu n'es pas la voisine d'Éric Bastien, ma chérie.
0: Ouais, je serai tout le temps chez elle hein.
1: Ah ben ça
3: je Oh, pas de souci. On vous accueille, c'est ce que je vous ai dit au début de ce bail après.
0: Oui, oui. Non, non, alors, je crois qu'elle ne connaît pas.
1: Alors, je crois que tu ne connais pas le niveau d'hypocondrie d'Éric Bastien. Ma chérie.
3: Ah, mais on est aussi à la maison, ils se partageront peut-être qu'à deux. Ça...
1: Oh mon Dieu, Olivier est hypochondriaque, ton mari est hypochondriaque.
3: Non, pas mon mari, j'ai un de mes enfants qui est, d'ailleurs Enzo s'il m'entend, lui, un petit truc, il en fait une montagne quoi. Mais
1: oh mon Dieu.
0: Enzo, my brother.
1: Ah là là là, l'hypochondrie, cette maladie, bien trop souvent, qui casse les pieds de tout le monde. Alors ma chérie,
3: ouais,
1: tu as deux points, il faut absolument que tu marques et que tu pries que Lydia ne marque pas. Tiens, une ambiance.
4: On va squatter les terrasses, on va squatter les terrasses, on va squatter les terrasses, on va squatter les terrasses.
1: Alors, Maud, comment s'appelle une terrasse aménagée sur le toit d'un immeuble, souvent avec une ambiance branchée, un bar, une vue panoramique? Comment on appelle une terrasse aménagée sur le toit d'un immeuble? Top chrono.
5: Oh là là, sur le toit.
1: Ouais.
5: Je sais pas, peut-être un...
1: Oh ma chérie, c'est un rooftop.
5: Ah non, j'aurais pas eu ça.
1: Eh oui, un rooftop, c'est bon, alors c'est vraiment, il y en a beaucoup, c'est très urbain hein, les rooftops. Il y en a plein à New York, à Paris, il y en a même à Marseille, bref. Eh oui, on fait des soirées privées, des bars, des DJ. Bon ma chérie, là, malheureusement, même si Lydia ne marque pas, vu qu'elle a 3, c'est elle qui part en...
0: Oui, non, mais allez-y, hein, terminez vos phrases. Hein, je sais que vous avez un petit peu du mal.
1: En même temps, c'est ma candidate. Hein.
0: Ouais,
1: elle
0: c'est
1: aussi.
0: C'est vrai.
1: Alors.
0: Ah, Valérie, vous êtes tout en jaune, cette petite mésange comme ça sur votre épaule. Moi qui arrive avec mon bric-à-brac. Et hop, c'est parti.
4: C'est la vie en couleur. Tiens,
0: c'est ça que vous cherchiez.
1: Rémi, bricouille. Ah là là, mon Dieu.
0: Bon, Lydia. Ma Lydia.
3: Ah, écoute... Je suis désolée pour Maud.
0: Ah oui,
3: j'aurais
0: oui,
3: pas
0: je
3: trouvé
0: comprends.
3: Non plus, honnêtement. Aucune idée.
1: Eh oui, c'est une question. Raphaël et Luigi, c'est des questions beaucoup trop parisiennes.
0: Ouais.
3: Ouais.
0: Est-ce qu'on peut écouter du Cobu? Parce qu'à 10 ans, Lydia, petite
1: Lydia.
0: Lydia.
1: Lydia Jones.
0: Tu faisais du vélo avec un copain en maillot de bain. C'est bien, là, il fait chaud, c'est tendance. Qu'est-ce qui s'est passé?
3: Ben, on faisait le tour de l'immeuble, on partait chacun d'un côté, c'est à qui arrivait le premier. Et c'était un été où il faisait très chaud, donc j'étais en maillot de bain. Et on s'est frôlé et il est reparti avec ma culotte, avec sa poignée de frein. Je suis descendue de mon vélo et j'ai monté en courant à la maison me cacher.
1: Oh mon Dieu.
0: Ah oui, parce que t'es...
3: Ils m'ont pas vu pendant 2 jours.
0: Et oui, t'avais les fesses nues, t'es remontée comme ça rapidement. Ah là là,
3: c'est ça.
0: Quelle histoire.
1: Ça, c'est horrible. Quand t'es enfant...
3: Avec un bel hématome sur la cuisse.
1: Ah ouais, c'est horrible.
0: Bon, tu te l'y diras. Bon, allez, pour le fun, on va poser cette question, mais tu as bien compris qu'avec tonton Eric, ça se passe comme ça, et tu seras avec nous pour la finale.
1: Tonton Eric qui récupère mes candidats.
0: Voilà,
1: allez.
0: Oui, mais alors... Attention, parce que je les récupère, mais j'arrive jamais à les faire gagner.
1: C'est vrai.
0: Là, oui, mais pas jusqu'à la fin.
3: Non.
0: Attends, on va y arriver. Tiens, je vais prendre une petite photo de toi, là. Quel appareil photo instantané a connu un immense succès dans les années 80? Top chrono, 10 secondes. Quel appareil photo?
3: Le Polaroid,
0: l'appareil photo instantané qui a connu un immense succès grâce à son développement instantané. Le Polar, Jacques Henry. Oui, c'est le Polaroid. Bravo.
1: Bien, ma petite Maud, je t'embrasse très fort. Et Lydia, tu vas directement sur le banc de la finale.

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2: Et je vous rappelle que Lydia s'est qualifiée pour la finale pour tenter de gagner premier prix, un séjour pour 4 personnes au parc Astérix, pour faire la descente du Nil, pour prendre de la hauteur avec l'envol d'Ibis et pour découvrir cette automatique, la chambre familiale, les petits-déj, 100 euros de carburant, le parking inclus ou la machine à café Malongo, les 32 dosettes et les 6 verres en verre. On accueille maintenant Christophe et Muriel qui vont s'affronter à main nue. C'est parti. Comment ça va, Muriel ?
3: Eh bien, ça va bien, mais là, aujourd'hui, j'ai beaucoup de stress.
2: Ah non, non, non, non, non, non. Ma petite Muriel, tu ne peux pas avoir du stress, pas une femme comme toi. Non.
3: Bon. Allez. On va y aller. On va
2: Mais
3: y aller.
2: Oui, tu as eu 80 ans il y a deux jours, tu habites à Nice.
3: Ouais, mais peut-être que c'est dur à partir de 80 ans, on va savoir.
2: Oh, mais non, t'as la patate, on dirait pas que t'as 80 ans. Mais non, tu as fait de l'équitation, tu marches, tu bricoles, tu maroufles, tu jardines, oh là là, pop, pop, pop. Non, non, il paraît même que t'as collectionné des cravates, dis donc.
3: Oh putain, oui, c'est vieux ça. Oh mon Dieu, que c'est vieux. Oui, oui, oui, j'en avais plein. Et j'en avais une amphore pleine.
2: Et alors, tu en faisais quoi de ces cravates?
3: Eh ben, je les gardais comme elles étaient belles. Et puis un beau jour, j'en ai eu ras-le-bol. Je les ai vendues sur un vide-grenier.
2: Eh ben voilà, comme ça, allez, put. Alors, il paraît que t'as un petit rituel. Avant de te coucher, il faut que toutes les portes de placard soient fermées.
3: Ouais, faut pas le dire, non, c'est atroce. Même, j'ai collé le virus à ma petite fille parce que maintenant, elle fait comme moi. Elle se lève et elle ferme ses portes de placard. C'est dingue.
2: Ben non, moi, j'ai fait ça toute ma vie. S'il y a un monstre dans le placard, qu'est-ce qu'on fait?
4: On chasse.
3: Ah ben, on l'accueille.
2: Ben, ça dépend, je veux dire. Dans Monstres et compagnie, il n'y a pas toujours des monstres sympas. Hein, donc, bon.
3: Ouais, on arrive à en faire ce qu'on veut quand même d'un monstre quand on veut bien.
2: Ouais, bah écoute, avec une bonne batte de baseball. Alors, ma chérie, on va tout de suite, on va marquer le premier point avec une question et une petite ambiance.
5: Même si je m'améliore, je rêve encore.
2: Alors, nous allons parler de rêve. Il paraît que Sigmund Freud a une théorie selon laquelle, si on n'arrive pas à s'endormir le soir, c'est parce qu'on est éveillé dans le rêve de quelqu'un d'autre. Est-ce que cette théorie est celle de Sigmund Freud? Si on n'arrive pas à s'endormir, c'est qu'on est éveillé dans le rêve d'un autre. Top chrono, 5 secondes.
3: Moi, je vais dire que oui, après tout, il n'était pas si con que ça, ce mec.
2: Bon, alors, il n'était pas si con que ça, mais c'est pas lui. Non, c'est faux. En fait, c'est une légende japonaise. Et oui, c'est une vraie légende japonaise. Au Japon, on pense vraiment que si tu n'arrives pas à t'endormir, c'est parce que tu es dans le rêve de quelqu'un d'autre. C'est une théorie extrêmement romantique. Mais pas de points pour toi, ma chérie.
4: Christophe, bienvenue. Christophe, mon chouchou, mon poulain. Christophe, comment ça va?
6: Ça va bien.
4: Bah oui, parce que t'es le seul rescapé, t'es le seul garçon déjà, oui. T'es le seul à avoir gagné avec moi cette semaine. Donc, c'est pas un petit coup de pression, Christophe, mais moi je pense qu'on va aller au bout de cette aventure ensemble, t'es d'accord?
6: Ben, j'aimerais bien.
4: Bah oui, moi aussi. Tu es avec ici Brazizel, t'habites à Landivisiau dans le Finistère, et tu sais quoi? À la main, j'ai un joli petit bracelet avec le triskel, figure-toi.
6: Ah, c'est bien ça.
4: Oui, c'est le symbole breton, ça, symbole breton celtique. Monsieur est breton. C'est déjà pour t'encourager. Oui. Non, mais j'améliore mon coaching.
2: Eh ben, ça serait pas mal.
4: Regardez,
2: parce que...
4: deuxième coaching. Voilà la musique qui fait plaisir à Christophe.
2: Ah oui, c'est vrai.
4: Voilà.
2: J'avais oublié qu'il veut déjeuner avec l'autre, là.
4: Bien sûr. Dark Vador, ton héros, Christophe.
6: Oui, je suis ton père.
4: Bien sûr, merci pour ces révélations. Tu as le porte-clés, tu as la tasse, tu as tout. Tu as tout Dark Vador en toi. Et tu as le déguisement, tu en as parlé hier, hein, le costume.
6: Oui,
2: il a le déguisement.
4: Ah. Voilà. Écoute, si tu gagnes, est-ce que tu me promets de te déguiser en Dark Vador dans l'après-midi, de nous envoyer une photo qu'on regardera ensemble. Et on la commentera lundi avec bonheur. Christophe, on va jouer, on va tout de suite te permettre de gagner un premier point. Je te souhaite bonne chance. Et nous partons au Japon. Au Japon, Christophe, les fruits que l'on achète sont accompagnés de la photo de l'agriculteur qui les a fait pousser. C'est original. Mais est-ce que c'est vrai ou est-ce que c'est faux? Top chrono, 5 secondes. Vite.
6: Faux.
4: Est-ce que c'est vrai? Eh ouais, Après plusieurs crises sanitaires, les Japonais sont devenus très attentifs à l'origine des produits et donc ils affichent la photo du producteur. C'est devenu d'ailleurs un espèce d'outil marketing qui pourrait nous inspirer en France. Bon, pas de points.
2: Alors, là, ça fait 0-0 à Bastiano.
4: Je vais enlever mon bracelet breton.
2: Et là, tout de suite, vous écoutez ici. Et là, on va partir. Oh, Bernard Lavilliers, Jimmy Cliff, Melody.
4: Oui.
2: Tempo, harmonie.
4: Oui,
2: harmonie, puisque vous écoutez ici, mes chéris. On vous aime, à tout de suite.

0: Harmonie sur ici. À 12h40, madame.
1: Jingle.
0: Ben oui.
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1: Et ici nous.
0: Ah, excusez-moi. Excusez-moi. Il y a quelqu'un qui nous appelle. Bonjour, ah. Patrice.
3: Oui, bonjour, bonjour.
1: Et maintenant.
0: Bienvenue, Patrice.
3: Je ferme.
1: Oui, et qu'est-ce
4: que c'est? Et maintenant.
0: Pour ceux qui nous rejoignent, étaient avec nous hier. Il était incapable de savoir qui chantait ce titre.
1: On si, arrête... si, il a dit Claude Nougaro.
3: Oui, voilà. J'ai dit Claude Nougaro.
1: Voilà.
0: Depuis midi, on n'arrête pas de te chambrer.
3: C'est son cousin, hein, c'est son cousin.
1: Bah, évidemment, merci.
0: Alors, on voulait te faire un coucou parce que depuis midi, on n'arrête pas de dire des choses sur toi. Alors, ça va, toi?
3: Ça va très bien, merci. À part la défaite, tout va bien.
1: Oui, mais c'est pas grave, mon chat. Ça n'empêche pas que tu es formidable.
0: On te fait des bisous, Patrice.
1: On t'embrasse, Patrice.
3: Merci beaucoup.
0: Passe un bon week-end.
3: À bientôt, Val.
1: À bientôt.
0: Salut.
1: Alors, ma petite Mumu, c'est l'heure du quiz musical. C'est une spéciale grande voix américaine. Un titre après l'autre. Et tu essayes de marquer les deux points. Attention.
3: D'accord.
1: Premier titre.
3: Start spreading the news. C'est vrai.

0: Tu m'as dit Frank Sinatra?
1: Eh oui.
0: Eh oui. Évidemment, c'est notre petit Sinatra.
2: C'est moi The Voice. Qui vais gagner.
0: Alors, attention, après Frankie, nous allons écouter une deuxième énorme voix américaine. Écoute bien. Music play. Hey. Tu m'as dit Barry White, est-ce que c'est Barry White? Oui! The music play! Hey! La la la la la la la la la. Ah là là, la voix magnifique de Barry White et deux points pour Mumu.
2: Ouais.
0: Et oui, ça fait deux points pour Muriel.
2: Et ça va, ça va.
0: Ça fait deux points pour Muriel.
2: Ah, Muriel, Muriel.
0: Muriel, elle a deux points.
2: Oui, mais je vous rappelle que Muriel a dit qu'elle était venue avec son stress. Et voilà. Et moi, je suis ravi qu'elle soit bien accompagnée aujourd'hui. Et il faut qu'elle le garde à ses côtés.
0: Bon, regarde, elle n'est pas stressée, elle a eu deux points.
2: Oui, je vois bien qu'elle s'est détendue. Je suis inquiet.
0: Oui,
2: hein.
0: Bah oui.
2: Christophe.
3: Oui.
2: Qui c'est le Breton? C'est papa, là, hein?
3: C'est nous.
2: Bah oui, c'est nous, les Bretons, là.
0: Mais t'es pas Breton, t'es Auvergnat, toi.
2: Moi, je suis Breton quand ça m'arrange, vous savez. Salut Céline, qui est à la réalisation, qui est une vraie Bretonne.
0: Elle, oui.
2: Allez. Qu'est-ce que tu fais en Bretagne ce week-end, Christophe?
3: Travailler.
2: Tu travailles?
3: Oui, on travaille un week-end sur deux, donc du coup, c'est mon week-end de travail.
2: D'accord, t'es cuisinier en EHPAD hein, depuis un an, on en a parlé d'ailleurs avec toi cette semaine. Tu voulais être pâtissier quand t'étais petit. Et en parlant de cuisine, un tout petit mot, tes enfants te réclament une espèce de plat signature. C'est quoi
3: hein? Alors, soit c'est des saucisses lentilles.
2: Ouais.
3: Elles adorent ça, on adore tout ça. Ou alors de la rougaille. Mais la rougaille à ma façon. Hein.
2: Ah oui, bah, c'est quoi ta façon de la rougaille?
3: Oh bah c'est pas c'est avec de la saucisse fumée, de la saucisse de Bretagne et puis du riz, poivron, paprika, que des bonnes choses.
0: Miam.
2: Un petit dessert quand même avant de jouer. Qu'est-ce qu'on fait comme dessert?
3: Une charlotte framboise.
0: Oh là là.
3: Ça c'est ma fille aînée adore ça donc du coup quand on a l'occasion anniversaire. Je m'en fais une.
0: Basile, il est en train de décéder derrière la vitre. Il est, voilà, il bave comme
2: bien
0: moi.
2: Bien sûr. Il y a du coup de Niamane, il y a le phare breton.
0: Oh là là,
2: Christophe.
0: Là là.
2: Eh oui.
0: Bon, allez,
2: jouons. Allez, jouons. Clin d'œil à Basile Combe qui réalise l'émission, qui est batteur et qui adore les titres que l'on écoute là, en ce moment pour bien s'ambiancer le week-end.
0: Enfin, il aime surtout la bouffe, Basile. Hein. Voilà.
2: C'est vrai. Allez. Bah oui, il y a des frites en plus à midi aujourd'hui, c'est pas mal. À toi de deviner de qui il s'agit.

0: Allez, top chrono, on y va. On n'a pas de chrono.
1: Marvin Gaye.
2: Marvin Gaye, il a dit.
0: Mais bah, c'est une bonne réponse. Eh ben voilà, un point de plus. Christophe, on est chaud, on est bien.
2: Un point tout court.
0: Oui. Mais là, on va tenter l'égalisation.
3: Ouais, on va tenter, ouais.
0: Avec un nouveau titre, ça va aller très vite. Et tu vas répondre en 2 secondes.
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0: Eh ouais.
4: I feel good.
0: Eh ouais, monsieur, je vous fais le chrono parce que j'aime bien finalement. Tu m'as dit, c'est.
5: Oh bah non, il y a un vrai chrono aujourd'hui.
0: Il a dit quoi?
1: James Brown.
0: Bah bien sûr.
4: I feel good. 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James Brown. I feel good.
0: Il n'y aura pas un petit 2-2 là?
2: Bah, il y a un 2-2. Il y a un 2-2. Bravo les amis. Il y a un 2-2. Là, tout de suite, on va faire une petite pause musicale.
0: Bah, vous allez faire dodo. Hein, nous, on a fait 2-2. Vous, allez, c'est moi qui gagne.
2: Oh là là. Allez, tiens, mets-moi le disque. On va écouter une nouveauté.

0: Just Might.
1: Ah là, c'était Bruno Mars.
0: Ah ouais.
1: Avec Valérie just... Damido un petit peu quand même.
0: Ah, Just Might.
1: Bah oui, sur ici.
0: Bah oui, sur ici, jungle.
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0: Nous sommes au taquet avec Christophe qui a deux, Muriel qui a deux, Lydia qui est en finale. Oh là là là là, tout ça est bien serré. Alors,
1: je vous en prie.
0: J'ai une petite anecdote sur Muriel. Il paraît qu'elle travaillait dans la même école que ses enfants. Oui, oui, oui. Et un jour, elle rentre chez elle et en rentrant, elle se dit « Tiens, ma voiture est bien calme. » Tu t'es retournée et là, que s'est-il passé ?
3: Eh bien oui, ils n'étaient pas là.
0: Et oui, ils étaient où ?
3: Ben, je les avais oubliés à l'école.
0: Et voilà.
3: Ils étaient en train de jouer tranquille dans la cour. Le dirlo, il les a récupérés. Puis quand je suis arrivée comme une dingue dans la cour de l'école, le dirlo, il m'a dit « Non, mais ils sont là, tes gamins. » Voilà.
0: Voilà. On a oublié les enfants à l'école.
3: Eh bien oui, ben, quand on est pris dans le feu de l'action, du boulot, des gamins et des bonnes femmes qui font tout.
0: Eh oui.
3: Ben, voilà.
0: Et
3: voilà.
0: Parce qu'on n'en a pas parlé, mais tu es retraitée et tu as été bouchère charcutière chez tes parents, chez ton mari. Et puis, finalement, tu as terminé dans les écoles, d'où tu étais dans la même école. Et tu étais la dame de la cantine.
1: Non. Voilà.
3: Ah ben oui, ça c'est vrai, j'étais la dame de la cantine.
0: Et voilà.
3: Non, oui.
0: Bien, pour t'encourager à gagner, pour t'encourager parce que...
1: Oui, parce qu'elle en a besoin d'encouragement.
0: Non, elle a deux points.
3: Parce que toi, t'as triché un peu hein, tout à l'heure. Hein,
1: comment ça, j'ai triché, dis donc
3: ouais, Eric, hein,
1: mais j'ai pas triché. Fort,
0: hein. Et voilà.
3: Si.
0: Voilà.
3: Je suis vieille, j'ai mal aux genoux, mais j'ai de bonnes oreilles.
0: Et voilà,
1: mais
0: tu
1: c'est
0: vois.
1: C'est pas vrai, mais j'ai triché quand?
0: La vérité est enfin révélée. Alors, je te mets un petit coup de Sidney Bechet.
3: Ah, c'est bien.
0: C'est beau, ça détend, ça relaxe pour que tu gagnes. Voilà. Alors, allez, petite fleur, on y va. Écoute bien la question.
3: Oui.
0: Combien y a-t-il de temps de l'indicatif en conjugaison française ? Combien
3: le temps de l'indicatif, c'est la grammaire, ça.
0: Eh oui. Combien y a-t-il de temps de l'indicatif en conjugaison française, top chrono 10 secondes.
3: L'imparfait, le futur, le passé composé, le passé simple, le plus que parfait. Non, mais il y en a beaucoup.
0: Et dis un chiffre, parce que tu les as énumérés, ça en fait combien ?
3: Eh bien oui, présent, parfait, futur, passé composé, passé simple, plus que parfait. J'en suis à 7, on va dire 8 et puis on a pas.
1: On peut jouer jusqu'à 14h si vous voulez.
0: Elle les a énumérées, elle a pas eu le temps de les compter, ça va
1: encore. C'est elle qui triche.
0: Non, elle triche pas du tout. Laissez-la tranquille, elle a 5, voilà, ça fait 7. Bisous, pof. Et je me laisserai pas impressionner par tes gros yeux.
1: C'est scandaleux. Un chrono qui dure 3 minutes 50 quoi.
0: Ah ouais, ça va.
1: On va prendre la même chose avec Christophe, on va prendre le temps. Hein Christophe?
4: Ah, j'espère bien.
0: Bah oui, bon, on va te rajouter 5 à 10 secondes. Voilà, c'est bon.
1: Oh là là.
0: De toute façon, sa question, elle est beaucoup plus facile.
1: Il est l'or de marquer des points, Christophe.
0: Oui, enfin, je t'explique, sa question, elle est tellement simple aussi.
1: Oh, mais attendez, on va voir. Christophe, et si on faisait comme l'oiseau ?
0: L'oiseau.
1: Alors, déjà, t'aimerais bien être un oiseau si t'étais un animal.
4: Oui.
1: Qu'est-ce que t'as fait ? Qu'est-ce que t'as fait avec les oiseaux ? Parce que t'as fabriqué quelque chose, hein ?
4: Alors j'ai installé des nichoirs dans le jardin et puis j'observe les mésanges quand elles viennent nicher. J'ai mis une petite caméra sur le dessus et je peux observer la nidification du début à la fin et puis et voir les petits s'envoler. C'est pour ça que c'est joli.
1: Bah oui, une petite caméra sur le nichoir, voilà. Je trouve que c'est bucolique. C'est la nature, madame. Christophe, à un moment donné, faut y aller.
0: Oui.
1: C'est maintenant que ça se joue.
4: Oui.
1: Bah oui, parce que si tu réponds à côté, Muriel s'envole, là, hein, donc...
4: Oui, oui, c'est ça, elle, l'oiseau et pas moi.
1: Écoute ce générique. Sur quelle chaîne est diffusée l'émission Quotidien ? Top chrono, 10 secondes.
4: TMC.
1: Tu m'as dit quoi ?
4: C'est la 10. TMC, c'est sur la 10.
1: TMC.
0: Voilà, alors...
1: Bon, ce qui nous fait une égalité, puisque c'est la bonne réponse, c'est TMC, pas de suspense.
0: Eh si, suspense, parce qu'ils ont 7 chacun, et malheureusement...
1: Ah bon ?
0: Bah bien sûr. Et malheureusement, en cas d'égalité demi-finale, c'est celui qui a marqué le plus de points lors de la manche.
1: Alors ?
0: Eh ben, je suis dégoûtée pour Mumu parce que c'est Christophe, il a marqué 21, il a marqué 19.
1: Ah ben bravo Christophe ! Wouh ! Moi je suis content !
0: Ma petite Mumu chérie, je suis désolée, tu as très bien joué, mais c'est lui qui va en finale, ma chérie.
1: Eh oui. Bah ne le prenez pas, Mumu, c'est le jeu.
3: C'est mes anges, oui.
0: Eh ben je t'embrasse très fort, ma petite chérie.
3: Eh ben c'est pas grave.
0: Bah si, c'est grave. Tu reviendras jouer avec nous parce que j'ai adoré jouer avec toi. Je t'embrasse très fort.
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0: Nous sommes en finale avec à ma gauche Lydia. Lydia, elle joue avec ici Loire-Océan. Elle a 63 ans. Elle va pas s'en laisser compter. Eh oui, parce que elle fait du bricolage, elle fait de la rando, elle fait plein de trucs. Elle a la patate. C'est ma candidate.
1: Oui.
0: Elle va gagner. À ma droite.
1: Rappelons quand même que Lydia est arrivée aujourd'hui, grâce à moi. Christophe, également, mon seul candidat rescapé. Il a 58 ans, c'est un breton. C'est un finistérien. Il a un lapin. Eh ouais, il a un lapin. Il s'appelle Titi, il s'appelle Cricri. Il a tous les surnoms.
0: Bien
1: et surtout,
0: sûr.
1: Le meilleur, c'est mon Titi. C'est beau, Christophe. Qui va gagner aujourd'hui ? Ah, on est chaud avec Christophe. Oh, j'anticipe ma journée. Hein.
0: Tout ce qui est la peau de l'ours. Alors, Lydia, ma chérie, tu es prête à gagner, bien sûr.
5: Ouais, mais une finale entre Bretons, ça me va hyper bien, moi.
0: Bah voilà,
1: chouette, hein.
0: Mais oui, vive la Bretagne. Alors,
5: bonne chance à Christophe.
0: Voilà, bonne chance à Christophe. Pour t'encourager, ma chérie, je te mets un petit Coldplay. Coldplay, ça détend. Alors, là, il faut que tu cartonnes. Je vais donc à mon top chrono. Il va falloir que tu me donnes un maximum de marques de chaussures de basket ou de chaussures tout court, ou de basket tout court. En tout cas, un max de marques de choses qu'on met dans ses pieds. Attention, c'est parti. Top chrono. 10 secondes.
5: Alors, Adidas, Nike, Gémeaux, je sais pas si ça marche, Puma, c'est pas de la marque.
0: Bah, tu m'en as donné trois. Il y avait évidemment Louboutin, Hera, Mandré, Geox, Clergerie, Manolo Blahnik, Jimmy Choo, Gucci, New Balance. Tu m'en as donné trois, c'est pas mal.
1: Christophe.
0: Qu'est-ce qu'il y a?
1: Non, mais non, j'essaye de calmer le jeu, d'y aller tranquille, pas de pression, à la cool. Christophe, 3 points. Les compteurs sont remis à zéro. Donc, il faut que tu battes ce score.
0: Excusez-moi, on me dit qu'est-ce dans l'oreillette qu'il y en a 4. Elle a fait 4. J'ai oublié de compter Gémeaux. Et voilà, ça fait 4.
1: Christophe, je remets les pendules à l'heure. Christophe, les compteurs sont à zéro.
0: Voilà, allez.
1: Mais elle a donc 4 points. Quelque chose à dire ? Encore des points peut-être ?
0: Pas du tout. Faut qu'il fasse 5. Tu peux l'encourager avec une musique,
1: Christophe,
0: et on y va.
1: Bien sûr, la voici. C'est pas à me mettre la pression, hein. Allez Christophe, on est là pour le plaisir, mais il y a quand même le parc Astérix, ça serait sympa. Je te souhaite de marquer 5 points et je serais heureux pour Lydia évidemment si elle part. Que le meilleur gagne, comme on dit. Voici ton bingo. Et merci encore une fois d'avoir joué avec nous toute la semaine. Voici le bingo.
0: Bah vas-y.
1: Et on vous rappelle qu'on sera là lundi.
0: Allez, dépêche-toi.
1: Allez, le maximum de marques. Tu me cites en 10 secondes. Un maximum de marques de joaillerie ou d'horlogerie. Joaillerie ou horlogerie. Maximum de marques connues. Top chrono.
4: Chaumette, Bertrand, Mauboutin, Cartier, Boucheron, Van Cleef, Méliès ou Mélèze.
1: Christophe, je n'ai qu'un mot à dire.
0: Ouais. Il y avait Tissot, Philippe Patek. Bon, bah, c'est pas grave.
1: Ça fait des années que j'avais pas gagné.
0: Bien, alors, mon petit chou à la crème, tu as gagné un séjour pour 4 personnes au parc Astérix. Et tu vas faire la descente du Nil, tu vas assister l'envol d'Ibis, tu vas découvrir 7 automatiques. Tu dormiras en chambre familiale, tu auras les petits déjeuners et le dîner. Et puis 100€ de carte carburant et le parking inclus pour aller voir Astérix et Obélix. Quant à toi, ma petite Lydia chérie, tu gagnes la machine à café Malongo avec 32 dosettes et 6 verres en verre. Vous êtes contents, mes petits chéris ?
5: Oui, parfait.
1: Christophe,
5: et je souhaite un bon séjour.
0: Eh ben,
4: merci.
1: Heureux, mon Christophe.
4: Ah ouais, je suis super content.
1: Ah,
4: je tiens à remercier, par la même occasion, si je peux me permettre, remercier ma famille, tout mon fan club au boulot, tous ceux qui m'ont soutenu.
1: Ah, ça fait plaisir.
0: C'est magnifique.
1: Ah, puis c'est moi qui ai gagné avec
0: Christophe. Ah, là, allez. Eh ben, bravo Christophe, bravo
1: Lydia. Oui. J'ai un mot en conclusion parce que j'ai gagné.
6: Avec moi. Voilà.
0: Allez, avec lui. Je vous souhaite à tous un très bon week-end de Pentecôte. Nous, on sera lundi en direct, bien évidemment. Je remercie Céline à la Réal, Basilou à la technique, Maître Coupez au savoir, Marian au standard, la petite personne à la vanne.
1: Oui, enfin, la gagner quand même.
0: Allez, oui, allez. Une fois n'est pas coutume. Et à lundi, mes chéris. Allez, bon week-end à tous. J'ai envie de vous dire, amusez-vous bien, kiffez bien. Puis on se retrouve quand, Eric ?
1: On se retrouve lundi avec grand plaisir entre 12h et 13h pour au taquet.
0: Allez, yalla. Mais

0: Louane, je vole, titre repris dans le film La Famille. Bélier, parfait pour vous souhaiter la bienvenue.
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0: Bonjour, excellent réveil, heureux de vous retrouver ce vendredi avec l'équipe ici dès 5h. On espère que vous allez bien, que vous ne souffrez pas trop de la chaleur. Les leftos pour vous accompagner, Emma, Saveria, Mélodie, Emmanuel et Valentine Letès. Bonjour Valentine.
3: Bonjour Johan, bonjour à tous.
0: Présentation ce matin du nouveau chouchou du public à Roland-Garros.
3: Moïse Kouamé, le Français de 17 ans, est devenu hier le plus jeune joueur à rejoindre le troisième tour du tournoi de tennis depuis 1988.
0: On refait le match dans les infos de 5h. Si vous avez envie de quelques plantes dans votre jardin ou votre intérieur, on vous dit ce matin où trouver des plantes pas chères, parfait pour créer un petit îlot de fraîcheur à la maison. Explication de Valère Correa dans 5 minutes. 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
0: Vendredi 29 mai, belle fin de semaine, bon réveil, il est 5h. À la une, pas d'école pour cause de canicule.
3: Avec ces records de température pour un mois de mai encore dépassés hier, 37,8 à Angoulême en Charente, eh bien certains établissements ne prennent pas de risque. Au collège Jean Moulin de Coulonnier-Chamiers en Dordogne, par exemple, les cours, c'est à la maison aujourd'hui, Louise Forbin, pour cause de température intenable en classe.
4: Dans les classes situées à l'étage, les températures montent très vite, raconte Loris, un élève de 3e.
5: Ça commence vers 11h, 11h30 avant de manger, la chaleur. Elle est imposante, donc ça fatigue. Et surtout, on a beaucoup de mal à se concentrer.
4: Pour soulager les collégiens, les professeurs ont fait ce qu'ils pouvaient.
6: Dans la cour, on a eu plein de verres d'eau glacée. Ils disaient oui pour qu'on se mette de l'eau sur le visage.
7: Il y a aussi des classes qui sont descendues dans la récréation, à l'ombre, parce qu'ils ne pouvaient pas faire cours à l'intérieur.
4: Car dans certaines classes, les températures ont atteint les 40 degrés dans l'après-midi. Une chaleur qui a causé de nombreux passages à l'infirmerie, selon les élèves.
7: Beaucoup de personnes qui avaient mal à la tête et au ventre.
8: Moi, tellement qu'il faisait chaud, j'arrivais pas à rester debout. Je me suis endormie en classe. J'arrivais pas à me concentrer, il faisait beaucoup trop chaud.
4: La proviseure de l'établissement a donc pris la décision d'annuler les cours, un soulagement pour les collégiens.
9: J'étais contente, je préfère ça qu'avoir cours et avoir super chaud dans les classes.
10: Et on va rester bien au frais chez nous. Hein.
4: Un accueil sera tout de même assuré pour les familles qui n'ont pas de solution.
3: La fermeture des établissements, c'est une solution de dernier recours, insiste le ministère de l'Éducation. À quand désormais la chute des températures? Après quasiment 10 jours d'une chaleur suffocante, le prévisionniste météo France Sébastien Léas nous annonce une première baisse dès cet après-midi.
11: Alors les fortes chaleurs, elles vont surtout se décaler un petit peu vers le nord-est et on va voir des températures un peu plus raisonnables arriver dès cet après-midi sur la basse Bretagne et le Cotentin avec 22 à 28 degrés, notamment sur le Finistère. Par contre, on attend encore des températures à plus de 30 sur une large partie du pays avant une vraie baisse à partir de dimanche. Des températures qui seront tout de même encore 5 à 6 degrés au-dessus des normales de saison. Les températures à plus de 30 degrés seront cantonnées finalement aux régions méditerranéennes et à la moyenne vallée du Rhône. Mais effectivement, a priori, pour le début juin, on devrait voir au moins une séquence avec des températures plus proches de la normale de saison. Par contre, pour les passages pluvieux, c'est encore assez incertain. On s'attend à voir quelques averses balayer les régions de la moitié nord. Les régions de la moitié sud devraient quand même être un petit peu épargnées, à l'exception du relief des Pyrénées et des Alpes, qui pourraient voir des averses localement rageuses se développer, un petit peu comme ce qui se passe depuis quelques jours.
3: La fin annoncée d'un épisode de chaleur historique, les prévisions du jour à la fin des infos.
0: Le corps d'un bébé retrouvé dans le Maine.
3: Peut-être celui de ce nourrisson de 4 jours, recherché depuis la tentative de suicide de sa mère dans le Maine-et-Loire. Des examens doivent encore le confirmer, précise le procureur d'Angers. Retrouvés sains et saufs, 2 marins français ont été secourus en mer, récupérés par un navire de commerce au large du Maroc. Leur bateau, un catamaran et un radeau de sauvetage ont été retrouvés vides en début de semaine, à environ 5 km de la côte de Tanger.
0: 5h03 sur votre radio ici et un exploit sur terre battue.
3: Celui de Moïse Kouamé, 17 ans et nouvelle coqueluche du tennis français. Après ses débuts hier sur les courts de Roland-Garros, où il s'est qualifié pour le second tour, victoire en 5-7 Guillaume Batin devant les 10 000 spectateurs du Suzanne Lenglen, conquis.
12: Ils sont restés pendant près de 5 heures en plein soleil pour voir la jeune star briller sur la terre battue de Roland-Garros.
13: Comme soir de Coupe du Monde, c'est énorme. Et ça fait très longtemps que c'est pas arrivé, donc ça fait plaisir.
14: Il a du talent,
13: il y a de l'abnégation, il sait jouer avec le public.
14: C'est pas du tout un match comme un autre, c'était un moment de dingue.
15: Bon, il a eu un gros coup de mou dans les 3e et 4e sets.
14: Et la remontada qu'il a fait, franchement, bravo à lui, parce qu'on n'y croyait pas et il a été super fort.
12: Au-delà de ses qualités physiques et techniques, les spectateurs sont d'abord marqués par sa personnalité.
16: Moi, ce qui m'a plu, c'est cette sérénité, ce charisme à 17 ans. Vraiment, il impose.
14: Charisme, je suis d'accord, je sais pas ce que t'en penses, toi, Marguerite.
17: Il n'était pas impressionné. Alors qu'il a que 17 ans, donc il est impressionnant pour ça.
12: Et les supporters français voient déjà en Moïse Kwame le successeur de Yannick Noah.
13: C'est un futur crack qu'on a. Je pense que Yannick a de quoi s'inquiéter. Il a trouvé son successeur, peut-être.
14: Alors, peut-être pas cette année, on va pas s'emballer. Mais dans les années à suivre, pourquoi pas.
17: On espère.
12: Le chemin vers la finale est encore long. Il passe par un troisième tour. Ce sera samedi face au Chilien Alejandro Tabilo.
3: Et à ses côtés, deux autres Français ont reporté le droit de poursuivre ce tournoi, Diane Paris et Quentin Alice, justement engagés aujourd'hui sur les courts pour disputer face au numéro 3 mondial, Alexander Zverev, une place en huitième de finale. Les championnes de France de football départagées ce soir, qui des Lyonnes de l'Olympique Lyonnais ou des Franciliennes du Paris FC seront sacrées, coup d'envoi à partir de 21h au Groupama Stadium de Lyon. Et puis après quatre longues années d'absence pour les fans, Mylène Farmer demande, c'est à qui le tour ?

0: chanson de Mylène Farmer, sortie à minuit cette nuit sur les plateformes de streaming pour annoncer son 13e album studio prévu à l'automne.
1: Ce titre, évidemment, on va vous le diffuser toute la journée sur votre radio ici.
0: La météo, Johan.
1: 10 départements de la façade ouest encore en vigilance orange canicule, valable également pour Paris, sa petite couronne. Alors, le soleil et la chaleur sont toujours d'actualité. Des nuages bas qui couvrent le littoral de la Manche, de l'Aquitaine, de la région Provence-Alpes-Côte d'Azur. Ils vont se dissiper en cours de matinée. À noter aussi des ondées qui se déclenchent sur la Corse, des orages qui se produisent sur le relief l'après-midi. Et en seconde partie de journée, des orages venus de Belgique circulent, eux, le long

0: Situé entre 30 et 35 degrés avec des pointes attendues jusqu'à 37 le long de la Garonne.
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0: 5h07, très bon réveil, on espère que la nuit a été bonne, que vous avez pu trouver un peu de fraîcheur en cette fin mai avec les températures caniculaires. C'est vrai qu'on doit plutôt s'adapter pour ne pas trop souffrir de la chaleur, on évite les périodes trop chaudes. C'est un petit peu un duel avec le soleil et ça tombe bien puisque voici Étienne Dao, parfait pour bien démarrer votre journée. Bon réveil.

0: Étienne Dao, duel au soleil, ce sera encore le cas pour vous, ou peut-être aujourd'hui, 5h11.
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0: Bon, demain se déroule la finale de la Ligue des Champions, mais parlons-nous ce matin de la Coupe du Monde de Foot 2026. Traverser l'Atlantique pour voir les Bleus, un rêve qui coûte cher, trop cher pour beaucoup de supporters. Entre billets d'avion et stades hors de prix, la Coupe du Monde aux États-Unis s'annonce comme celle de la démesure. Mais rassurez-vous, parce que si vous n'allez pas alors en Amérique, Canada ou Mexique, c'est le Mondial qui viendra à vous.
3: Ah oui.
0: Bah oui, parce que Philippe Diallo, le patron de la FFF, l'a martelé. Le foot doit

0: C'était populaire, son idée choc, diffuser les matchs des Bleus gratuitement au cinéma partout en France. C'est plutôt une idée sympathique. Imaginez Mbappé et sa bande sur écran géant avec le son Dolby, l'ambiance des tribunes, le tout sans vider votre PEL, ça franchement on valide. L'objectif est clair, faire vibrer le pays. Alors pour la dernière danse de Didier Deschamps, la FFF veut transformer nos salles obscures en véritable fan zone. Et au moins, bah là Valentine, nous serons au frais.
1: Oui, par cette température caniculaire, les agriculteurs aussi s'adaptent. Nous sommes à la ferme dans quelques minutes pour un reportage au cœur de l'étable sur la difficulté de garder les vaches au frais.
0: Côté musique, rien de mieux que Mike and the Mechanics. Over My Shoulder arrive dans 5 minutes, mais avant, c'est votre rendez-vous par ici les économies.
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0: Bonjour Valère Coréard.
3: Bonjour Johan.
0: Chaque jour avec vous, un bon plan pour notre pouvoir d'achat aujourd'hui. Vous vouliez nous parler des foires aux plantes et de tous ces événements où l'on peut acheter des végétaux à petit prix.
3: Oui, parce qu'entre les jardineries classiques, les plantes tendances qu'on voit sur Instagram, les envies de verdure à la maison, sur le balcon, la facture peut vite grimper. Pourtant, il existe plein d'alternatives beaucoup moins chères. Les foires aux plantes, les fêtes des jardins, les trocs de plantes ou encore les ventes organisées par des producteurs locaux. Et là, on peut vraiment faire de belles économies. Pourquoi ? Parce qu'on achète souvent directement en fait auprès des horticulteurs sans intermédiaire, avec des prix parfois 30 à 50% moins chers qu'en jardinerie. Autre avantage, on trouve des variétés locales, des conseils personnalisés, parfois même des plants rares ou anciens qu'on ne voit jamais dans les grandes enseignes. Et puis, il y a aussi une ambiance sympa, familiale, avec souvent des ateliers gratuits, des échanges de boutures, des conférences jardinage. Bref, c'est devenu une vraie sortie du week-end pour beaucoup de Français.
0: Mais comment trouver ces événements près de chez soi ?
3: Alors, il y a plusieurs solutions très simples. Déjà, les mairies, les offices de tourisme annoncent souvent ces rendez-vous au printemps, là en ce moment, ou à l'automne. Vous avez aussi des sites spécialisés comme Jardiner, avec un Z, jardiner.com, qui recense les foires aux plantes partout en France. Et puis, il y a les groupes Facebook locaux, les associations de jardiniers, ou même certains châteaux, des domaines aussi qui organisent leur propre fête des plantes. Petit conseil au passage, allez-y plutôt en fin de journée. Certains exposants préfèrent vendre leur dernier plant à prix cassé plutôt que de tout remballer. Et puis, si vous voulez vraiment réduire le budget jardin au maximum, pensez aussi au troc de plantes entre particuliers. On échange une bouture, un pied de tomate, des graines. Et là, ça coûte parfois juste rien. Voilà. Si vous avez des bons plans d'ailleurs pour acheter des plantes pas chères, mon mail, c'est paricilieseconomies@radiofrance.com.
0: Merci beaucoup Valère Correa. Et rendez-vous demain, 13h05 pour votre mag. Et les bons plans de cette semaine sont aussi retrouvés sur ici.fr, page paricilieseconomies.
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0: À 5h15, Valentine, la chaleur vue depuis les tables.
1: Oui, nous sommes ce matin dans le Doubs, où comme dans beaucoup d'endroits ailleurs en France, nous souffrons de la chaleur. Ouais. Et l'une des professions au rythme complètement bouleversé par ces températures, eh bien, c'est celle d'agriculteur. Exemple, Emma Dewey dans cette exploitation du Doubs, donc où l'on élève des vaches laitières.
6: Pour Mélanie Gruet, le changement a lieu dès le début de sa journée à 5h du matin dans la salle de traite.
7: Et ce que je voulais vous montrer, voilà, c'est le brumisateur dans lequel on a investi il y a quelques années. Je vais vous le lancer pour que vous puissiez voir. Bon, ça fait un petit peu de bruit, mais en fait c'est un système de pompe qui injecte de l'eau dans une tuyauterie et ça fait de la brume, mais des micro-gouttelettes. Et ça crée une ambiance un petit peu humide, mais avec de l'eau fraîche, ce qui permet d'abaisser un peu la température dans la salle de traite. Et surtout, ça fait un peu un nuage pour pas que les mouches rentrent dans le système de traite. Voilà, vous voyez.
6: Un nuage de brume qui rafraîchit les vaches pendant cette vague de chaleur.
7: Voilà, ça fait un petit côté un peu frais, assez agréable. Et on se rend compte, pendant la traite, les vaches aiment bien rester du coup à cet endroit-là. Elles sont assez pressées de rentrer dans la salle de traite et de profiter d'un petit instant de fraîcheur.
6: Jusqu'à avoir du mal même à les faire sortir pour les emmener ensuite dans le bâtiment.
7: Ici, on est dans le bâtiment des vaches laitières.
6: Mais ici, Mélanie a tout prévu avec ses ventilateur dernier cri accroché au plafond. On souffle.
7: La température ambiante est plus supportable. Ouais. C'est le premier été où on en bénéficie et on sent vraiment une différence de température dans le bâtiment comparé à l'été dernier. Et
6: puis, avec des vaches métamorphosées.
7: Surtout ce qu'on peut voir, vous voyez, il n'y en a pas une qui remue la queue, elles sont hyper calmes. En fait, ça permet aussi qu'elles n'aient pas de mouches du tout. Vous voyez, le petit courant d'air fait que les mouches ne viennent pas dans le bâtiment et ça, c'est agréable pour elles. C'est pour ça qu'on les laisse un peu là, voilà, après la traite, un petit coup de frais avant de partir au champ.
6: Et elles pâturent plus tard le soir et plutôt le matin.
7: Habituellement, la traite le matin, c'est plutôt 6h. Là, on a avancé à peu près d'une demi-heure, donc vers 5h30. Et puis le soir, pareil, habituellement, c'est plutôt vers 5h30. Et là, on est plutôt aux alentours de 17h.
6: Et dans des prairies plus proches de la ferme pour ne pas s'épuiser et plus ombragées pour éviter le coup de chaud.
1: Et attention, cette chape de plomb s'accompagne d'une dégradation de la qualité de l'air. Des épisodes de pollution à l'ozone sont en cours sur plusieurs régions de France et des mesures de restriction de circulation sont activées, notamment en Île-de-France. Regardez chez vous.
0: Pour profiter de la fraîcheur, on va rester justement à la maison. Parlons d'une émission qui a fait son grand retour, animée par Vincent Lagaffe. On vous emmène ce matin dans les coulisses du Big Deal spécial Maman. On vous révèle tout sur le programme dans les coulisses télé. Mais avant, place à Mike and the Mechanics, Over My Shoulder. Bon réveil.

0: Le petit plaisir au réveil, signé Mike and the Mechanics, Over My Shoulder, 5h21, l'éphéméride de ce 29 mai. On souhaite un bon anniversaire à Sébastien Grosjean, ancien tennisman qui a 48 ans, et puis Catherine Lara, 81 ans. Et puis une date aussi qui a marqué le cinéma et même plus largement la planète entière. 29 mai 1982, disparaissait Romy Schneider à Paris à l'âge de 43 ans.
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0: Retrouvons Patrice Gascon avec ses coulisses télé. Aujourd'hui, Patrice, on se projette sur le week-end de la fête des mères avec une émission spéciale du Big Deal sur RMC Story dédiée à nos mamans.
2: Place donc à une spéciale maman ce soir pour le jeu animé par Vincent Lagaffe. Et ça tombe bien parce que l'émission, c'est...
3: C'est la famille du Big Deal, le top du top.
2: Le Big Deal, une émission où l'on rit beaucoup.
4: Ouvrez le rideau ! On a un public de fou, voilà. On a un animateur de ouf.
3: C'est que du bonheur !
5: Sur RMC Story, elle est belle la vie.
2: Et ce soir, elle va être particulièrement belle avec cette émission qui met à l'honneur celle qui assure au quotidien les mamans. Mais alors attention, hein, les petites familles qui vont participer, mamans ou pas, elles vont quand même devoir se coltiner des épreuves originales. Le fond vert en peinture, le salaire de la peur, une course de brouette. Eh bien moi, je me suis intéressé aux familles candidates de ce Big Deal que vous allez voir ce soir sur RMC Story. Notamment ce joli et souriant trio composé de Elodie, 40 ans, la maman, Julien, 38 ans, le papa, et leur enfant, la jeune Mila, âgée de 9 ans. Tiens, d'abord, j'ai voulu savoir comment ces Normands s'étaient retrouvés là, tous les trois. C'est Elodie, la maman, qui me répond par téléphone.
6: Je suis à l'affût, en fait, du moindre casting qui pourrait apparaître sur Facebook, pour pas le citer. Et donc, je suis tombée par hasard sur le post sur Facebook, comme quoi ils recherchaient, en fait, un papa, une maman et une enfant de 8 à 10 ans pour participer à un jeu télé. On ne savait pas que c'était le Big Deal. Donc, j'ai envoyé la candidature. On m'a dit ensuite que c'était pour le Big Deal. On a eu un questionnaire à remplir. Ensuite, on a eu une visio. Je dirais en 3-4 jours, on a su qu'on était pris, mais on ne connaissait pas du tout le thème, on connaissait juste la date de tournage.
2: Elodie a déjà participé à d'autres jeux télé. Alors qu'est-ce qu'il y a de différent lors d'un tournage du Big Deal, Elodie ?
6: C'est vrai qu'au Big Deal, l'émission dure à peu près 1h15, 1h30, et c'est vraiment en one shot. Il n'y a pas de coupure, il n'y a pas de on reprend, etc., pause. C'est vraiment linéaire, en fait, ça se passe d'entrée. Il y a une équipe et une ambiance incroyable. Vraiment, on est chouchouté et on ne se rend pas compte de toutes les personnes en fait, qu'il y a autour, autant l'avant, voilà, qu'on rentre dans l'arène, on va dire. Et l'après, vraiment, les gens sont adorables, même les casteurs, tous les ingés, les sons, les lumières, le chauffeur de salle, Vincent, Bill, tout le monde est vraiment adorable, et aux petits soins, et le public, bien sûr.
2: Merci, Elodie, de nous partager cette expérience de candidat du Big Deal spécial maman. C'est à voir ce soir sur RMC Story vers 21h10. À demain avec un autre Big Deal. 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
0: Merci Patrice Gascon, on sera là dimanche évidemment pour célébrer toutes les mamans. 5h24, si vous avez un animal de compagnie, ça va vous intéresser. Prêtez l'oreille Valentine. Stéphane Bern revient sur la naissance de la science vétérinaire ce matin. Mais avant, on part sur la Lune avec Christophe Maé.

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1: La Lune, Christophe Maé, 5h27, un peu d'histoire avant l'actu. Stéphane Bern, ce matin, on voyage au temps où sauver un troupeau va faire naître une science nouvelle.
2: Qui aurait pu croire que soigner une vache allait changer le destin de toutes ses congénères et le nôtre ? Au XVIIIe siècle, la France est un pays rural où les richesses circulent à quatre pattes. Les chevaux transportent les marchandises, les bœufs et les mulets labourent les champs, les vaches nourrissent la population. Sauf quand les épidémies ravagent les campagnes et que la maladie d'un troupeau fait vaciller tout un village. Face à ces catastrophes, un homme s'inquiète.
3: Mais je ne suis pas vétérinaire, essayez de comprendre ça, monsieur Guilain.
2: Claude Bourgelat, écuyer du roi, il milite pour qu'on se penche sérieusement sur la santé animale en arrêtant de se contenter de remèdes empiriques transmis de génération en génération.
4: Docteur, il fait de l'anémie, il ne mange pas.
2: En 1761, il obtient l'ouverture de la première école vétérinaire à Lyon, où l'on enseignera publiquement les principes et les méthodes de guérir les maladies des bestiaux, selon l'arrêté du roi Louis XV. Et personne ne posera son veto. 4 ans plus tard, une autre école ouvre à Paris, sous la direction du même Claude Bourgelat, au sein du château d'Alfort. Des élèves venus de toute l'Europe se pressent pour venir étudier dans ces écoles pionnières, où l'on enseigne l'anatomie animale avec la même rigueur que celle des facultés de médecine humaine. D'ailleurs, quand un homme tombe malade, il arrive que son médecin traitant lui prescrive un remède de cheval. C'est bien là la surprise. En cherchant à sauver les troupeaux, ces pionniers posent les bases d'une approche nouvelle du vivant. La médecine de l'homme est utile à celle du cheval et réciproquement, écrit le fondateur de la science vétérinaire. Reste un mystère. Pourquoi a-t-on choisi de baptiser les endroits où se font soigner des animaux des cliniques vétérinaires et non pas des hôpitaux?
1: Oh bravo, merci beaucoup Stéphane Bern. 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Nous sommes le vendredi 29 mai, il est 5h30, toute l'actualité en France et dans le monde, c'est le 90 secondes avec vous Valentine Lottès.
5: Toujours plus chaud, 37,8 degrés relevés hier dans la banlieue d'Angoulême. C'est du jamais vu pour un mois de mai en France, depuis le début des relevés de température. Les premiers souffles d'air frais arrivent par le nord-ouest dans la soirée. Sorti d'une rivière, le corps d'un nourrisson a été découvert hier à Angers. Peut-être l'enfant de quelques jours recherché depuis la tentative de suicide de sa mère, indique le procureur. Des examens médicaux sont nécessaires pour confirmer son identité. À Dinard, un enseignant d'école maternelle est mis en examen pour agression sexuelle sur 4 enfants. 6 mois après la première plainte déposée par un parent d'élève, l'enseignant, suspendu depuis, conteste les faits. Où est vraiment fabriquée Sophie la girafe? L'usine historique du fabricant en Haute-Savoie a été perquisitionnée hier dans le cadre d'une enquête ouverte pour tromperie. Le groupe Vully est accusé de produire le célèbre jouet en Chine et d'estampiller les emballages Made in France. Échapper à la rétrogradation, c'est la mission des Aiglons de Nice ce soir pour conserver leur place en Ligue 1 de football. 2e match de barrage face à Saint-Étienne et après la rencontre et le score nul à l'aller chez les Verts, le coup d'envoi c'est à 20h45. Le 19e album studio de Paul McCartney sur son nouveau disque The Boys of Dungeon Lane, l'ancien Beatles de 83 ans nous offre notamment un duo avec Ringo Starr.
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5: Un filet d'eau à peine coule du robinet en pleine vague de chaleur. Les déboires des habitants de Vieux-Condé près de Valenciennes où la pression de l'eau potable est réduite à son minimum après une explosion. Romane Porcon de la consommation de l'eau.
6: Avec les fortes températures, Angélique a rempli sa piscine le week-end dernier sans vraiment penser aux conséquences.
7: Moi j'ai rempli une piscine 4 mètres sur 2, pas une énorme non plus. Mais bon, c'est quand même une belle capacité. Sachant qu'on a 7 enfants à la maison, donc forcément on a envie de leur faire plaisir aussi un peu. Mais après c'est vrai qu'on aurait été prévenus, je pense qu'on aurait mis moins d'eau déjà.
6: En 2 jours, il y a eu une surconsommation de 8000 mètres cubes. Alors pour éviter de se retrouver totalement à sec, une baisse de pression a été mise en place, comme l'explique le maire David Bustin.
8: La coupure sèche, c'est la pire des choses qui puisse arriver. Donc, il vaut mieux maîtriser la quantité d'eau pour permettre de la rendre dans des créneaux horaires classiques du matin ou du soir. On a eu des réservoirs comme celui de Condé, par exemple, qui a été complètement vide. On est aussi toujours sous surveillance.
6: En attendant, Daniel et sa femme ont recours au système D pour se laver.
9: Avec une bassine, puis un petit peu d'eau. Il n'y a pas d'eau. Dans le temps qu'on faisait dans le temps.
6: Et chacun a ses petites astuces pour arroser son jardin. Odile récupère l'eau de sa douche.
10: Mais je récupère l'eau que je remets dans des grands bacs. Comme ça, je peux aussi arroser mon eau de vaisselle. J'arrose mes rosiers. Donc, je récupère.
6: La mairie, de son côté, a déjà constitué un stock de 4000 bouteilles d'eau pour faire face aux besoins.
5: Et justement, pour supporter les chaleurs de l'été, plusieurs ministres se sont réunis hier pour travailler sur un plan d'endurance de l'eau en fonction du niveau des nappes phréatiques.
1: La météo, justement, on s'y intéresse ce matin. 10 départements de la façade ouest en vigilance orange canicule. C'est valable aussi pour Paris et sa petite couronne. Le soleil et la chaleur sont d'actualité toujours aujourd'hui. Des nuages bas qui couvrent le littoral de la Manche, de l'Aquitaine et de la région Provence-Alpes-Côte d'Azur. Ils vont se dissiper en cours de matinée. À noter aussi des ondées qui se déclenchent sur la Corse. Des orages se produisent sur le relief cet après-midi. Et en seconde partie de journée, là, ce sont des orages venus de Belgique qui vont circuler le long des frontières. L'instabilité va aussi se développer dans le sud des Alpes en donnant des averses orageuses qui pourront déborder jusque sur le Var et les Bouches-du-Rhône. Averses aussi possibles sur l'est des Pyrénées. Côté Mercure, ce matin à Saint-Etienne, 15 degrés. En ce moment à Reims, Rennes, Châteauroux, 18. On a 19 à Toulouse, 20 à Paris, 21 à Lille, Caen et Nantes, 22 à Marseille. Vos messages aussi sur la page Facebook ici. Kevin qui est à Mulhouse a relevé 13 degrés 5. On a 14 dans le sud Gironde. Merci Noël. 15 à Vacheresse et en Haute-Savoie. Tiens, on salue Eric, le fidèle Eric. Même température dans la Marne, nous dit Dominette. 17 dans le Pays Basque, on salue Marie-Laure. 22 degrés 8 déjà à Prades, ça c'est dans les Pyrénées-Orientales. Info de André. Et puis 24 degrés, ça c'est au Lavandou, nous dit Eddy. Pour les maximales, alors ce sera en baisse sur la Bretagne entre 20 et 25 degrés, entre 24 et 28 sur le littoral aquitain et méditerranéen, mais partout ailleurs, les températures vont encore grimper, situées entre 30 et 35 degrés avec des pointes jusqu'à 37 degrés le long de la Garonne.
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1: 5h35, merci de démarrer ce vendredi avec la grande famille. Ici, le week-end arrive à grands pas. Une bonne nouvelle côté musique avec Michel Berger, la groupie du pianiste. Bon réveil et bon petit déjà-vous.

0: L'accroupi du pianiste Michel Berger, 5h39. Bon réveil, bon début de journée avec Ici dès 5h.
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0: C'est pas vrai, c'est le rendez-vous à votre service. Chaque jour, on vous évite les arnaques et les fake news du moment.
3: Et justement, ce matin, on s'arrête sur cette fake news selon laquelle porter des lunettes de soleil favorise le cancer de la peau. Décryptage avec Aude Razo dans 5 minutes.
0: Côté musique, on vous invite, tiens, dans la ville de lumière. Ville de lumière et Gold, on l'écoute avant 6h, mais avant on souhaite la bienvenue à Pascal depuis le Maine-et-Loire. Bonjour Pascal.
3: Bonjour Pascal.
4: Bonjour Yann et bonjour Valentine plutôt.
0: Qui est avec nous. Comment ça va Pascal ce matin?
4: Très bien, chaudement. Les nuits sont dures mais ça va.
0: Ça c'est clair, là les nuits sont dures. Vous avez des petites astuces vous justement par rapport à la canicule en ce moment? Pour vous réfléchir.
4: J'ai un ventilateur la nuit, ça permet de brasser un peu d'air frais et puis ça permet de s'endormir parce qu'autrement, c'est vrai que je suis réveillé très de bonne heure à 3h du matin.
0: Ça, c'est vrai que c'est compliqué.
4: Ouais,
0: ça pèse vraiment sur l'organisme. Pascal, je découvre que vous êtes un nouvel auditeur de la radio ici?
4: Absolument, j'ai découvert la radio en Corse là-bas parce qu'on avait des fréquences qui passaient très mal et puis j'ai vu que c'était très, très intéressant au niveau national comme local, ça permettait d'avoir beaucoup d'informations. Et du coup, je suis resté calé sur le Pays de Loire maintenant, parce que je trouve que c'est très, très... On découvre beaucoup de choses, parce que c'est une radio formidable.
3: Bah écoutez, bienvenue Pascal.
0: Bah franchement.
3: On est ravis de vous accueillir.
0: Ah bah ouais, on est ravis de vous compter dans la grande famille ici, cher Pascal.
4: Vous,
0: quel est le programme pour vous ce week-end?
4: Je ne sais pas trop, certainement des balades, enfin il va faire assez chaud. Ouais. Essayer de tourner la pelouse samedi, mais c'est pas sûr.
0: Ça, c'est clair.
4: Et puis peut-être prendre un peu le frais dimanche. Enfin, normalement, ils annoncent une chute des températures.
0: Exactement. Normalement, ça devrait baisser à partir de dimanche, en tout cas sur une grande partie du pays. On va espérer. On restera
3: Premier rafraîchissement dès ce soir.
0: On restera quand même au-dessus des normales de saison, mais on va perdre quelques degrés. En tout cas, nous, ce matin, Pascal, vous avez bien fait de nous appeler. Vous avez bien fait de choisir ici pour accompagner désormais vos journées, puisqu'on vous offre l'objet collecteur ici, la radio dernière génération qui arrivera bientôt chez vous, Pascal.
3: Elle fait pas encore ventilateur, Pascal, mais elle fait plein de trucs. Hein.
0: Ouais, ça c'est clair. Ouais. Pascal, en tout cas, on vous souhaite une bonne journée et merci de rejoindre la grande famille ici. C'est un plaisir en tout cas et c'était un plaisir de vous avoir ce matin. À bientôt.
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0: C'est pas vrai, le rendez-vous anti-arnaque. Aude Razo, on fait attention aux fausses infos santé, puisque des internautes prétendent que les lunettes de soleil favorisent le cancer de la peau, et c'est totalement faux.
6: Oui, et ce n'est pas un hasard si cette fake news, dangereuse fake news, ressurgit en ces jours de grand soleil et de grosse chaleur. Je vois passer pas mal de posts à ce sujet sur les réseaux sociaux, plus d'un million de vues pour l'un d'entre eux. Donc parlons-en. Que lit-on? Ils vous ont dit de porter des lunettes de soleil et maintenant, les taux de cancer de la peau montent en flèche. Bon, mise au point, le syndicat des ophtalmologistes de France est formel, c'est faux, il n'y a aucun lien, aucune donnée scientifique ne va dans ce sens.
0: Mais Aude, vous dites que cette fausse information revient souvent. D'où vient-elle à l'origine?
6: Eh bien, tout part d'une vidéo postée il y a 15 ans. Oui, 15 ans. Et que je vois encore passer sur les réseaux sociaux là ces derniers jours. On y voit un naturopathe allemand nous dire que le fait de porter des lunettes de soleil perturbe notre cerveau et l'empêche de produire le nécessaire pour protéger notre peau. Cette théorie, elle a été largement démentie depuis 15 ans, encore et encore, mais on le voit bien, ça n'empêche pas cette vidéo de revenir encore et encore. Alors, qui est ce naturopathe? J'ai fait une petite recherche, ça m'a pris 30 secondes. Il prétend aussi que le cancer n'est pas une maladie et que c'est la chimio qui tue les malades. Il prétend aussi que le virus VIH n'est pas à l'origine du sida. Bon, voilà, on cerne mieux le personnage. Renseignez-vous toujours et mettez des lunettes de soleil. Oui, c'est vivement recommandé par tous les spécialistes, les vrais. Si elles ont un marquage CE, d'ailleurs, c'est mieux. Ça veut dire qu'elles sont performantes.
0: Mais c'est bien noté, ce sera encore recommandé aujourd'hui avec le soleil qui sera bien présent sur le pays. Audrey Azou, la chronique est à retrouver sur SI.fr, page C'est pas vrai, 5h44. Voici Slimane et Claudio Capeo avec Chez toi sur votre radio ici. Bah oui, c'est aussi chez vous ici.

0: chez toi, Slimane et Claudio Capéo. Tiens, la finale de Ligue des Champions, c'est demain, PSG-Arsenal. L'occasion d'avoir un expert du football ce matin. Vincent Duluc, du journal de l'équipe, nous apporte son expertise et son pronostic dans moins de 2 minutes. 5h48, retrouvons l'équipe d'ici matin pour un point sur l'actualité qui va marquer votre journée. 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
1: Bonjour. Et oui, en Champagne-Ardenne, bonjour Johan, bonjour à tous. Merci de nous rejoindre ce matin à 5h48. Bonjour Margot.
2: Bonjour Nicolas, bonjour à tous.
1: Alors ce matin, oui, dans l'actu, on va parler des régularisation de charges, c'est un défi que je me fixe quand même, parce que ça fait souvent mal.
2: Ça fait souvent mal, et à Reims, des locataires de logements sociaux ont particulièrement mal. Ils ont reçu un courrier de leur bailleur social qui leur indique jusqu'à 6000 euros de régularisation à payer sous 48 mois. On va les entendre, ces habitants, ce matin. Ce matin, on revient aussi sur un exploit réalisé en partie grâce au CHU de Reims, une quadruple grève de reins réalisé à partir de donneurs vivants. Et puis le spectacle Luminiscence va pouvoir reprendre. Ce sera le 20 juin. La date a été annoncée hier.
1: Ah ben voilà, il y a des bonnes nouvelles quand même.
2: Bien sûr.
1: Bien sûr, il y a des bonnes nouvelles. Parfait. Vous allez pouvoir vous régaler parce qu'il est sublime. J'ai eu la chance de le voir. Un coup d'œil sur le ciel. Ce sera moins lumineux que dans la basilique Saint-Rémy aujourd'hui parce qu'il y a un petit voile de nuages qui va se mettre sur le soleil, là, une bonne partie de la journée. Alors ce ne sera pas plus frais pour autant hein, puisqu'on va garder le même niveau de température. Malheureusement, toujours une bonne douzaine de degrés au-dessus de ce que l'on connaît normalement à cette époque. On aura aujourd'hui encore 30 à 33 degrés. Et puis, il y a une petite dégradation qui est prévue, orageuse, pour la fin de journée demain, avant un petit rafraîchissement pour la journée de dimanche. Voilà le menu, Johan. On se retrouve dans 10 minutes.
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0: 5h49, la une de la presse.
4: Et ce matin, on vous invite dans les coulisses de la finale de la Ligue des Champions de foot. PSG-Arsenal, c'est demain à partir de 18h.
0: Oui, on s'intéresse avec une célèbre plume du journal L'Équipe, un expert football. Bonjour Vincent Duluc.
5: Bonjour.
0: C'est un plaisir de vous accueillir ce matin. PSG, premier club français à atteindre 3 finales de Coupe d'Europe Champions League. Premier club à participer à des finales consécutives. Est-ce que ça veut dire que les Parisiens sont les favoris demain?
5: Bah, les Parisiens sont les favoris parce qu'ils sont étonnants, parce qu'Arsenal a jamais remporté la Ligue des Champions, et parce que ce qu'ils ont montré quand même au fur et à mesure des tours de Coupe d'Europe, bah, c'est une progression quand même. À chaque tour, on les a trouvés un peu plus performants dans un domaine ou dans un autre. À Munich, par exemple, c'était la défense. Donc voilà, oui, ils sont favoris parce qu'ils ont appris à gagner et que ça fait souvent une différence en finale.
0: Ouais. Arsenal qui a soulevé aussi récemment le trophée de la Première Ligue. Ça, c'est quoi? C'est un avantage ou c'est un désavantage avant d'avoir une finale de Ligue des Champions?
5: Je pense que c'est un avantage profond pour Arsenal parce que ce qui les accompagnait depuis 22 ans maintenant en championnat, c'était la rumeur d'une malédiction. Il s'effondrait chaque année au mois d'avril. Et là, pour une fois, alors que à un moment on a pensé que comme d'habitude ils allaient s'écrouler, ben ils ont tenu bon face à City. Donc voilà, ils sont débarrassés un peu de cette potentielle malchance et ça peut faire une vraie différence avant une finale où ils sont libérés puisque de toute façon ils ont déjà gagné quelque chose d'essentiel à leurs yeux et à ceux de leurs supporters.
0: Entre le PSG et Arsenal pendant ce match, pendant cette finale, qu'est-ce qui peut faire et qu'est-ce qui va faire la différence? Est-ce que c'est la technique, la tactique ou l'aspect psychologique?
5: En finale, c'est souvent la gestion émotionnelle du rendez-vous qui fait la différence parce qu'au niveau de la stratégie, bon, ça soit Luis Enrique ou Mikel Arteta, ils auront forcément envie d'être géniaux en finale et d'inventer quelque chose. Mais je pense que la vraie différence, effectivement, c'est d'être à la hauteur de l'événement, à la hauteur de la pression. Et pour ça, même si l'équipe parisienne est jeune, eh bien, elle a appris. Je disais tout à l'heure qu'elle avait appris à gagner. Ça fait vraiment une différence. Et quant aux gars d'Arsenal, bah, eux, ils sont jamais arrivés aussi haut en Ligue des Champions. Mais la saison dernière, en demi-finale contre le PSG, je trouvais justement qu'ils avaient mis trop d'émotions dans leur demi-finale et que Arteta avait trop concentré son discours un peu autour de tout ça, de ce que ça représentait pour le club. Je pense qu'ils sauront aussi en tirer la leçon.
0: Vincent, vous parliez justement de la jeunesse aussi du club parisien. Est-ce que d'une certaine façon, en perdant, entre guillemets, ses têtes d'affiche, Paris a trouvé une vraie cohérence collective? Après, il faut aussi saluer le travail de Luis Enrique.
5: Non, mais c'est évident que Paris doit tout à Luis Enrique. C'est-à-dire que je pense qu'avec un autre entraîneur, on aurait on sera tombé dans le même schéma, des équipes un peu fragiles en huitième, un peu fragiles en quart, et à se tromper sans doute aussi sur la définition du talent. Ce qu'a amené Luis Enrique, c'est de redéfinir le talent et de montrer par exemple que pour être ballon d'or, non seulement il fallait marquer des buts, mais il fallait aussi être le premier à presser. Il fallait donner quelque chose à l'équipe. En fait, c'est ça qui est impressionnant au PSG, c'est qu'effectivement, chaque joueur donne beaucoup à l'équipe. Et c'est forcément ce qui manquait, et c'est forcément ce qui faisait que pour tous les entraîneurs qui ont passé, c'était injouable d'être à ce niveau avec Neymar, Mbappé et Messi, parce que justement, il prenait beaucoup et il donnait pas assez, probablement.
0: Ça, c'est vrai, c'est ce qui fait plaisir aussi à voir dans le jeu. Vincent Duluc, un petit pronostic pour la finale?
5: Alors, comme je suis absolument nul pour les pronos, et comme je veux beaucoup de bien au PSG, je pense qu'Arsenal va gagner 2-1.
0: Eh ben, on va le prendre, ce pronostic. Merci beaucoup, Vincent Duluc. C'était un plaisir. En tout cas, la finale PSG-Arsenal, finale de Ligue des Champions, c'est demain 18h pour le coup d'envoi. Et c'est, en tout cas, à la une aussi de la presse. 5h53. Tiens, dimanche, qu'est-ce que c'est, Valentine?
4: C'est la fête des mamans.
0: Eh oui, fête des mères. Combien dépensez-vous chaque année?
4: Vous pensiez que j'avais oublié?
0: Je comptais sur vous.
4: N'oublie jamais.
0: Bravo. Eh ben, Muriel Jordan vous a posé la question. Réponse dans 3 minutes, mais avant, on vous invite dans la ville de lumière avec Gold.

0: Gol des villes de lumière, 5h56. Chaque jour, Muriel Jourdan décrypte les tendances et ce matin, on s'intéresse à une tradition indémodable, la fête des mères qui aura lieu donc ce dimanche 31 mai.
1: Oui, ce dimanche, les mamans recevront sans doute un bouquet de fleurs, des chocolats, un objet non identifiable en pâte à sel. Et oui.
2: Tiens, maman, c'est pour toi.
1: Oh, mon petit chat, c'est quoi?
2: Un collier de pâte.
1: Oh, j'adore. Et c'est vrai en plus, il n'y a que les enfants pour nous faire aimer les nouilles autour du cou. Comme à mon habitude, direction la rue pour vous tendre mon micro et recueillir vos souvenirs de fête des mères. C'est plutôt bon esprit ça comme thématique, la fête des mères, les souvenirs d'enfance, tout ça. Ah tiens, je me dirige vers une dame souriante, assise sur un banc au soleil. Je sens que le sujet va la toucher. Madame, votre souvenir de fête des mères?
3: Nous, on a eu une autre génération, pas celle de maintenant. Parce que celle de maintenant, ils ne regardaient pas si vous êtes fête des mères, ils n'en ont rien à branler. Hein. Oui, je vous le dis, ils n'en ont rien à branler.
1: Ok, bon, quelqu'un se dévoue pour lui offrir un cendrier en pâte à sel à cette dame? Et vous, vous fabriquiez quoi à l'école à l'époque pour la fête des mères?
4: Eh bien, on faisait des petits cadres. Et alors, on marquait « Je t'aime, maman », avec une fleur. Et on descendait ou quelque chose en terre, vous savez. On faisait
1: les petites poteries, là?
4: Une petite poterie.
1: Vous avez quel âge, là, aujourd'hui?
4: Moi, j'ai 73 ans.
1: Donc, c'était à l'époque du CP. Vous aussi, vous faisiez ça dans votre école?
5: Bien sûr. Et qui, voilà.
1: Des poèmes aussi?
5: Poèmes un peu moins. Non, mais peu importe, c'est le geste qui compte, la façon. Après, chacun, la notion de valeur. Si on peut acheter mieux, on achète mieux. Après, des fois, vous faites un cadeau à 10 euros, il a de la valeur.
1: Mais oui, il a raison, c'est le geste qui compte avant tout.
0: On est d'accord. Bon, au-delà de cette dimension symbolique, Muriel, la fête des mères est aussi synonyme de dépenses, avec en France un budget compris entre 50 et 100 euros.
1: Oui, et parmi les idées qui séduisent le plus, il y a les fleurs pour 65% des Français. Sauf que peu de gens le savent, mais c'est l'œillet qui est la fleur historique de la fête des mères. Pas la pivoine, pas la rose. Anna Jarvis, fondatrice américaine de cette fête au début du XXe siècle, avait choisi l'œillet en hommage à sa maman. Et vous, vous offrirez quoi ce dimanche?
6: Moi, je pense que je vais, comme d'habitude, offrir des fleurs et un petit coffret maquillage ou un petit truc juste pour marquer le coup, quoi, pas un truc super grand, quoi.
1: Et comme les journées marquées par la douceur et les petites attentions, ça ne peut pas nous faire de mal, hein, surtout en ce moment. Je termine par cette mignonnerie d'enfant.
2: Maman est une fleur, mes doigts sont des pétales. Je t'aime un peu, beaucoup, à la folie, pas du tout, pas du tout, vilaine petite fleur. Moi, je sais que ma maman l'aime de tout son cœur.
1: Alors, à dimanche, les mamans de France et du monde entier, celles qui veillent toujours, même si elles ne sont plus là, celles qui vivent et qui aiment, on vous embrasse et bonne fête.
0: Merci beaucoup, Muriel Jourdan. On embrasse, c'est vrai, toutes les mamans. Vous avez prévu quelque chose ou pas, Valentine?
7: Un joli coup de téléphone.
0: Ah, bon, c'est déjà ça aussi.
7: Écoutez une pensée, c'est bien.
0: Ça, je suis bien d'accord. Passez un bon vendredi avec l'équipe d'Ici Matin qui prolonge le réveil à vos côtés.
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9: On vous souhaite un excellent vendredi à vous aussi, beau week-end Johan, et puis la semaine prochaine bien sûr, dès lundi.
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9: Il est 6h, nous sommes le vendredi 29 mai, bonjour à tous. Le journal Margot Turgis. Bonjour Margot.
10: Bonjour Nicolas.
9: Le CHU de Reims, il a participé à une première médicale.
10: Une première en France et en Suisse, un quadruplet de dons croisés de reins à partir de donneurs vivants, c'est-à-dire une greffe entre 8 patients, 4 donneurs et 4 receveurs, opérés en duo et en même temps par les CHU de Reims, Montpellier, Toulouse et Genève, réalisée en une seule journée. L'exploit médical date d'il y a environ 6 mois. Mais il fallait s'assurer que la greffe prenne bien avant de l'annoncer. 6 mois plus tard, elle a bien pris et tout le monde va bien, se réjouit le professeur de néphrologie Vincent Vuiblet. Il a suivi le binôme opéré au CHU de Reims.
11: Dans ce quadruplé, on avait des pères qui étaient mari et femme, et frères-sœurs, et des pères qui étaient amis. Les 8 patients sont en bonne santé, que ce soit au CHU de Reims ou dans les autres établissements qui ont participé à cette greffe. L'intervention chirurgicale s'est déroulée de manière finalement assez habituelle par rapport aux transplantations rénales à partir de donneurs vivants, hein, des suites qui ont été très simples, hein, avec des receveurs qui restent hospitalisés entre 7 et 10 jours et qui peuvent aussi rentrer et être suivis en consultation ensuite, ce qui consistait dans toute la complexité de cette intervention, c'est la simultanéité des interventions chirurgicales qu'on a menées à Reims avec trois autres établissements, puisque dans le cadre d'une transplantation dans le programme de dons croisés, eh bien, il faut qu'on se synchronise pour permettre d'assurer que l'ensemble des donneurs sont prélevés de manière relativement simultanée pour garantir une transplantation dans les meilleurs délais.
10: Et pour réaliser cette quadruple greffe de rein en simultané, il a fallu mobiliser une grosse logistique humaine, 16 chirurgiens au total sur les 4 CHU. On vous raconte dans l'info d'ici à 6h30. Dans les Ardennes, l'hôpital Manchester de Charleville-Mézières est depuis des mois au cœur d'une lutte pour obtenir un meilleur accueil au service des urgences. Mobilisé tous les 15 jours devant l'établissement de santé, le comité de défense des hôpitaux de proximité des Ardennes réclame notamment une salle d'attente pour les accompagnants. Promise avant l'été, les travaux n'ont toujours pas démarré, selon Michel Leflon, la présidente du comité. Elle rappelle à quel point les proches des patients en ont pourtant besoin.
12: Il y a des gens qui viennent de loin, du Vousinois par exemple, où ils vont soit sur Reims, soit sur Charleville, mais dans les deux cas, il y a une heure de route. Quand ils amènent une personne qui ne savent pas si elle va être hospitalisée ou si elle va ressortir, ils ne rentrent pas chez eux. Ils attendent de savoir. Et ils attendent pendant des heures, sans aucune information, ils attendent dans la rue ou dans leur voiture. Qu'il pleuve, qu'il gèle, c'est la même chose. Le café en face nous a dit qu'il y avait des gens qui venaient demander s'ils pouvaient utiliser les toilettes. Une femme qui arrive parce qu'elle a une allergie extraordinaire, qui nécessite effectivement d'être prise en charge, qui ne sait pas comment faire, donc il vient avec sa fille qui a une douzaine, une 14 ans, je ne sais plus, enfin qui est mineure. On met la fille dehors, seule, en attendant que sa mère soit soignée. On en est là.
10: La salle d'attente de l'hôpital Manchester de Charleville n'existe plus depuis 2020 et la période Covid.
9: Les locataires d'une résidence de logements sociaux à Reims ont récemment reçu un courrier particulièrement salé.
10: Un courrier de leur bailleur Reims Habitat il y a un mois sur les régularisations de charges à payer pour 2023 et 2024. Elles vont, ces régularisations, de 300 à plus de 6000 euros par foyer à cause de la hausse des prix de l'énergie. 819,31 € pour Bernadette. Et si malgré sa toute petite retraite, elle va pouvoir rembourser grâce à ses économies, ça ne l'empêche pas de trouver cette régularisation très injuste.
13: Moi, je veux bien payer des charges, mais je ne comprends pas ce que je paye. Et c'est ça qui m'agace. Un exemple flagrant. Tout l'hiver, le chauffage fonctionne à fond. Il arrive un moment où on ferme les radiateurs parce qu'on a 28 degrés dans nos appartements. Tous les radiateurs fermés, les fenêtres ouvertes, on a 28 degrés, mais le compteur, il tourne. Et on paye, et on paye. Et on paye. Il y a un dysfonctionnement dans la régularisation de la chaudière. Donc, moralité, voilà, c'est pas possible. Si vous n'avez pas d'argent de côté, vous faites comment ?
10: Ce problème de chauffage, Reims Habitat en a conscience et l'a pris à bras-le-corps, assure Vincent Verstraet, le président du bailleur social.
14: C'est une chaufferie collective. Les logements qui sont le plus haut dans l'immeuble ont du mal à être chauffés à la même température que ceux qui sont au rez-de-chaussée. Donc ça nécessite évidemment une température plus importante dans les logements du bas que dans les logements du haut. On essaye effectivement de voir avec les prestataires concernés pour faire en sorte que ça soit le mieux régulé possible. C'est simplement qu'effectivement, le coût de l'énergie, le coût du gaz et de l'électricité, mais le gaz a été plus impactant. Nous avons lancé une grande politique sur la rénovation thermique pour qu'il paie effectivement le moins de charges possible dans les années à venir.
10: Et au total, les régularisations de charges de la résidence concernée, située entre l'avenue de Lan et la rue de Pouillon à Reims, s'élèvent à quasi 134 000 euros selon Reims Habitat. Le bailleur social précise que les locataires ont jusqu'à 48 mois pour s'acquitter de la facture. Après les 3 blessés graves à Reims pendant un rassemblement illégal de tuning il y a une semaine, le préfet de la Marne interdit ce type d'événement pour ce week-end. L'arrêté pris est valable de ce soir 18h à lundi matin 8h.
9: Ici matin, il est 6h05. Bon réveil. Margot, bonne nouvelle. La basilique Saint-Rémy de Reims va bientôt rouvrir complètement et le spectacle Luminiscence va donc pouvoir reprendre.
10: Pour votre plus grand plaisir, Nicolas, ouais, et ça vrai. Dès le 20 juin, après la fin des travaux sur la toiture fragilisée de l'édifice. La date a été annoncée hier et pour l'entreprise Lochi, en charge du spectacle son et lumière immersif, c'est branle-bas de combat pour pouvoir émerveiller à nouveau le public, raconte son directeur des opérations, Nicolas Leboucher.
15: C'est un travail de préparation qui est important. Ça nécessite évidemment de relancer la machine à proprement parler, de pouvoir remettre les équipements en place. Tout n'avait pas été démonté, c'est bien de rester en place, mais voilà, ça avait été protégé pour protéger de la poussière notamment. Après, on a la chance de pas repartir de zéro. Il y a quand même le matériel qui est déjà sur place. Et malgré les quasi 2 mois d'exploitation perdus, c'est-à-dire c'est 8 semaines et 4 séances par semaine de perdus, on est quand même ravis pour la basilique qu'elle puisse rouvrir et accueillir des spectateurs. Et puis nous, on est ravis de pouvoir rejouer. Et on est ravis aussi pour toutes les parties prenantes autour de ce spectacle. Et je pense notamment au chœur qui chante pour nous lors de ce spectacle, une quinzaine d'artistes, et puis aussi pour toutes les équipes d'accueil et de sécurité pour les parties prenantes.
10: La billetterie est ouverte depuis hier. Et si vous aviez une place pour les représentations de Luminiscence annulées par la fermeture partielle de la basilique Saint-Remy, Lotchi va vous

0: si long, plus de 2 ans même.
1: Plus de 2 ans. Bon, d'ici là, on attend peut-être un petit coup de frais qu'on aimerait voir arriver. Allez, Météo France le prévoit pour la journée de dimanche. A priori, ça va, on va passer sous la barre des 30 degrés à partir de dimanche, après une dégradation possiblement orageuse demain en fin d'après-midi et soirée. D'ici là, aujourd'hui, c'est un ciel voilé que l'on aura pour ce vendredi. Alors, ça reste encore très très chaud, bien sûr, hein, puisque, alors, vous le disiez, on est en canicule jaune, hein, c'est ça,
0: en vigilance jaune. Canicule. À voir si météo. Alors attendez, je réactualise la carte de Météo France.
1: Actualisons.
0: Nous sommes donc en vigilance jaune canicule. Tout à fait.
1: C'est ça, sur la Marne. Et donc on aura 30 à 33 degrés cet après-midi. Si vous circulez sur la Nationale 4, il y a des travaux de réfection qui peuvent vous gêner. Là, ça débute aujourd'hui sur le contournement de Fère Champenoise. 5 km de basculement de chaussée jusqu'au 19 juin. Des déviations sont en place pour vous, les habitants des communes dans le secteur. Et le même type de chantier aura lieu dans l'autre sens. Ce sera en septembre. Bah oui, il n'y a pas de jaloux.
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1: Ah, vous les reconnaissez évidemment, ce petit riff là, hein, qui débute ce titre de Michael Jackson, Black or White, sur Ici Champagne-Ardenne. À 6h09, merci d'être avec nous. Passez un très très bon vendredi.

0: Black or White, Michael Jackson sur ici Champagne-Ardenne, incontournable. Il y en a une autre qui est incontournable également, c'est Mylène Farmer. Et elle vient de sortir cette nuit à minuit un nouveau titre. On le découvre dans une dizaine de minutes sur ici Champagne-Ardenne.
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0: Très heureux de vous retrouver et de clore cette semaine avec vous au réveil, en tout cas pour démarrer cette journée, ce vendredi 29 mai. On fête Aymar aujourd'hui et

0: C'est aujourd'hui la journée internationale des casques bleus des Nations Unies, en ce 29 mai, donc hommage aux soldats aujourd'hui, au personnel aussi civil engagé dans les opérations de maintien de la paix, et qui parfois y laissent malheureusement leur vie, comme Anissé Girardin, militaire du camp de Suippes, en mission pour l'ONU au Liban, et qui est donc tombé dans une embuscade en avril dernier. Des événements marquants aussi pour ce 29 mai en 1453, ça remonte, c'est la chute de Constantinople, la fin de l'Empire byzantin, un événement majeur aussi dans l'histoire mondiale à l'époque. Et puis, le 29 mai 1919, une éclipse solaire. Il y en avait une cette année-là, et oui, et c'était d'ailleurs l'occasion pour Arthur Eddington de confirmer la relativité générale d'Albert Einstein.
1: Ça vous parle? Dis donc, on en apprend des choses avec vous, Nicolas.
0: Ouais, on commence fort. ce matin. Je sais pas si ça vous parle, moi pas du tout. Hein. Relativité générale d'Albert Einstein.
1: Tout le monde sait ça, enfin tout le monde. Bah,
0: vous me faites une petite copie pour dans 10 minutes, Margot. En tout cas, la prochaine visible dans la région, vous la connaissez?
1: L'éclipse. Non.
0: Le soleil.
1: Non. Mon Dieu.
0: Ce sera le 12 août prochain.
1: Eh bien, je le note tout de suite.
0: Voilà. Et puis, allez, on termine avec un petit peu de fraîcheur. Et dans les extrêmes, en 1953, Edmund Hillary et Tenzing Norgay atteignent le sommet de l'Everest. Bon, on n'en demande pas autant de la fraîcheur. En tout cas, aujourd'hui, c'est leur anniversaire. Noël Gallagher, guitariste et auteur d'Oasis.

0: l'anniversaire de la chanteuse des Spice Girls, Melanie Brown, alias Mel B. Et oui, c'est en dansant que Margot va faire un petit tour dans le couloir avant de nous rejoindre dans quelques instants. Si c'est votre anniversaire, on vous le souhaite excellent, évidemment, ce 29 mai. La nuit, qui est peut-être magique, mais elle prend fin quand le jour se lève. Et avec lui, peut-être pour vous, le retour au boulot. Et dans ce domaine-là, quelles sont donc les recommandations en cas de forte chaleur? Eh bien, on va voir ça dans un instant sur Ici Champagne-Ardenne.
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0: Et dès votre réveil, des conseils pratiques avec Lilian Muller autour de la conso, du droit aussi et du droit du travail. Tiens, parce que Claire a posé une question, elle voudrait en savoir plus sur la réglementation en cas de forte chaleur, notamment au travail. Et pour le savoir, Lilian a posé la question au docteur Violette Cheval de RST, Reims Santé au Travail.
6: Bonjour et merci Claire pour cette question.
7: Alors, quelle est la réponse?
6: Donc, on est effectivement dans un sujet d'actualité. Nous n'avons pas de réglementation spécifique au niveau du travail sur les températures. Par contre, il y a des recommandations de bonnes pratiques. Dans ces recommandations de bonnes pratiques, moi, je vous conseille de vous hydrater beaucoup. Si vous commencez à avoir soif, Claire, c'est que vous êtes déjà déshydraté. Donc, buvez de l'eau, toujours de l'eau, avant d'avoir soif, bien sûr. Après, au niveau de vos postes de travail, selon votre activité, il peut y avoir des recommandations différentes. Par exemple, si vous avez une activité sédentaire, on va privilégier plutôt des températures inférieures aux 30 degrés. Si vous êtes sur des activités physiques, qui peuvent être des activités physiques importantes, en intérieur ou en extérieur, on va être sur des recommandations en dessous de 28 degrés. Sachant qu'il peut arriver que vous soyez obligé, selon l'organisation de travail, de travailler sous cette typologie de salle chaleur. Et dans ces cas-là, on s'hydrate, on se met à l'ombre régulièrement. Et si vous avez des signes cliniques comme des maux de tête ou que vous sentez des vertiges, dans ces cas-là, je vous conseille de vous mettre immédiatement à l'ombre, de vous hydrater. Et si les signes ne passent pas, d'appeler les urgences.
7: Même chose pour les activités à la maison. Le jardinage, on oublie?
6: Alors, on n'est pas obligé d'oublier le jardinage. Par contre, privilégier des horaires plutôt en matinée ou en fin de journée. Évitez les expositions en plein soleil et couvrez-vous. Protégez votre peau également. On pense à l'hydratation, la déshydratation, mais il y a également toutes les conséquences au niveau de votre peau. Donc on se protège, on s'hydrate et on se met à l'ombre.
7: Docteur, qu'en est-il du sport?
6: Pareil, privilégiez les horaires de matinée ou en fin de journée. On évite de courir ou d'avoir une activité physique importante sous forte chaleur, surtout dans ces épisodes de canicule.
7: Pour les seniors et pour les jeunes enfants, les recommandations là aussi?
6: On hydrate, on n'attend pas qu'ils demandent à boire, on hydrate régulièrement pour les jeunes enfants. Vous voyez votre enfant, vous vous dites toutes les heures, je lui donne de l'eau, donc toujours de l'eau. Pareil pour les personnes âgées, essayez de les hydrater régulièrement.
7: On a parlé des recommandations pour les salariés, mais qu'en est-il des employeurs? Qu'est-ce que les employeurs peuvent faire pour améliorer la situation, si c'est possible?
6: Donc pour améliorer la situation, il y a des possibilités de voir l'organisation de travail, si elle le permet bien entendu, pour décaler les horaires de prise de poste ou de fin de poste. Il peut y avoir aussi tout ce qui est affichage, bien reprendre avec l'ensemble des salariés les règles de bonne pratique en cas de coup de chaleur. Il est possible de voir aussi, quand vous accueillez les salariés et que vous savez qu'on est en période de canicule, de reprendre avec eux en début de poste les règles de bonne pratique. Toujours mettre de l'eau à disposition. aussi des salariés et même pour le travail d'extérieur. Ne pas oublier d'avoir des bouteilles d'eau, en tout cas accès à un point d'eau quand vous travaillez sous forte chaleur.
0: Docteur Violette Cheval de Reims Santé au travail, dans les vignes aussi bien sûr, faut de l'eau parce que ça tape fort. On y va d'ailleurs dans 3 minutes, mais pas pour travailler, pour y admirer de l'art après Chagrin d'amour.

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2: Il y avait toujours le même refrain à la radio, il n'y a pas de doute, celui-là, on l'oublie jamais et on a toujours autant de plaisir à le retrouver. Chagrin d'amour, chacun fait ce qui lui plaît sur Ici Champagne Ardenne. Il est 6h21 et dans l'instant Bulle de Champagne, nous découvrons aujourd'hui une des 18 nouvelles œuvres de cette 7e édition de Vignart, qui fait du vignoble une salle d'exposition à ciel ouvert chaque année. Et dans le parc du musée d'Épernay, vous ne pourrez pas manquer l'œuvre monumentale en osier du sculpteur Fabrice Serafino. Il l'a présentée à Jean-Baptiste Dutertre.
3: C'est une statue qui est ou une sculpture qui est réalisée en osier brut, qui a été tressée en osier brut. Elle forme un ruban qui est fermé sur lui-même, une grosse boucle, qui nous donne une notion de cycle, une notion de saison qui change, de renouvellement, qui peut-être nous faire réfléchir à nos actions et leurs conséquences sur notre environnement.
4: Fabrice Serafino, il vous a fallu combien de temps pour réaliser cette œuvre qui se trouve dans le parc du musée d'Épernay?
3: Alors, il m'a fallu 6 semaines. Voilà, c'était 6 semaines de travail. J'ai commencé la sculpture à mon atelier dans le Var, à Solliès-Pont. Donc j'avais une stagiaire avec moi qui m'a aidé à commencer l'œuvre. Et puis quand je suis arrivé à Épernay, j'ai eu l'aide d'un vannier pendant la semaine.
4: Comment vous est venue l'idée de créer cette installation?
3: Alors c'est cette notion de cycle, de renouvellement, c'est un sujet qui existe depuis très longtemps chez moi. Donc mes sculptures ont souvent abordé ce sujet. J'avais commencé à tresser ce genre de ruban, de grand ruban, sur des œuvres antérieures. Et puis là, j'avais envie de l'agrandir. J'avais envie que ce ruban se dédouble, se tourbillonne beaucoup plus et devienne vraiment monumental.
2: Et il est monumental, hein. Vous pouvez d'ailleurs aller donc le découvrir dans le parc du musée d'Épernay. Et les autres œuvres également à découvrir, vous les retrouvez. Vous trouvez aussi leur localisation géographique précise, même les coordonnées GPS à rentrer dans le GPS si vous voulez, sur vignart.fr. Et puis Jean-Baptiste, dimanche à 11h dans le magazine du Champagne, il reviendra sur Ici Champagne Ardenne. Allez, on découvre ensemble ce matin sur Ici Champagne Ardenne le tout nouveau titre de Mylène Farmer. C'est à qui le tour? C'est à elle de nous le présenter. Un titre qui annonce la sortie de son prochain album début octobre.

0: Et voilà la douce voix de Mylène Farmer qui vous cueille peut-être au réveil à 6h26 avec un tout nouveau titre. Vous ne l'aviez jamais entendu celui-là. Et pour cause, il vient de sortir. C'est À Qui le Tour qui annonce donc le prochain album. Il sortira le 4 octobre.
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0: Il est 6h27 et c'est l'heure de retrouver votre horoscope. Aujourd'hui, vendredi 29 mai, en fait, Aymar, Catherine Viguier, apparemment la journée ne s'annonce pas de tout repos.
5: C'est une évidence, avec toujours une lune au scorpion.
6: Bélier, eh bien, vous ressentez une frustration que vous pourriez compenser par une dépense.
7: Taureau, vous vous sentirez un peu seul face à une décision à prendre, mais vous verrez, ça ira.
8: Gémeaux, vous serez fiers de vous, vous écoutez, vous soignez malgré les difficultés.
9: Cancer, d'une ambiance délicate, vous en ferez une ambiance apaisée. On vous devra beaucoup.
10: Lion, c'est tendu, il faut le dire. Vous puisez dans vos ressources afin de faire face.
11: Vierge, ce que vous allez rechercher, c'est la paix. Et vous ferez tout pour vous protéger.
12: Balance, il faudra lutter afin de vous imposer, afin d'être pris au sérieux, mais vous y parviendrez.
13: Scorpion, si vous avez des bobos de l'âme, du cœur, du corps, expliquez-le, mais en douceur.
14: Sagittaire, demain sera un autre jour. Aujourd'hui, il vaudrait mieux vous mettre à l'abri.
15: Capricorne, la conjoncture astrale vous rend vulnérable. Il vous en faut plus pour renoncer.
16: Verseau, en famille, vous ne savez plus très bien où vous en êtes, à moins que ce soit lié à votre maisonnée.
17: Poisson, s'il y a des difficultés lors d'un voyage, si vous passez un examen aussi, vous en ressortirez quelque chose de positif.
0: Merci Catherine.
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0: Bonne journée avec Ici Champagne-Ardenne. Il est 6h29 et toute l'équipe est là au complet pour vous accompagner, vous qui nous rejoignez peut-être depuis votre télé, vous nous regardez. Eh bien Margot, Amaury, Fanny, Anthony sont là, toute l'équipe est là pour vous accompagner ce matin. Anthony, grâce à qui donc les téléspectateurs de France 3 peuvent nous voir aujourd'hui, peuvent nous suivre. C'est lui qui réalise l'émission de Main de Maître avec ses petits doigts boudinés, mais bien réveillés et d'une agilité à toute épreuve. Évidemment, hein, on le sait bien. On va parler de foot dans 10 minutes. Tiens, les Gianetta, les trois frères qui ont marqué l'histoire du Stade de Reims, ce sera notre trésor de Champagne-Ardenne. Et puis Margot, dans l'info, on va parler de quoi ce matin ?
18: On va parler d'une prouesse médicale réalisée en partie par le CHU de Reims.
0: Incroyable, ils étaient 16 à jouer du bistouri ensemble.
18: 16 dans 4 CHU.
0: Wow, impressionnant. 6h30, Aude Razo pour les infos.
19: 11 départements toujours en vigilance orange pour risque de canicule ce matin. Le Morbihan, l'Ille-et-Vilaine et la Mayenne ne sont plus concernés par l'alerte de Météo France. À quelques heures d'un premier rafraîchissement par le nord-ouest et au lendemain de nouveaux records de température, 37,8 degrés relevés hier à Angers. Le corps d'un bébé repêché dans la rivière, peut-être celui de ce nourrisson de 4 jours recherché à Angers depuis la tentative de suicide de sa mère dans le Maine-et-Loire. Des examens sont nécessaires pour le confirmer, précise le parquet. Disparu en mer depuis dimanche et la découverte de leur bateau au large du Maroc, deux Français ont été retrouvés sains et saufs hier soir, secourus par un navire de commerce. Des millions pour des cocottes. 42 millions d'euros seront investis chez Staub, spécialiste des ustensiles de cuisine dans le nord de la France, et menacé un temps de délocalisation en Asie. Radio France vous révèle cette annonce prévue par le président de la République avant le salon Choose France dédié aux investissements étrangers. Trois Français au troisième tour de Roland-Garros. Diane Paris, Quentin Alice et Moïse Kouamé, 17 ans seulement, vainqueur après quasiment 5 heures de jeu du Paraguayen Adolfo Valero hier, quand le tournoi sur terre battue a perdu son grand favori. favori, le numéro 1 mondial du tennis, Yannick Sinner. Et puis direction Budapest pour les footballeurs du Paris Saint-Germain, en lice pour une deuxième finale consécutive en Ligue des Champions et défendre leur titre demain face aux Anglais d'Arsenal. Les Parisiens s'envolent pour la Hongrie ce matin.
0: Merci Valentine. Dans l'info d'ici ce matin, Margot, une prouesse médicale a été réalisée et en partie grâce au CHU de Reims.
18: Un quadruplet de dons croisés de reins à partir de donneurs vivants. En clair, 4 CHU, français et suisses, dont celui de Reims, ont opéré en simultané, en une seule journée, 4 binômes de patients, des duos composés d'un donneur vivant et d'un receveur. Cette quadruple greffe de reins, c'est une première en France et en Suisse. Elle a eu lieu il y a environ 6 mois. Et maintenant qu'on est sûr qu'elle s'est bien passée, Sophie Allemand a appelé un professeur de néphrologie rémois pour qu'il lui explique cet exploit.
20: Nos patients rémois, que ce soit le donneur comme le receveur, sont en parfaite santé et ils sont très heureux d'avoir, pour l'un, pu contribuer à améliorer la santé de son proche, pour l'autre, bien sûr, d'être sorti de la dialyse.
21: Le professeur Vincent Viblé est en charge des transplantations rénales à partir de donneurs vivants au CHU. Il a suivi le binôme Marnet avant et après cette journée de greffe entre ces 4 hôpitaux, 8 patients de régions diverses. Il en connaît toute la logistique. D'abord, le greffon, donc le rein, est prélevé du donneur.
20: Le greffon, il n'est pas transplanté sur place, il faut le préparer pour l'envoyer, réceptionner le greffon qui vient d'un autre établissement, pouvoir le transplanter à notre patient.
21: Donneur et receveur, eux, restent dans leur région.
20: Lorsque c'est un don croisé, c'est vraiment les greffons qui se croisent, alors que les patients, eux, eh bien, ils restent pris en charge dans leur service habituel.
21: Sachant qu'en France, on ne peut donner un rein de son vivant qu'à un proche ou un ami, le don croisé permet de surmonter l'incompatibilité.
20: Lorsque il y a une incompatibilité et que je peux pas donner le rein à mon proche, eh bien, il y a le programme de don croisé. On va trouver d'autres pairs qui sont dans la même situation. Je vais trouver un receveur dans un autre établissement à qui je peux donner mon rein. L'agence de la biomédecine qui, tous les mois, regarde, eh bien, s'il y a des compatibilités entre différentes pairs. Eh bien, l'agence de la biomédecine a identifié que si on incluait 4 pairs dans une chaîne, eh bien, on pouvait trouver des compatibilités qui s'enchaînaient.
21: Tout ça grâce à une journée marathon.
20: Des prélèvements entre 7 et 8 heures du matin, des transplantations qui ont ensuite eu lieu entre le début et le milieu d'après-midi.
21: Et des dizaines de personnes mobilisées, dont au total 16 chirurgiens.
20: 2 chirurgiens pour chacune des interventions, donc ça fait 4 chirurgiens par CHU. Derrière le chirurgien, il y a toute l'équipe de bloc opératoire, toute l'équipe logistique qui va accueillir les patients dans les services, les préparer médicalement, véhiculer les patients. Il y a toutes les équipes qui vont préparer le greffon, véhiculer le greffon, le transporter.
21: Pour aller au plus vite.
20: La loi nous permet d'avoir 24 heures. Dans les faits, on fait en sorte que les prélèvements soient quasiment tous simultanés, dans la même heure, de manière à ce qu'ils soient véhiculés et qu'ils arrivent de préférence en début d'après-midi pour que la transplantation, elle se passe dans des délais qui sont courts. C'est que les reins, ils souffrent moins puisque le délai entre le prélèvement et la transplantation est plus court que dans les transplantations à partir de donneurs décédés où là, le délai peut être assez long.
21: Les greffons ont une durée de vie d'environ 15 ans. Maintenant, ces receveurs vont donc rester suivis régulièrement.
18: Et avant ce quadruplet de dons croisés de reins, le CHU de Reims avait déjà participé à un triplet, une triple greffe en 2024.
0: Une régule de charge énorme et on va en parler tout à l'heure à 7h, Margot.
18: Une régulation de charge effectivement énorme pour des locataires d'un bailleur social de Reims. Ils vont devoir s'acquitter d'une facture jusqu'à 6000 euros chacun.
0: Et puis le spectacle Luminiscence va bientôt retrouver le public. Il y a aussi des bonnes nouvelles.
18: Exactement, ce sera le 20 juin, la date a été annoncée hier.
0: Parfait. Le temps pour aujourd'hui, du soleil voilé. Voilà ce qui nous attend ce vendredi sur la région Champagne-Ardenne. On aura aussi toujours des températures très très élevées, bien trop pour la saison. 30 à 33 degrés cet après-midi. Il faudra attendre dimanche pour voir un peu les températures passer sous la barre des 30 degrés. D'ici là, on fera encore demain avec 30-33 degrés et une dégradation orageuse, nuageuse en fin de journée. Voilà le menu météo. Sinon, du côté de la route, en prévision du week-end, attention, si vous devez circuler à Reims, c'est l'épopée légendaire, les anciennes fêtes joanniques. Et donc, forcément, le centre-ville de Reims est soumis à des restrictions, des modifications de circulation, notamment autour de la basilique et autour de la cathédrale également, et sur la voie des Sacres où aura lieu la grande parade samedi soir. On aura l'occasion d'en reparler largement ce matin avec notre invité tout à l'heure d'ailleurs à 7h45 et puis à 8h48 aussi, où vous saurez tout du programme de ce ce week-end médiéval et historique à Reims.
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0: Pour une biguine avec toi. Marc Lavoine, évidemment, il est 6h37. Je souhaite un très bon réveil avec Ici Matin.

0: Marc Lavoine pour une Begin avec toi en 1983.
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0: Ravi de vous retrouver ce matin, très bon réveil. Tiens, on va rester une petite seconde là dans les années 80, on y était avec Marc Lavoine. Donc pour vous dire que tout ce week-end et pendant 15 jours à Vitry-le-François, vous mettez les deux pieds dans les années 80. Hein. C'est possible avec plein d'animations. Vitry-le-François vit au rythme des années 80 pendant quelques jours et ça va être très très festif avec plein d'activités, des blind tests, des karaokés. Il y a plein de choses très très très sympas qui vous replongeront peut-être dans une époque qui vous ravivera plein de souvenirs. 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Voilà, vous avez de quoi, hein, bien sûr, revivre toutes ces belles époques. Si on revivait aussi des époques 70-80 dans le football champenois, ce serait pas mal aussi. Hein. C'est ce que vous nous proposez ce matin, Grégory Duchâtel, dans les trésors de Champagne-Ardenne. Bonjour Grégory.
2: Bonjour Nicolas.
0: Parce qu'un livre sort ce dimanche et il est consacré aux frères Gianetta qui ont brillé sous le maillot du Stade de Reims.
2: Au Stade de Reims, on se souvient des légendes comme Coppa, Fontaine et Piantoni. Mais si vous êtes un amoureux des rouges et blancs, vous connaissez sûrement le nom des Gianetta. Trois frères, tous professionnels au stade, et ça, c'est presque unique dans le foot français. On n'a que très peu d'exemples de fratries aussi talentueuses évoluant dans le même club, à part peut-être les frères Zouenka à Metz. Mais les Gianetta, eux, ont marqué les années 70 et 80 de notre club champenois. Alors, qui était-il ? Gérardo, le premier, c'est celui qui a déclenché la vocation familiale. Il est originaire du quartier du Chemin Vert, un vivier de jeunes footballeurs à Reims. Il rejoint le grand club rémois et entraîne ses petits frères derrière lui. Gérardo, c'était l'ailier, rapide, incisif, et c'est lui qui a disputé la finale de la Coupe de France 1977, entrant en fin de match contre Saint-Étienne. Alors même si le Stade de Reims a connu une autre finale depuis, ce souvenir reste gravé dans les mémoires.
0: Alors qui sont donc les autres frères Gianetta ?
2: Tony, le frère du milieu. Oui, un petit jeu de mots, puisque Tony était le milieu de terrain, le meneur à l'ancienne, celui qui dictait le jeu. Il a marqué l'histoire du club lors du barrage pour l'accession en Division 1, en 1983. Sa vision du jeu et son intelligence tactique ont fait de lui un joueur incontournable du club. Et puis, il y a Rosario. C'est le plus jeune, celui qu'on disait le plus doué. Très vite intégré à l'équipe première, il brille dès ses débuts avec l'équipe de France junior. Il a d'abord été partenaire de Carlos Bianchi, le goleador argentin. Avec Rosario, la demi-finale de Coupe de France 1987 face à Marseille a enflammé les tribunes de Delaune. Cette saga familiale, elle se raconte dans le livre « La saga Gianetta », écrit par le journaliste Jean-Pierre Pro. Une séance de dédicace est d'ailleurs organisée au stade de Besançon ce dimanche dès 15h. Vous allez pouvoir rencontrer d'anciens joueurs. Les Gianetta, ce n'est pas juste une histoire de foot, c'est une histoire de famille et de passion pour un club, le Stade de Reims. Et ça, c'est l'un des trésors de Champagne-Ardenne.
0: Merci beaucoup Grégory. À plus tard sur Ici à Champagne-Ardenne. Dans un instant, les conseils du vétérinaire. On verra qu'il n'est pas forcément bon de faire faire des petits à sa chienne.
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0: Oui, mon réveil à 6h44 avec les conseils du Veto sur Ici Champagne-Ardenne. À propos d'une phrase que l'on entend souvent autour des chiennes, il faut qu'elle ait au moins une portée dans sa vie pour être heureuse et épanouie. Alors Pierre Fabin, il serait peut-être temps de casser le mythe.
6: C'est effectivement une idée reçue très ancrée. Mais soyons clairs sur le plan médical et éthologique, une chienne n'a absolument aucun désir conscient de fonder une famille. Chez elle, la reproduction est une pulsion purement hormonale dictée par ses chaleurs. Si elle n'a jamais de petit, elle ne ressentira aucune frustration psychologique, aucune horloge biologique qui tourne, ni aucun manque maternel. Au contraire, une gestation, une mise bas sont des épreuves physiques épuisantes avec de vrais risques médicaux comme la redoutable éclampsie, une chute de calcium mortel ou des césariennes d'urgence.
0: Mais une fois que les chiots sont là alors et qu'on les donne à l'adoption à 8 ou 10 semaines, certains imaginent qu'elle le vit mal.
6: Et c'est un autre grand anthropomorphisme. Au tout début, son instinct maternel est surpuissant pour assurer la survie des petits. Mais la nature est très bien faite. Vers l'âge de 6 à 8 semaines, les chiots ont des dents pointues et deviennent très turbulents. La mère commence à saturer physiquement. Elle initie alors elle-même le détachement affectif. Elle les repousse brutalement pour qu'ils gagnent en autonomie et finit par s'en désintéresser. Quand les chiots partent enfin dans leur nouvelle famille, la mère ne pleure pas leur absence avec nostalgie. Bien au contraire, elle est souvent même extrêmement soulagée de retrouver son calme et son canapé.
0: Et donc lui faire avoir une portée, c'est pas forcément un cadeau. Hein.
6: Le plus beau cadeau pour son bien-être et son espérance de vie, c'est tout simplement la stérilisation. La stériliser, c'est la protéger au quotidien. Une chienne stérilisée jeune voit son risque de développer des tumeurs mammaires, le cancer du sein canin, réduit de façon drastique. Alors ce week-end, couvrez les mamans humaines de cadeaux. Mais pour votre chienne, l'amour véritable, c'est de lui épargner une maternité inutile.
0: Merci Pierre Fabin. 6h46 sur ICI Champagne-Ardenne avec les Four Non Blondes. Voilà avec quoi vous allez vous réveiller. What's up sur ICI Champagne-Ardenne. Un petit coup d'œil, tiens, à votre page Facebook ICI Champagne-Ardenne. On lira vos messages dans un petit instant.

Les Four Non Blondes à 7h10 avec WhatsApp sur ici Champagne Ardennes. Merci de nous laisser régulièrement vos petits messages et coucou sur la page Facebook ici Champagne Ardennes. Aliénor nous relève 15 degrés actuellement à Bisseuil où le soleil commence à briller. Une belle journée s'annonce, nous dit-elle. Elle va rester au frais, Aliénor. Bah oui, on vous le conseille. Merci de nous souhaiter bon courage à tous ceux qui travaillent. Je relaye vos encouragements, ma chère Aliénor. Merci beaucoup. À Montier-en-Der, Bruno nous relève 14 degrés, ciel bleu, agréable journée à tous. Et ça va s'animer du côté du DER. Hein. Ce week-end, c'est le grand lancement de saison. Move au DER, il y a des dizaines d'activités à faire. Il y a un gigantesque feu d'artifice prévu samedi soir sur le bord du lac. Allez-y, franchement, vous allez passer un week-end exceptionnel. Et le temps, en plus, vraiment, il est parfait pour ce lancement de saison. Move au DER, autour du lac du DER, à ne pas manquer ce week-end. Allez, à ne pas manquer non plus, c'est les 3 plus, vos infos pratiques pour bien commencer la journée. On commence à Charleville-Mézières, parce que c'est l'heure du rappel là-bas. Le centre de vaccination organise aujourd'hui une journée d'accueil, alors sans rendez-vous, hein, pour les rappels vaccinaux, adultes et enfants. Les professionnels de santé seront là également pour faire un petit point info sur les vaccinations obligatoires et recommandées aussi avant l'été. C'est aujourd'hui de 9h à 18h au centre hospitalier Manchester. Coupure d'électricité, attention, dans l'Aube, il y en a qui sont prévus aujourd'hui. Dans les communes du secteur de Lusigny-sur-Barse et Pinet, Enedis mène des opérations de maintenance sur son réseau et donc vous invite à débrancher vos appareils sensibles avant l'intervention. Vous retrouvez des infos sur le site enedis.fr. Et puis une opération de sécurité routière aussi avant le week-end. Dans les Ardennes, la préfecture et la gendarmerie renforcent les contrôles routiers ce vendredi avant les départs du week-end. Elles cibleront notamment les forces de l'ordre, la vitesse, l'alcool et l'usage du téléphone au volant sur les grands axes du département. Une campagne de sensibilisation est également menée sur les aires de repos. Allez, bonne route à tous. Et avant les infos, on va se pencher sur nos prénoms. Tiens, ouais, le vôtre vous convient peut-être. Ouais, vous vivez bien avec. Eh ben, écoutez, c'est une bonne chose. Pour certains humoristes, c'est plus compliqué. On va voir ça ensemble.

0: Laurent Voulzy, Belle-Île-en-Mer et Marie Galante à 7h05. Vous êtes bercé là tranquillement au réveil avec ici Champagne-Ardenne. Allez, ce sera peut-être un petit peu plus bousculé avec l'humour en tube qui arrive dans une petite minute à peine.
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0: Il est 6h57 et de la bonne humeur, on vous en donne là comme chaque jour avec Fred Ballard. On va parler de cette saison des baptêmes qui est ouverte et le choix du prénom du bébé qui est un petit basique hein, dans l'accueil du nouvel arrivant. Donc pour pas se gourer, Fred Ballard elle a confié la mission du prénom de baptême à un gars qui vient tout juste de changer de prénom dans l'humour en tube.
7: J'arrête Manu, terminé. Manu, c'est fini parce que Manu, c'était cool de s'appeler Manu quand j'avais 15 ans. J'étais vraiment le mec cool de la bande. Aujourd'hui, Manu, ça fait un peu...
8: Ah bah oui, c'est sûr qu'il y a des prénoms dont le diminutif est bien plus craignos que l'original. Hein. Les Gabriel alias Gabi en souffrent tous les jours. Donc on comprend qu'Emmanuel Payette ne se retrouve plus du tout dans le Manu de base.
7: Aujourd'hui, Manu, c'est un gars, il a un peu lâché l'affaire, tu vois. Il a une ratiche d'une autre couleur, là, tu vois. Ouais... Finalement, je laisse tomber, ça dérange pas Nathalie. Y a plus de mystère autour du Manu. Tu es dans une soirée, tu sais qu'il y a un gars qui s'appelle Manu qui va arriver, tu as jamais vu de ta vie, tu vois quand même à peu près la gueule qu'il a le gars.
8: Ouais, c'est vrai que comme les Véro, les Valoches ou les Gégé, les Manu ont souvent des popoches sous les yeux et les dents du fond qui ne baignent plus. Mais bon, ayons aussi une pensée pour tous ces jeunes à qui on a donné des prénoms dieux.
9: Mon vrai prénom, c'est Guy. C'est-à-dire que quand j'étais petit, mes parents, ils me promenaient dans un landau et il y a des gens qui le... Comment il s'appelle ce petit ange? Et avant, il faisait Guy. Eh bien, je doute qu'il y ait des gens qui se soient dit « bien joué ». Franchement, je doute. Je pense que les gens... Ils allaient vérifier dans le landau si j'avais pas 37, 38 ans, tu vois, j'avais pas été kidnappé.
8: Ah, c'est sûr qu'il y a des prénoms qui refroidissent, hein. Et Guy Georges, c'est pas hyper chaleureux non plus. Mais l'avantage des Guy, c'est qu'on ne peut pas les affubler d'un diminutif. Non, c'est un poil handicapant, hein. Alors que Guillermo Guise, ça, c'est un blast très marrant.
0: Eh oui, ça marche. Merci beaucoup, Fred Ballard. Dans une minute, les infos. 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
0: Il est 7h, excellent réveil, belle journée avec Ici Champagne-Ardenne. Le journal à 7h, Margot Turgy. Les régularisations de charges, ça fait souvent mal.
10: Et à Reims, les locataires d'une résidence au niveau de l'avenue Gland ont eu particulièrement mal le mois dernier quand leur bailleur social, Reims Habitat, leur a envoyé la facture. Quasi 134 000 euros pour les années 2023 et 2024, c'est-à-dire entre 300 et plus de 6 000 euros de régularisation chacun. Jean, c'est un prénom d'emprunt, à 64 ans. Il vit avec une toute petite retraite et il ne sait pas comment il va pouvoir régler les 1 300 euros réclamés par son bailleur.
11: Tout ça d'un coup, ouf, ça pique. C'est presque ma pension de retraite. Comment je vais faire pour payer, quoi ? Je me mets à la Banque de France ou je mange des patates et encore. En fait, c'est le principe. D'autant plus que la régularisation des charges, son nom, il porte bien son nom, régularisation. Dans l'absolu, on doit l'avoir tous les ans, on sait qu'on doit payer. Mais là, les charges proviennent de 2023, ça fait 3 ans. Je pouvais pas s'inquiéter avant. C'est le manque de considération. Reims Habitat, il y a quelqu'un qui a pas fait son taf, et puis nous, il nous l'ont fait payer.
10: Et de son côté, le bailleur social Reims Habitat assure qu'il n'a pas eu le choix face à la flambée du prix du gaz. Juliette Lefeu et sa directrice. Générale.
12: En 2023, il y a eu un surcoût national. On a les factures qui sont arrivées. Le bouclier tarifaire de 2023 est arrivé tardivement. Alors, effectivement, nous avons un petit peu de retard sur cette résidence parce que des vérifications ont dû être faites pour justement ne pas faire d'erreurs humaines, notamment par rapport à l'individualisation des charges et des consommations de calories, donc de chauffage pour les résidences.
10: Ces régularisations de charges parfois exponentielles pour des locataires rémois. On y revient dans l'info d'ici de 7h30. Reims Habitat précise qu'il ne va tirer, je cite, aucun bénéfice de leur règlement et qu'il est disponible pour répondre aux questions des locataires, les aider à réduire leur consommation d'eau notamment.
0: Le CHU de Reims a co-réalisé un exploit médical.
10: Il y a environ 6 mois, il a opéré à un duo de patients, un donneur de rein vivant et un receveur. Jusqu'ici, rien d'extraordinaire, sauf que cette opération, elle a aussi été réalisée en même temps sur 3 autres duos de patients dans 3 autres CHU, les CHU de Montpellier, Toulouse et Genève. Ce quadruple don croisé de rein à partir de donneurs vivants, c'est une première en France et en Suisse, et ça permet de contourner les incompatibilités, alors qu'aujourd'hui la loi dit qu'on ne peut donner de son vivant qu'à un proche ou un ami. Vincent Vuiblet est professeur de néphrologie au CHU de Reims, en charge des transplantations rénales à partir de donneurs vivants.
13: Pour pouvoir donner un rein à un receveur, eh bien, il faut qu'il n'y ait pas d'incompatibilité, que ce soit de groupe sanguin ou des défenses immunitaires de l'organisme. S'il y a une incompatibilité, on peut pas donner à son proche, à son ami. Dans ce cas-là, eh bien, on peut rentrer dans le programme de dons croisés où d'autres pairs donneurs-receveurs sont dans la même situation d'incompatibilité. Et on va regarder, eh bien, si on peut trouver au sein de l'ensemble de ces pairs des compatibilités croisées entre des donneurs d'un endroit et des receveurs d'un autre. On peut organiser ce programme de dons croisés de reins qui peut se faire soit entre 2 paires. La loi de bioéthique de 2021 nous permet d'aller jusque 6 paires. Nous avons fait un quadruplé de greffe. 4 donneurs de 4 établissements différents ont été trouvés compatibles avec 4 receveurs qui sont donc répartis sur l'ensemble des établissements transplantés simultanément.
10: Et aujourd'hui, en France, 8 transplantations sur 10 se font à partir de donneurs décédés. Un meilleur accueil aux urgences de l'hôpital Manchester de Charleville-Mézières. C'est ce que réclame depuis des mois le comité de défense des hôpitaux de proximité des Ardennes, mobilisé tous les 15 jours devant l'établissement, cette semaine encore. Alors qu'aujourd'hui, les proches n'ont pas le droit d'accompagner un membre de leur famille pris en charge aux urgences, le collectif réclame notamment un protocole clair sur le sujet, avec des dérogations dans certains cas, explique sa présidente Michèle Leflon.
14: Je pense à une personne qu'on a rencontrée une fois devant les urgences qui accompagnait sa mère qui ne parle pas français et elle n'a pas eu le droit d'accompagner sa mère, c'est-à-dire qu'en fait, le médecin a correspondu avec sa mère par signe, ce qui pour connaître les antécédents médicaux est un peu compliqué. C'est un peu aberrant parce que secondairement, les personnes qui accompagnent reçoivent un coup de fil en disant « Ah, elle n'a pas su nous dire la liste des médicaments qu'elle prenait, etc., etc., alors que ça pourrait être fait tout de suite. Et puis, il y a aussi les patients qui ont un Alzheimer, qui ne savent pas dire, ou les enfants savent. Ça implique un retard dans la prise en charge de ces patients.
10: Le comité de défense des hôpitaux de proximité des Ardennes réclame aussi une salle d'attente pour les proches de patients. Il n'y en a plus à l'hôpital de Charleville depuis 2020. Et la pétition lancée par le collectif pour humaniser les urgences de Manchester a été signée plus de 1900 fois. De plus en plus de jeunes cumulent études et emplois dans le Grand Est, selon une étude de l'INSEE publiée hier pour l'année 2022. Près d'un étudiant sur trois a été concerné cette année-là, c'est 5% de plus qu'en 2016. Reims, ville accueillante pour les étudiants, ça se confirme. Le magazine L'étudiant la met en 17e position des meilleures villes étudiantes de France sur environ 50. Ce 17e rang, il veut dire 4 places gagnées pour la Cité des Sacres.
0: Une autre bonne nouvelle pour la ville de Reims.
10: Allez, c'est parti.
0: Basilique Saint-Rémy va bientôt rouvrir.
10: Totalement, ouais. Parce qu'elle est fermée partiellement pour le moment. Et ça veut dire que le spectacle Luminiscence va pouvoir l'illuminer à nouveau, cette basilique. Ce sera à partir du 20 juin, après les travaux d'urgence réalisés sur la toiture fragilisée de l'édifice. Alors, pouvoir reproposer le spectacle son et lumière immersif, c'est forcément un soulagement pour la société Lochi, pilote de Luminiscence, et pour son directeur des opérations, Nicolas Leboucher.
15: C'est quasiment inespéré, et c'est inespéré aussi pour la basilique elle-même. Le chantier, il est titanesque. C'est pas un calcul arithmétique très simple de pouvoir chiffrer les pertes. J'avais annoncé un montant au moment de la fermeture qui impliquait 1 million d'euros et qui était dans le cas où on pouvait pas rejouer. Donc le manque à gagner est important. Mais le principal, c'est de pouvoir rouvrir et de pouvoir relancer la machine. Et en fait, c'est aussi ça le sens de notre spectacle avec Luminiscence, c'est que on peut mettre en valeur le patrimoine. Et il se trouve que une partie du montant du billet que les spectateurs achètent est spécifiquement reversée à la préservation du patrimoine. Donc là, le spectacle Luminiscence a tout son sens à la basilique Saint-Rémy. Plus que jamais.
10: La billetterie pour Luminiscence a ouvert dès hier. Il faut compter 15 euros le billet du vendredi au samedi, 10 euros en semaine. La basilique Saint-Rémy qui va vivre au temps du Moyen-Âge à partir de demain avec le départ à 21h de la grande parade de l'épopée légendaire. C'est le nouveau nom

0: Théo, hein, sur la page Facebook ici Champagne-Ardenne, par exemple, Christine nous relève 16 degrés ce matin sur Cézanne, tout à l'heure en tout cas, parce que là ça commence à monter assez vite. Il va encore faire chaud, courage, nous dit-elle. Merci beaucoup. Il fait aussi du côté de Vitry-le-François, on est autour de une quinzaine de degrés. Elisabeth nous fait un petit coucou de là-bas et merci pour ce petit coucou. Continuez bien sûr de partager votre météo. Et dites-nous ce que vous faites aujourd'hui ou ce week-end. Tiens, des idées de sortie, pourquoi pas, près de chez vous, via la page Facebook, ici Champagne-Ardenne. On va parler aussi de la circulation, alors qu'il est, tout va bien sûr, mais en ville pour ce week-end, justement, avec cette épopée légendaire, prenez vos dispositions pour circuler dans le centre-ville de Reims, parce que forcément, il y aura des restrictions de circulation, notamment autour de la basilique, de la cathédrale, sur la voie des Sacres également. On attend beaucoup, beaucoup, beaucoup de monde tout au long du week-end à Reims.
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0: Il est 7h09, un petit Goldman au réveil, ça fait jamais de mal ça, hein ? On sera d'accord là-dessus. Alors savourons celui-ci, il suffira d'un signe.

0: te suffira d'un signe, Jean-Jacques Goldman sur ICI Champagne-Ardenne. On écoutera aussi Cookie Dingler ou Daniel Potter dans les minutes qui viennent.
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0: Oui, et puis on s'intéressera également toujours du côté de la musique, dans mon œil, dans quelques instants, à l'étonnant Paul McCartney, à 83 ans. Et bien voilà qu'il nous sort un nouvel album. Mais quel est donc son secret?
2: Bah oui,
0: hein, c'est fou, hein.
2: C'est un Benjamin Button.
0: C'est un peu ça. Oui, ça marche à l'envers pour lui. Et il n'est pas le seul d'ailleurs.

0: À sortir, à faire l'événement musical aujourd'hui en France. C'est Mylène Farmer qui a sorti à minuit tout à l'heure son nouveau titre, c'est à qui le tour. On l'a déjà écouté tout à l'heure, vous n'étiez pas avec nous. Bah, allez, une petite séance de rattrapage tout à l'heure vers 9h moins le quart. Soyez là, on réécoutera ce nouveau titre de Mylène Farmer.
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0: Il est 7h15 et c'est l'heure de jeter un œil à l'actualité à travers l'œil de David Ossilou, mon œil. Et revoilà Paul McCartney, à plus de 80 ans, l'ex-Beatle, donc sort aujourd'hui un nouvel album, David.
5: Et moi, si j'étais président de la République et que je voulais, par hasard, faire passer une réforme des retraites avec un programme qui serait d'allonger le temps de travail, convaincre les Français de rester actifs, eh bien je nommerais Paul McCartney ministre du Travail. Et voilà, ce serait fait. L'homme sort ce vendredi son 22e album solo à 83 ans sur sa rue d'enfance à Liverpool. Smokey Paws, cheap guitar. Alors oui, on pourrait lui dire, mais Paul, tu as coécrit Yesterday, la chanson la plus reprise de l'histoire de la musique. Tu as vendu 200 millions de disques, tu as joué devant des stades entiers à 83 ans, même pendant 3 heures. C'est bon ? Tu peux t'arrêter ? C'est quoi son secret ? Il est réputé très optimiste, végétarien, non-fumeur depuis des années. Mais McCartney, c'est surtout l'artiste qui n'a jamais renoncé. Quand les Beatles se séparent, lui se tourne vers l'avenir, les nouveaux styles, les nouveaux sons. McCartney joue encore même une grande partie des instruments en studio, comme à l'époque des Beatles, la basse, la guitare, le piano, la batterie. Ses équivalents français, ne cherchez pas, il n'y en a pas. Sardou s'est arrêté, Eddie Mitchell s'est mis en retrait, les autres ont ralenti, disparu, ne sont plus là. Lui non, il l'a dit lui-même, je devrais pouvoir me dire, allez Paul, ça suffit, mais il y a encore cette petite voix dans ma tête qui répond, non, non, non. Cette petite voix, c'est Yesterday, c'est Hey Jude, c'est 60 ans de musique qui nous accompagne depuis toujours. Paul McCartney n'est pas une légende, c'est un ovni. Et vous savez, en radio, il y a un vieux conseil qu'on se transmet depuis des décennies. Si t'as plus rien à dire, passe un Beatles. Help, I need somebody. Not just
0: anybody. Help. You know I need someone. Et oui, je confirme, il existe vraiment ce conseil. Merci beaucoup, David Ossilou. Tiens, j'ai quand même quelque chose à vous dire, hein, c'est qu'avoir la chance de faire un burn-out, eh ben, on n'entend pas ça souvent de la part de quelqu'un qui en sort. Notre prochaine invitée l'affirme et elle va nous en parler de sa reconversion dans l'écho d'ici. Ce sera juste après Daniel Powter et Bad Day sur ICI Champagne-Ardenne à 7h17. Je vous souhaite un très bon réveil avec nous.

0: Daniel Powter. Alors si cette chanson revient sur la sale journée qu'a eu donc la personne dont il parle, moi je vous la souhaite excellente, évidemment, celle qui commence là ce 29 mai avec ici Champagne Ardenne. Il est 7h20. Et ce matin dans l'écho d'ici, Yannick Cusy vous propose de découvrir à nouveau une jeune entrepreneuse, Angéline Biolo, qui a décidé de positiver après une période professionnelle difficile et de mettre son expérience au service des autres.
1: Bonjour Angéline Biolo, vous êtes aujourd'hui en pleine reconversion pour devenir sophrologue après un parcours dans la formation et l'insertion professionnelle. On entend beaucoup parler de reconversion depuis quelques années, alors dans votre cas, j'aimerais bien savoir ce qui a déclenché en fait ce besoin de changer.
2: Ce qui m'a donné l'envie de changer, c'est que moi-même j'ai subi un épuisement professionnel. Ça y est, je suis de nouveau sophrologue, on va dire, depuis le 1er janvier.
1: Vous avez traversé cette reconversion.
2: J'ai traversé cette reconversion.
1: Après ce qu'on appelle communément un burn-out, on dit comme ça.
2: Hein. Exactement. Alors moi, je préfère parler français, hein, épuisement professionnel.
1: Ouais, vous avez raison.
2: Puis, je ne suis pas que sophrologue, je suis également formatrice. J'avais cette idée de sophrologue, mais quand on a subi un épuisement professionnel, la confiance en soi, l'estime de soi, tout ça, c'est très... Radé pas crête, comme j'aime bien dire. Je me suis tournée vers le domaine de la formation, mais qui m'aide également dans le domaine de la sophrologie, puisque j'anime également des groupes et j'anime également en individuel. Donc,
1: est-ce que ce déclic, on pourrait dire avec le recul, même si c'est peut-être un peu trop tôt, vous allez me le dire, c'était un mal pour un bien?
2: Exactement, c'est ce que je dis, j'ai la chance d'avoir fait un burn-out. Ouais. Un épuisement professionnel. Puisque c'est la sophrologie pendant ce épuisement professionnel qui m'a vraiment réellement sauvée.
1: Comment vous le définiriez?
2: C'est un accompagnement, puisqu'on ne peut pas dire que c'est de la médecine ni une thérapie, c'est un accompagnement. Donc j'accompagne des personnes qui sont au bout d'épuisement professionnel ou d'un trop grand stress, ou que les nuits sont trop courtes, ou les nuits ne sont pas réparatrices, ou que justement on est submergé par ces émotions. J'accompagne toutes ces personnes-là, puisque... forcément, je suis passée par là. Donc,
1: Vous servez de votre expérience?
2: Tout à fait.
1: Pour accompagner les autres maintenant, ce qui est plutôt une belle transformation, j'ai envie de dire. Reconversion, donc, oui. Pour le coup. Alors, comment on fait, puisqu'on est dans l'écho d'ici, dans ces cas-là, parce qu'il faut se lancer derrière?
2: Pareil, hein, c'est se sentir légitime aussi dans ce domaine-là. Donc, c'est pour ça que je n'ai pas voulu, on va dire, me lancer pleinement. Je suis également encore salariée, mais maintenant, j'ai aussi ma casquette d'entrepreneuriat. C'est un travail... de longue haleine et travaille sur soi tous les jours, puisque je fais moi-même de la sophrologie sur moi.
1: Qu'en pensent vos patients, si on peut dire patients, clients?
2: Non, on dit consultants. Moi, je préfère consultants.
1: Alors, est-ce qu'ils sont satisfaits de vos premières prestations?
2: Le peu, parce que je débute. Hein, ouais. Oui, il y a une réelle transformation. D'ailleurs, vous pourrez le voir si vous allez sur mon site internet. Il y a vraiment un témoignage où même l'entourage de la personne me dit que la trouve complètement transformée.
1: Mmh. Oui. Si c'était à refaire, j'ai envie de vous dire, est-ce que vous diriez, oui, c'est quelque chose qu'il faut tenter?
2: Oui, c'est quelque chose qu'il faut tenter, mais c'est comme toute transformation, il faut le temps. C'est-à-dire, minimum 2 ans.
1: Est-ce que c'est très difficile de se reconvertir comme ça?
2: Non, c'est comme toute chose. C'est quand on a l'envie, quand on sent qu'on n'est pas dans la bonne voie, dans la bonne direction. Il faut juste prendre les bonnes décisions, prendre le temps. On est dans un monde où tout va trop vite, à mon goût. C'est vraiment de se poser, prendre le temps, comme la nature, en fait.
1: Comment vous voyez l'avenir?
2: Comment je vois l'avenir? C'est une très bonne question.
1: C'est trop tôt pour en parler?
2: Oui, c'est trop tôt.
1: Ce que je propose, c'est qu'on se donne rendez-vous plus tard et puis on fera un petit point pour savoir comment cette entreprise naissante, on va dire, a évolué. En tout cas, je vous remercie d'être venue nous voir. Merci Angéline Biolo d'être venue dans l'écho d'ici.
2: Merci de m'avoir écouté.
0: Et vous pouvez retrouver Angéline Biolo sur son site absofro.com. Continuons en musique? Oui, avant de retrouver les infos tout à l'heure à 7h30, dans 6 minutes donc, c'est... Coqui Dingler, évidemment, Femme Libérée, qui vous accompagne ce matin. Merci d'être avec nous. Bon début de journée, peut-être le week-end, là.

0: Ziegler, une femme libérée, si vous voulez replonger dans les années 80, demain matin avec un réveil également dans cet univers-là, rendez-vous sur la place d'armes de Vitry-le-François dans le cadre de cette grande opération Back to the 80s. Il vous replonge donc dans les années 80. La Maison pour tous organise un réveil collectif du corps et de l'esprit. C'est en douceur, c'est vrai, mais c'est avec énergie. Et donc on s'étire, on réalise des mouvements simples sur les musiques des années 80, évidemment. Alors, vêtements fluo recommandés demain matin de 10h à 10h30 sur la place d'armes de Vitry-le-François. Ça va être très sympa.
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0: Et avec évidemment toute l'actualité, Margot Turgy, on va en parler dans un instant, une régule de charge à 6 000 euros,
7: ouais, plus même. Plus de 6 000 euros, c'est ce que vont devoir payer certains locataires d'une résidence sociale à Reims.
0: On vous donne tous les détails dans quelques instants, juste après avoir fait un petit tour d'horizon de l'actu en France et dans le monde, tout de suite à 7h30 avec Valentine Lettès.
8: La bascule des températures, elle commence ce soir par le nord-ouest où un rafraîchissement est attendu après de nouveaux records de chaleur hier pour un mois de mai. 37,8 degrés relevés à Angoulême et toujours 11 départements en vigilance orange canicule ce matin. Soupçonné d'agression sexuelle sur au moins 4 enfants, un enseignant de maternelle est mis en examen à Dinard. 6 mois après une première plainte déposée par un parent d'élève d'Ille-et-Vilaine, l'enseignant suspendu conteste. Sophie la girafe est-elle vraiment fabriquée en France comme indiqué sur l'emballage? Perquisition hier dans l'usine historique du jouet à Rumilly en Haute-Savoie. Le groupe Vully est soupçonné de produire sa girafe en latex en Chine depuis quelques années. 42 millions d'euros pour moderniser Staub, le spécialiste des cocottes en fonte installé dans le Nord. Radio France vous dévoile la première annonce du salon Choose France sur les investissements étrangers. L'assurance, selon l'entourage d'Emmanuel Macron, de pérenniser les 400 emplois du site. Le troisième tour commence à Roland-Garros sans le grand favori du tournoi de tennis à Paris, le numéro 1 mondial Yannick Sinner, éliminé hier. 3 Français sont encore en lice, Diane Paris, Moïse Kwame, 17 ans seulement, auteur d'un exploit hier, et Quentin Alice, opposé ce soir au numéro 3 Alexander Zverev. Et puis dans un stade à huis clos, le verdict ce soir du barrage des championnats de France de foot entre Nice et Saint-Etienne. Et après un match nul à l'aller, le résultat de ce soir condamnera Nice à la descente ou renverra les Verts en Ligue 1.
0: Merci Valentine. Allez, on revient sur l'info d'ici en Champagne-Ardenne. Margot, on se penche notamment sur la facture de locataires rémois.
7: Quasi 134 000 euros, c'est le montant exponentiel de régularisation de charges que doivent se partager les locataires d'une résidence sociale située entre l'avenue de Lens et la rue de Pouillon à Reims. 134 000 euros, ça veut dire que chaque foyer va devoir régler entre 300 et plus de 6 000 euros chacun pour les années 2023 et 2024 à la demande de Reims Habitat. Le bailleur social justifie les sommes par la flambée des prix de l'énergie, mais pour les concernés, Salomé Pineda, l'addition est beaucoup trop salée.
9: Quand Jean ouvre sa boîte aux lettres et découvre sa facture de gaz, il tombe des nues.
10: Comment je vais faire pour payer, quoi ? Comment ?
9: 1 300 € à régulariser pour 2023 et 2024, c'est toute sa retraite.
10: Régularisation, son nom, il porte bien son nom. Dans l'absolu, on doit l'avoir tous les ans, on sait qu'on doit payer. Mais là, ça faisait 2 ans, 3 ans, on n'avait rien eu.
9: 15 ans qu'il habite ici et jamais ça n'était arrivé. Alors pour payer, il demande l'échéancier maximum au bailleur social.
10: Ils ont une 30aine d'euros sur 3 ans et demi, 4 ans. Je peux pas faire plus.
9: Et ce désarroi, il n'est pas le seul à le vivre dans cette résidence d'une 100aine de logements. Bernadette, qui vit là depuis 11 ans, a vu rouge quand elle a vu qu'elle devait régler 819 € et 13 centimes.
11: Mais si en 2024, on avait eu les régules de charges de 2023 et qu'on avait payé au fur et à mesure, on se retrouverait pas avec des sommes comme ça. Et puis, les gens, ils feraient peut-être plus attention à leur consommation. Sauf qu'on n'a pas.
9: Elle a alors convoqué 2 réunions de crise avec une 50aine de locataires présents. Certains disent même avoir jusqu'à plus de 6 000 € de régularisation, des sommes justifiées par la hausse du coût de l'énergie par le bailleur social, mais Bernadette pointe surtout des problèmes de chauffage l'hiver.
11: Je fais très très très attention à tout et je note tous les mois mes relevés. Fenêtre ouverte et 28 degrés.
9: Elle nous lit un de ses nombreux mails envoyés à Reims Habitat.
11: Voilà un mois, vous nous avez envoyé une régularisation de charges avec des montants exorbitants. Cette situation est insupportable. Si vos techniciens ne sont pas capables de régler cette chaudière, arrêtez-la. À cause d'incompétence de certains de vos collaborateurs, nous subissons de plein fouet des augmentations et sans réponse de votre part qui ressemble à du mépris. C'est vrai qu'ils ne répondent pas.
9: Et pourtant, le bailleur social que nous avons joint par téléphone assure s'atteler à répondre à chaque mail et se dit prêt à recevoir chacun des locataires concernés et inquiets pour répondre à leurs questions. Juliette Lefeu est la directrice générale de Reims Habitat.
12: Effectivement, nous avons un petit peu de retard sur cette résidence parce que des ajustements ont dû être faits, notamment par rapport à l'individualisation des charges de chauffage, la flambée du coût du gaz a été un motif d'augmentation des charges des locataires. Les montants qui sont réclamés dépendent donc de la consommation de chaque ménage. Reims Habitat n'a pas de bénéfice sur ces régularisations de charges.
9: Le montant total des régularisations de cette résidence s'élève à 134 000 euros pour 2023 et 2024, selon Reims Habitat, qui ajoute que ces locataires ont entre 1 et 4 ans pour payer ces factures et peuvent aussi demander une suspension de leurs prélèvements automatiques.
7: Le bailleur social précise d'ailleurs que les prélèvements automatiques seront de toute façon suspendus pour les montants au-dessus de 500 euros. Reims Habitat gère 11 000 logements dans le Grand Reims, tous concernés par une revalorisation de charges.
0: Dans 10 minutes, Margot, un historien va nous rejoindre.
7: Le médiéviste Patrick Demouy, juste avant l'épopée légendaire prévue demain à Reims.
0: Et puis dans le journal tout à l'heure à 8h, le CHU de Reims, on verra qu'il a participé à une sacrée prouesse médicale.
7: Une quadruple greffe de rein à partir de 8 patients, dont 4 donneurs vivants.
0: La prouesse pour certains, c'est d'affronter cette chaleur. Ça commence peut-être à être un peu pesant. Allez, on voit le bout, parce qu'à partir de demain, ça va commencer à baisser. Demain soir, notamment, avec des dégradations orageuses possibles, et on passera sous la barre des 30 degrés dimanche. Mais avant cela, il faut encore affronter ces 30 à 33 degrés attendus cet après-midi. Le soleil est déjà bien généreux ce matin. Il sera assez voilé aujourd'hui, mais ça n'empêchera pas donc les températures d'augmenter, comme vous le constatez. Il fait déjà 14 degrés à Charleville, actuellement 17 à Rethel, 16 à Reims, on a 14 degrés à Chalon, 18 degrés actuellement à Chouilly, une 15aine de degrés sur l'Argonne. Côté circulation, ça roule bien à cette heure-ci, mais quand même, prenez vos dispositions ce week-end, on va en reparler bien sûr. L'épopée légendaire à Reims dans le centre-ville nécessite évidemment des restrictions et des modifications de circulation, notamment autour de la basilique, de la cathédrale et entre ces deux monuments, la voie des sacres. Donc soyez vigilants et prenez vos dispositions surtout pour tout le week-end parce qu'on attend beaucoup de monde à Reims.
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0: Et un peu d'amour aussi ? Bah oui, c'est vrai, ça fait pas partie du triptyque de votre radio ça, mais quand même, il y en a un petit peu, c'est sous-jacent. Et surtout en musique, quand on écoute France Gall, besoin d'amour à 7h37. Bonne journée à tous.

0: Pas grand chose, juste un peu d'amour. Besoin d'amour, France Gall sur ici Champagne Ardenne à 8h20. Tiens, l'amour, vous pourrez le témoigner à votre maman peut-être ce week-end. Et on vous aidera à le faire d'ailleurs dans une demi-heure avec notre jeu sur ici Champagne Ardenne pour vous offrir un joli cadeau justement à offrir à votre maman à l'occasion de la fête des mères ce dimanche.
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0: qui va se plonger dans le Moyen-Âge d'ici quelques instants. Restez avec nous, on va vous parler de Reims, l'épopée légendaire qui va animer tout le centre-ville de Reims autour de la cathédrale, de la basilique et puis cette grande parade demain soir aussi sur laquelle on va revenir largement aujourd'hui et tout ce week-end bien sûr. Mais avant cela, une petite histoire du côté de Châlons. On va quitter Reims. Oui, on va du côté de Châlons pour parler un petit peu de bière ce matin. Depuis hier, c'est la fête de la bière, Place Foch à Châlons. Une édition à laquelle prend part évidemment la brasserie Bières et Tentations à Juvigny, connue sous le nom de la bière Orgie, et qui s'associe à la célébration de l'année Jean Talon, aussi personnalité chalonnaise, et pour une raison bien particulière, on va y revenir. Mais avant d'évoquer ce lien avec Jean Talon, revenons un instant sur cette belle aventure qui a commencé pour Nathalie Proya, la gérante de l'Orgie, il y a 10 ans. Orgie qui a fêté d'ailleurs ses 10 ans, oui, l'an dernier, et qui s'est depuis bien développée.
2: Je dirais qu'on est parti, on va dire, d'une grange nue, où on pensait, on va dire, juste fabriquer un peu de bière. Mes premiers horaires, que d'ailleurs je n'ai jamais respectés, c'était le vendredi de 15h à 19h. Le premier jour où j'ai ouvert, j'ai fermé à minuit. J'ai dit, ah, en fait, finalement, c'est un lieu de vie qu'on a créé dans un village. Et en fait, les gens, ils ont des attentes. En fait, j'ai vu que c'était surtout effectivement des moments de partage et de plaisir. Et donc, le lieu a pris autant d'importance que la bière en elle-même.
0: Ouais, le lieu qui s'est développé depuis, malgré un incendie il y a 2 ans qui a mis à mal toute la production. Nathalie a tout reconstruit et a amélioré l'accueil, a créé une salle et loue aussi l'espace pour des entreprises ou des particuliers. Et contre toute attente, eh bien la brasserie est devenue petit à petit le bar de Juvigny.
2: Oui, en fait, historiquement, Juvigny comptait 5 bars. Et donc ils ont tous fermé et donc là on est le seul bar du village.
0: Un bar qui brasse 7 bières différentes qui font le bonheur des visiteurs de la foire de Châlons, des festivaliers de Furie à Châlons qui démarre la semaine prochaine, de la fête de la bière ce week-end et bien sûr aussi ceux du festival des Moissons Rock à Juvigny. Orgie, Moissons Rock, indissociable.
2: Oui, on leur fait la blonde et la blanche. Bah, j'avoue que moi, j'y vais tous les ans, quelle que soit la programmation, parce que ce qui m'attire, c'est le fait de pouvoir se retrouver tous ensemble et d'avoir toujours des gens autant investis pour un festival dans un village. Parce que c'est quand même un beau festival.
0: Mais il y a un autre anniversaire aussi auquel s'associe l'Orgie, c'est les 400 ans de la naissance de Jean Talon, Chalonnais, premier intendant de la Nouvelle-France, le Québec.
2: Jean Talon qui était également brasseur, ils ont raccroché ça avec une étiquette personnalisée pour les 400 ans. Du coup, je me suis forcément renseignée et j'ai vu qu'il avait importé un houblon Québec. Et je vais me renseigner pour savoir quel houblon exactement il a pu importer. Et ça m'intéresserait du coup de faire une bière avec son houblon. Ça serait le petit clin d'œil.
0: Bah oui, joli clin d'œil. En attendant que la recette soit mise au point, vous pourrez en tout cas retrouver cette bière blonde Orgie étiquetée Jean Talon sur la place de la République, donc de Châlons, aujourd'hui, demain et dimanche à l'occasion de la fête de la bière.
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0: Il est 7h45. Et Reims se replonge donc au temps du Moyen-Âge ce week-end. C'est l'épopée légendaire, le désormais nouveau nom des fêtes joanniques. C'est ce week-end. Et avant de profiter du village médiéval et de suivre la grande parade demain soir au départ de la basilique Saint-Rémy, un historien médiéviste est notre invité ce matin, Margot.
6: Bonjour Patrick Demouy.
7: Bonjour.
6: Alors cette édition de l'épopée légendaire, elle se concentre cette année sur Saint-Louis, Louis IX, sacré en la cathédrale de Reims il y a 800 ans. Est-ce que vous pouvez nous faire un petit cours d'histoire rapide sur ce personnage ce matin?
7: un petit roi de 12 ans en 1226. Son père était mort prématurément et il fallait faire très vite. La régence de la reine Blanche de Castille pouvait être fragile. Donc il fallait venir à Reims, puisque Reims était déjà, depuis deux siècles, très clairement le lieu de la légitimité royale. Il fallait faire venir sacrer le roi pour qu'il devienne vraiment reconnu, intouchable d'une certaine mesure, car quand on parle d'un roi sacré, il faut le prendre au sens fort du terme.
6: Alors sacré à 12 ans seulement, et ce jeune roi de 12 ans, il va être incarné demain par quelqu'un que vous connaissez très très bien.
7: Oui, quand les organisateurs m'ont demandé si je connaissais un petit garçon de 12 ans, j'ai dit que j'en connaissais un dans mon entourage proche, c'est un de mes petits-fils.
6: Un de vos petits-fils qui s'appelle donc Émile.
7: Il s'appelle Émile.
6: Comment il se sent avant la grande fête de demain?
7: Oh, il se sent assez impressionné, mais il a déjà fait du théâtre, donc il n'aura pas grand-chose à dire. Je crois qu'il va surtout saluer la foule comme il se doit pour un bon roi.
6: Oui, c'est ça. En fait, il va traverser la foule. Est-ce que vous pouvez nous raconter un petit peu son programme de demain?
7: Oui. Alors, demain, nous allons réinaugurer, si l'on peut dire, le parcours avec la Voie des Sacres, puisqu'elle vient enfin d'être terminée.
6: Et après donc, de longs travaux.
7: Après beaucoup de travaux. Elle va vraiment prendre son nom, puisqu'effectivement, cette grande rue, Gambetta, Chanzy, etc., relie la basilique Saint-Remy à la cathédrale. Et la tradition était que le jour du sacre, l'abbé de Saint-Remy apportait la Sainte Ampoule conservée dans le tombeau à la cathédrale pour les onctions, et le lendemain du sacre, le roi allait du palais du Tau à Saint-Remy pour vénérer les reliques. Donc, la voie des sacres, ce n'est pas l'expression qu'on utilise au Moyen-Âge, mais qu'on utilise maintenant pour relier les deux pôles majeurs de l'histoire de Reims, l'histoire religieuse de Reims.
6: Et cet abbé Saint-Remy qui porte la Sainte Ampoule, ce sera vous, demain.
7: Oui, on m'a demandé aussi de faire le figurant, je ne sais pas, c'est après, c'est de l'histoire appliquée.
6: Mais ça fait longtemps que vous l'endossez, ce rôle.
7: Ça va être la troisième fois, ça ne va peut-être pas durer très longtemps, il faut quand même, je pense, à prendre ma retraite.
6: Alors, quand on, si on résume, donc, vous allez incarner l'abbé de Saint-Remy qui porte la Sainte Ampoule, votre petit-fils qui va incarner Saint-Louis en tant que médiéviste et en tant qu'homme, en tant que papy. Qu'est-ce que ça représente pour vous tout ça?
7: C'est surtout un devoir de mémoire. Rappeler quelle a été l'importance du sacre dans l'histoire de notre ville de Reims. Et depuis longtemps, nous commémorions le sacre de Charles VII avec Jeanne d'Arc, qui a été vraiment un tournant dans la guerre de Cent Ans, qui a permis finalement de sortir de ce conflit. Et puis, depuis deux ans, l'usage a été instauré d'associer un autre sacre. L'an dernier, c'était Charles X, sacre 1825. Cette année, Saint-Louis. L'année prochaine, il y aura Henri Ier, peut-être moins connu, mais époux d'Anne de Kiev, ce qui n'est pas sans signification à notre époque. Et puis, bien sûr, en 29, nous aurons le grand anniversaire du sacre de Charles VII en présence de Jeanne d'Arc. Vous voyez qu'il y a encore du pain sur la planche, des anniversaires qui se préparent.
6: On constate depuis quelques années un engouement pour les fêtes médiévales qui se multiplient un petit peu partout. On pense notamment au château de Sedan. Est-ce que vous sauriez l'expliquer, cet engouement-là?
7: Je crois qu'il y a une redécouverte du Moyen-Âge qu'on a trop souvent dans une histoire un peu simplifiée, présentée comme une époque sombre, une époque violente. Or, justement, ce XIIIe siècle que nous allons commémorer avec Saint-Louis est un moment rare de développement économique, démographique, de paix aussi. Et quand on voit la cathédrale, on se doute bien qu'elle est née dans une société qui était prospère, qui avait aussi beaucoup d'optimisme, puisque quand on entreprend un monument pareil, on sait très bien qu'on n'en verra jamais la fin, et on bâtit vraiment pour l'avenir.
6: Vous participez, Patrick Demouy, dans le cadre de la participation de l'épopée légendaire, à un accueil des deux jeunes filles qui sont choisies pour incarner Jeanne d'Arc, celle évidemment de Reims et puis celle d'Orléans. Vous leur faites visiter la ville de Reims, c'est au mois de février chaque année. Est-ce que c'est important qu'elles connaissent aussi l'histoire de cette ville de Reims?
7: Oui.
6: et de ce qu'elle a traversé à travers le temps?
7: C'est tout à fait intéressant de rencontrer ces deux Jeannes, celle d'Orléans et celle de Reims, qui prennent très au sérieux l'incarnation. Et il est important qu'elles revivent autant que possible sur les lieux ce que Jeanne a pu connaître. Alors, à Saint-Remy, il nous reste encore beaucoup de vestiges et à la cathédrale aussi. Et puis, bien sûr, je leur fais un petit topo sur le sacre. Et alors, je participe aussi au choix de la jeune Jeanne de l'année, car il importe que celle-ci soit vraiment consciente de l'importance de son engagement et que, je dirais, dans sa vie privée, elle incarne aussi un certain nombre de qualités, d'ouverture, de service, de souci du bien commun.
6: Et vous êtes décidément très impliqué dans cette préparation de l'épopée légendaire. L'épopée légendaire, c'est demain à Reims et le départ de la grande parade est prévu à 21h depuis la basilique Saint-Remy. Merci beaucoup Patrick Demouy, bonne journée à
7: bonne
6: vous.
7: Journée.
0: Et on évoquera d'ailleurs l'aspect festif cette fois de cette épopée légendaire. Dans une heure, on vous détaillera tout le programme. Voici trois cafés gourmands, c'est l'heure je crois, non 8h-10.
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0: café gourmand, à nos souvenirs sur ICI Champagne-Ardenne à 7h53. C'est l'heure de retrouver notre équipe formidable du jour avec Olivier et Catio qui nous les présente chaque jour. Ces gens qui se mobilisent. Et là, c'est du théâtre à but caritatif dont on va parler ce matin, Olivier.
1: Ce matin, nous sommes avec l'association Les Mots Passants qui collabore avec l'antenne ardennaise de l'association Roseau. Ils viennent en aide aux enfants malades qui sont soignés dans les services pédiatriques et oncologie de la région. Leur mission chez Roseau, aider les enfants, les adolescents et leurs familles à vaincre l'isolement dû à la maladie, les aider, les divertir pour mieux assumer les rigueurs des traitements. On parle de chimiothérapie, de chirurgie, radiothérapie, la longue hospitalisation. Aider aussi ces enfants à la guérison totale en sauvegardant, en préservant l'équilibre familial. Ils égayent la qualité de vie de l'enfant pendant toute la durée de l'hospitalisation, un confort matériel et ludique précieux. Roseau, qui est historiquement basé dans la Marne, mais il y a beaucoup d'enfants des Ardennes qui sont suivis à Reims et hospitalisés dans la Cité des Sacres. C'est donc naturellement qu'une antenne ardennaise de l'association a été créée. Fabrice Darras, responsable de l'antenne ardennaise de Roseau.
2: Le comité Ardennes Roseau a été créé il y a 13-14 ans, lorsque le projet de la maison des parents a été lancé par l'association Roseau. À cette époque, j'ai appelé le président Michel Rousseau, j'ai dit: Michel, on va faire quelque chose sur les Ardennes pour cette maison, car les Ardennais vont en avoir besoin. Avec deux autres personnes, nous avons donc créé cette antenne ardennaise de l'association Roseau, qui représente l'association sur le département des Ardennes. Je suis dans Roseau depuis cette date, même un petit peu avant, puisque Michel Rousseau m'avait demandé en 2006, suite à la rémission de mon enfant, si je ne voulais pas représenter Roseau au sein du conseil d'administration du comité départemental de la Ligue contre le cancer. Ce que j'ai accepté. De fil en aiguille, l'évolution de l'association a fait que je suis devenu un vice-président et je travaille autant pour les enfants ardennais que pour tous les enfants que soutient Roseau, car c'est une cause qui me tient à cœur. On rend un peu à Roseau ce qu'il nous a donné quand nous traversions la maladie.
1: Fabrice Darras, responsable de l'antenne ardennaise de l'association Roseau. Mais toutes ces actions pour les enfants ont un coût. Alors, malgré l'investissement des bénévoles, il y a des financements par le mécénat, par des partenaires, et puis régulièrement, des événements sont organisés dans la région pour collecter des fonds. Ce sera notamment le cas demain, le 30 mai, à Poitéron, dans les Ardennes, avec sur scène Valérie Lombard. Auteure, passionnée de comédie, elle écrit des sketchs et notamment une pièce de théâtre, un seul en scène qui s'appelle Mal de mère, mère comme maman. Elle nous parle de cette pièce et de son engagement pour l'association.
3: J'y évoque le parcours d'une femme en désir d'enfant, la stérilité, l'adoption, la vie de parent. C'est un spectacle mêlant rire, humour et émotion dans lequel chacun peut se reconnaître. Comme toute maman et mamie, je ne peux qu'être que solidaire de cette cause. En outre, je suis bénévole dans une association accueillant des personnes atteintes de cancer.
1: Mal de mer, c'est ce samedi 30 mai à 20h30 à la salle des fêtes de Poitéron, entre Rethel et Charleville-Mézières. Une salle de 168 places. L'entrée est gratuite, avec un chapeau qui circulera à la fin du spectacle. Valérie Lombard s'engage à reverser le fruit de la collecte à l'association Roseau. Un bon moment pour une bonne cause. C'était notre équipe formidable du jour.
0: Merci Olivier. À suivre sur ICI Champagne-Ardenne, la naissance de la médecine animale, vue par Stéphane Bern. C'est savoureux, c'est passionnant, c'est dans un instant.
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0: C'est l'heure de votre petite dose d'histoire avant les infos avec Stéphane Bern. Et ce matin, on voyage au temps où sauver un troupeau va faire naître une science nouvelle.
10: Qui aurait pu croire que soigner une vache allait changer le destin de toutes ses congénères et le nôtre ? Au XVIIIe siècle, la France est un pays rural où les richesses circulent à quatre pattes. Les chevaux transportent les marchandises, les bœufs et les mulets labourent les champs, les vaches nourrissent la population. Sauf quand les épidémies ravagent les campagnes et que la maladie d'un troupeau fait vaciller tout un village. Face à ces catastrophes, un homme s'inquiète.
4: Mais je ne suis pas vétérinaire, essayez de comprendre ça, monsieur Guilin.
10: Claude Bourgelat, écuyer du roi, il milite pour qu'on se penche sérieusement sur la santé animale en arrêtant de se contenter de remèdes empiriques transmis de génération en génération.
8: Docteur, il fait de l'anémie, il ne mange pas.
10: En 1761, il obtient l'ouverture de la première école vétérinaire à Lyon, où l'on enseignera publiquement les principes et les méthodes de guérir les maladies des bestiaux, selon l'arrêté du roi Louis XV. Et personne ne posera son veto. 4 ans plus tard, une autre école ouvre à Paris, sous la direction du même Claude Bourgelat, au sein du château d'Alfort. Des élèves venus de toute l'Europe se pressent pour venir étudier dans ces écoles pionnières où l'on enseigne l'anatomie animale avec la même rigueur que celle des facultés de médecine humaine. D'ailleurs, quand un homme tombe malade, il arrive que son médecin traitant lui prescrive un remède de cheval. C'est bien là la surprise. En cherchant à sauver les troupeaux, ces pionniers posent les bases d'une approche nouvelle du vivant. La médecine de l'homme est utile à celle du cheval et réciproquement, écrit le fondateur de la science vétérinaire. Reste un mystère. Pourquoi a-t-on choisi de baptiser les endroits où se font soigner des animaux des cliniques vétérinaires et non pas des hôpitaux?
0: Merci beaucoup Stéphane, excellent.
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0: Oui, et votre radio que vous aimez tant vous donne l'heure en plus, il est 8h. Et à 8h, bien sûr, le journal Margot Turgy. On part aussi à Chudrins, qui a participé à une première médicale.
11: Une première en France et en Suisse, un quadruplet de dons croisés de reins à partir de donneurs vivants, c'est-à-dire une greffe entre 8 patients, 4 donneurs et 4 receveurs, opérés en duo et en même temps par les CHU de Reims, Montpellier, Toulouse et Genève. Réalisé en une seule journée, l'exploit médical date d'il y a environ 6 mois, mais il fallait s'assurer que la greffe bien avant de l'annoncer. 6 mois plus tard, elle a bien pris et tout le monde va bien. Se réjouit le professeur de néphrologie Vincent Vuiblet. Il a suivi le binôme opéré au CHU de Reims.
12: Dans ce quadruplet, on avait des pères qui étaient mari et femme, et frères-sœurs, et des pères qui étaient amis. Et 8 patients sont en bonne santé, que ce soit au CHU de Reims ou dans les autres établissements qui ont participé à cette greffe. L'intervention chirurgicale s'est déroulée de manière finalement assez habituelle par rapport aux transplantations rénales à partir de donneurs vivants. Des suites qui ont été très simples, avec des receveurs qui restent hospitalisés entre 7 et 10 jours et qui peuvent aussi rentrer et être suivis en consultation ensuite, ce qui consistait dans toute la complexité de cette intervention. C'est la simultanéité des interventions chirurgicales qu'on a menées à Reims avec 3 autres établissements, puisque dans le cadre d'une transplantation dans le programme de dons croisés, eh bien, il faut qu'on se synchronise pour permettre d'assurer que l'ensemble des donneurs sont prélevés de manière relativement simultanée pour garantir une transplantation dans les meilleurs délais.
11: Et pour réaliser cette quadruple greffe de rein en simultané, il a fallu mobiliser une grosse logistique humaine, 16 chirurgiens au total sur les 4 CHU. On vous raconte dans l'info d'ici à 8h30. Dans les Ardennes, l'hôpital Manchester de Charleville-Mézières est depuis des mois au cœur d'une lutte pour obtenir un meilleur accueil au service des urgences. Mobilisé tous les 15 jours devant l'établissement de santé, le comité de défense des hôpitaux de proximité des Ardennes réclame notamment une salle d'attente pour les accompagnants. Promise avant l'été, les travaux n'ont toujours pas démarré, selon Michèle Leflon, la présidente du comité. Elle rappelle à quel point les proches des patients en ont pourtant besoin.
13: Il y a des gens qui viennent de loin, du Vousinois par exemple, où ils vont soit sur Reims, soit sur Charleville, mais dans les deux cas, il y a 1 heure de route. Quand ils amènent une personne qui ne savent pas si elle va être hospitalisée ou si elle va ressortir, ils ne rentrent pas chez eux. Ils attendent de savoir. Et ils attendent pendant des heures, sans aucune information, ils attendent dans la rue ou dans leur voiture. Qu'il pleuve, qu'il gèle, c'est la même chose. Le café en face nous a dit qu'il y avait des gens qui venaient demander s'ils pouvaient utiliser les toilettes. Une femme qui arrive parce qu'elle a une allergie extraordinaire qui nécessite effectivement d'être prise en charge, qui ne sait pas comment faire, donc qui vient avec sa fille qui a une 12, 14 ans, je ne sais plus, enfin qui est mineure. On met la fille dehors, seule, en attendant que sa mère soit soignée. On en est là.
11: La salle d'attente de l'hôpital Manchester de Charleville, des urgences de l'hôpital Manchester de Charleville n'existe plus depuis 2020 et la période Covid.
0: Les locataires d'une résidence de logements sociaux à Reims ont récemment reçu un courrier particulièrement salé.
11: Un courrier de leur bailleur Reims Habitat il y a un mois sur les régularisations de charges à payer pour 2023 et 2024 de 300 à plus de 6000 euros par foyer à cause de la hausse des prix de l'énergie. 819 € et 31 centimes pour Bernadette, par exemple. Et si malgré sa toute petite retraite, elle va pouvoir rembourser grâce à ses économies, elle trouve cette régularisation très injuste.
14: Moi, je veux bien payer des charges, mais je ne comprends pas ce que je paye. Et c'est ça qui m'agace. Un exemple flagrant. Tout l'hiver, le chauffage fonctionne à fond. Il arrive un moment où on ferme les radiateurs parce qu'on a 28 degrés dans nos appartements. Tous les radiateurs fermés, les fenêtres ouvertes, on a 28 degrés, mais le compteur il tourne. Et on paye, et on paye, et on paye. Il y a un dysfonctionnement dans la régularisation de la chaudière. Donc, moralité, voilà, c'est pas possible. Si vous n'avez pas d'argent de côté, vous faites comment?
11: Et ce problème de chauffage, Reims Habitat en a conscience et l'a pris à bras le corps, assure Vincent Verstraet, le président du bailleur social.
15: C'est une chaufferie collective. Les logements qui sont le plus haut dans l'immeuble ont du mal à être chauffés à la même température que ceux qui sont au rez-de-chaussée. Donc ça nécessite évidemment une température plus importante dans les logements du bas que dans les logements du haut. On essaye effectivement de voir avec les prestataires concernés pour faire en sorte que ça soit le mieux régulé possible. C'est simplement qu'effectivement, le coût de l'énergie, le coût du gaz et de l'électricité, mais le gaz a été plus impactant. Nous avons lancé une grande politique sur la rénovation thermique pour qu'il paie effectivement le moins de charges possible dans les années à venir.
11: Au total, les régularisations de charges de la résidence concernée, située entre l'avenue de Lens et la rue de Pouillon à Reims, s'élèvent à quasi 134 000 euros. Selon Reims Habitat, le bailleur social précise que les locataires ont jusqu'à 48 mois pour s'acquitter de la facture. Un commissariat de Reims inauguré par un ministre ce matin, le nouveau commissariat du quartier Europe partagé entre police municipale et police nationale reçoit à partir de 11h15 la visite de Jean-Didier Berger, ministre délégué auprès du ministre de l'Intérieur.
0: Ici matin, il est 8h06, une bonne nouvelle, Margot, la basilique Saint-Rémy de Reims va bientôt rouvrir complètement et le spectacle Luminiscence va donc pouvoir reprendre.
11: Dès le 20 juin, après la fin des travaux sur la toiture fragilisée de l'édifice, la date a été annoncée hier et pour l'entreprise Lochi, en charge du spectacle son et lumière immersif, c'est branle-bas de combat pour pouvoir émerveiller à nouveau le public, raconte son directeur des opérations Nicolas Leboucher.
16: C'est un travail de préparation qui est important. Ça nécessite évidemment de relancer la machine à proprement parler, de pouvoir remettre les équipements en place. Tout n'avait pas été démonté, c'est bien de rester en place, mais voilà, ça avait été protégé pour protéger de la poussière notamment. Après, on a la chance de pas repartir de zéro. Il y a quand même le matériel qui est déjà sur place. Et malgré les quasi deux mois d'exploitation perdus, c'est-à-dire c'est 8 semaines et 4 séances par semaine de perdus, on est quand même ravis pour la basilique qu'elle puisse rouvrir et accueillir des spectateurs. Et puis nous, on est ravis de pouvoir rejouer. Et on est ravis aussi pour toutes les parties prenantes autour de ce spectacle. Et je pense notamment au chœur qui chante pour nous lors de ce spectacle, une quinzaine d'artistes. Et puis aussi pour toutes les équipes d'accueil et de sécurité pour les parties prenantes.
11: La billetterie est ouverte depuis hier et si vous aviez une place pour les représentations de Luminiscence annulées par la fermeture partielle de la basilique Saint-Rémy, Lochi va vous proposer d'en reprendre avec une remise. Son montant n'est pas encore défini. La saison est terminée pour le Champagne Basket, battu par Pau d'un mini point, 79 à 78 en match retour des quarts de finale de Play-off d'Elite 2 hier soir à Châlons. Pau avait déjà gagné le match retour. La météo, c'est une vigilance jaune, canicule pour la Marne et l'Aube à partir de midi aujourd'hui. On fait le point tout de suite avec vous, Nicolas.
0: Et oui, et je confirme, puisque les températures attendues cet après-midi par Météo France sont du même niveau, sauf que ça a fait un petit moment que ça dure, donc ça commence à peser sur les organismes. Hein, 30-33 degrés encore attendus cet après-midi à l'ombre. Alors, on n'aura pas de franc soleil, peut-être le ciel sera un petit peu plus voilé qu'hier. Ce ne sera pas plus frais pour autant. Donc...

0: Pas trop mal, ça ralentit un petit peu sur les principaux axes en centre-ville, mais rien d'inhabituel. Prenez quand même vos dispositions pour ce week-end à Reims, justement, hein, avec cette épopée légendaire où il y aura quand même pas mal de restrictions de circulation et de modifications autour, notamment de la basilique et de la cathédrale, ainsi que sur les rues Chanzy-Gambetta, cette fameuse voie des sacres qui va être enfin inaugurée.
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0: Et de la danse, tiens, Lily qui voulait aller danser. C'est Julien Clerc à 8h09 sur Ici Champagne-Ardenne.

0: voulez aller danser, c'était bien sûr Julien Clerc sur Ici Champagne Ardenne. Il est 8h13.
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0: Ici Matin qui vous amène toute l'info, évidemment, comme chaque jour. Et vous savez quoi? Les lunettes de soleil favorisent le cancer de la peau. Vous saviez ça?
2: Non, mais hein? C'est-à-dire.
0: Oui, c'est vrai.
2: Les lunettes de soleil.
0: Les lunettes de soleil favorisent les cancers de la peau. Ouais. C'est aussi vrai.
2: Il va falloir une explication parce que je.
0: L'explication arrive, bougez pas. Mais en tout cas, c'est aussi vrai que les chaussettes dépareillées augmentent de 43% le risque d'attaque de pigeons en milieu urbain.
2: Ah, c'est donc.

0: Ce qu'on appelle une fausse information.
1: Exactement, exactement. Les lunettes de soleil favorisent le cancer de la peau. C'est une vraie fake news que j'avais mis au milieu d'autres fake news. C'est drôle ça, non? C'est un peu tordu comme truc. Aude Razo va en tout cas tout nous expliquer dans C'est pas vrai. Et ce sera dans deux petites minutes. Avant cela, on va jouer ensemble, les amis, avec un joli cadeau de la fête des mères à vous offrir cette année. Il se mange, le cadeau de la fête des mères.
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1: Pour se régaler. C'est ça, oui. Ici, Champagne-Ardenne vous offre une coupe glacée pour deux avec deux nouveaux parfums aussi à découvrir chez les chocolats de Maude, chocolat bio à Saint-Brice-Courcelles. Et on va jouer avec une date. Tiens, aujourd'hui, le 29 mai 1919, une éclipse solaire était l'occasion pour l'astrophysicien britannique Arthur Eddington de confirmer la relativité générale d'Albert Einstein. Voilà, ça vous fait une belle jambe peut-être, j'imagine. Vous dites, waouh, c'est vrai que je me souviens, moi je l'aurais fait aussi. Il l'a prise en photo et il a eu le temps en plus puisque l'éclipse a duré 6 minutes 50. Et nous, cette année, on va avoir la chance d'en voir une aussi, d'éclipse. Mais est-ce que vous connaissez la date de cette prochaine éclipse de soleil? Eh bien, rafraîchissez-moi donc la mémoire parce que je m'en souviens pas. Alors dites-le nous au 03 26 48 2000. Vous nous appelez dès maintenant avec la date de la prochaine éclipse solaire qu'on pourra voir depuis la région. Et vous gagnez donc ce joli cadeau de fête des mères offert par les chocolats de Maude. À tout de suite.
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1: À 8h16, c'est l'heure de retrouver Aude Razo pour C'est pas vrai. On fait attention aux fausses infos santé ce matin, puisque Aude, des internautes prétendent que les lunettes de soleil favorisent le cancer de la peau. Et bien sûr, c'est complètement faux.
8: Oui, et ce n'est pas un hasard si cette fake news, dangereuse fake news, ressurgit en ces jours de grand soleil et de grosse chaleur. Je vois passer pas mal de posts à ce sujet sur les réseaux sociaux, plus d'un million de vues pour l'un d'entre eux. Donc parlons-en. Que lit-on? Ils vous ont dit de porter des lunettes de soleil et maintenant, les taux de cancer de la peau montent en flèche. Bon, mise au point, le syndicat des ophtalmologistes de France est formel, c'est faux, il n'y a aucun lien, aucune donnée scientifique ne va dans ce sens.
1: Oui, Aude, vous dites que cette fausse information revient souvent, elle vient d'où alors à l'origine?
8: Eh bien, tout part d'une vidéo postée il y a 15 ans, oui, 15 ans, et que je vois encore passer sur les réseaux sociaux là ces derniers jours. On y voit un naturopathe allemand nous dire que le fait de porter des lunettes de soleil perturbe notre cerveau et l'empêche de produire le nécessaire pour protéger notre peau. Cette théorie, elle a été largement démentie depuis 15 ans, encore et encore, mais on le voit bien, ça n'empêche pas cette vidéo de revenir encore et encore. Alors, qui est ce naturopathe? J'ai fait une petite recherche, ça m'a pris allez, 30 secondes. Il prétend aussi que le cancer n'est pas une maladie et que c'est la chimio qui tue les malades. Il prétend aussi que le virus VIH n'est pas à l'origine du sida. Bon, voilà, on cerne mieux le personnage. Renseignez-vous toujours et mettez des lunettes de soleil. Oui, c'est vivement recommandé par tous les spécialistes, les vrais. Si elles ont un marquage CE, d'ailleurs, c'est mieux. Ça veut dire qu'elles sont performantes.
1: Merci Aude. De la crème aussi, bien sûr. Hein. Tiens, bah justement, si votre secret de jeunesse se trouvait dans un pied de vigne de Champagne, on en tire des crèmes anti-rides, on vous explique tout après Julien Doré, Porto.

0: petite bise corse là, 8h21 hein, sur le pont du Porto Vecchio. Merci Julien Doré pour cette jolie balade en mer qui nous fait beaucoup de bien ce matin. Et à 8h21, c'est les terres de Champagne-Ardenne maintenant qu'on retrouve. Oui, et on va y parler science aujourd'hui avec des substances de la vigne que vous vous appliquez peut-être d'ailleurs sans le savoir tous les matins sur le visage. Olivier Catiot, vous êtes à Reims avec des scientifiques.
1: Medyc, M-E-D-Y-C, c'est le nom de ce laboratoire ici à l'université de Reims-Champagne-Ardenne. Nous sommes à la fac de sciences au Moulin de la Housse. Bonjour Émilie Thiébaud.
2: Bonjour.
1: Vous êtes technicienne de recherche et formation en sciences et vie de la Terre et biotechnologie pour l'URCA, dans ce laboratoire d'ailleurs qui est labellisé CNRS. Alors votre travail, c'est notamment sur les sarments de vigne, parce que des substances naturelles de la vigne sont valorisées. Alors à partir de ces sarments, qu'est-ce que vous faites ?
2: Alors en fait, c'est une collaboration entre différents laboratoires. Il y en a qui vont cultiver des cellules végétales, typiquement à partir des sarments de vigne. Et ensuite, ils vont en extraire différentes molécules. Donc on appelle ça des stilbènes. Et par exemple, c'est pour ça, petite anecdote, c'est pour ça qu'on dit souvent que c'est bon de boire du vin. C'est parce que dans le vin, on va retrouver des stilbènes qui sont antioxydants. Et donc ensuite, les chimistes vont extraire des molécules à partir des sarments de vigne. Et ensuite, ils les donnent aux chimistes qui vont les modifier. Et ensuite, les chimistes nous donnent ces extraits. Et nous, on va les tester sur différents types de cellules. Moi, typiquement, je les teste effectivement sur des cellules de peau qu'on va cultiver du coup dans des boîtes en plastique, et on s'arrête à des modèles donc in vitro, car pour la cosmétique, c'est interdit de tester sur des animaux.
1: Oui, d'ailleurs, depuis 2013, hein, c'est interdit ces essais de la cosmétique sur les animaux. Donc à partir de ces substances végétales de la vigne, des antioxydants, ça sera quoi les crèmes hydratantes de demain, anti-rides de demain ?
2: Oui, tout à fait. L'objectif, c'est de voir si les molécules peuvent avoir des effets antioxydants ou peuvent accélérer, par exemple, la cicatrisation suite à une plaie. Les partenaires avec qui on travaille, donc des fois, ça peut être des partenaires privés, comme par exemple Novéal, peuvent ensuite derrière créer par exemple des pansements avec ces molécules-là, et les pansements vont accélérer la cicatrisation, mettre ces substances dans des crèmes et ensuite être utilisées par tout le monde.
1: Des recherches prometteuses. D'ailleurs, il y a déjà des recherches qui ont abouti ici à Reims à partir de ces substances végétales de la vigne, notamment le resveratrol. Qu'est-ce que c'est ?
2: Exactement. Donc le resveratrol, c'est la molécule qui est majoritairement retrouvée dans la vigne. Et il y a plusieurs marques, comme par exemple Caudalie ou L'Oréal, qui utilisent déjà ce stilbène dans leur crème.
1: Et quel est l'intérêt d'avoir du resveratrol de la vigne dans ses cosmétiques ?
2: Alors le principal intérêt, c'est son pouvoir antioxydant.
1: Et ici, dans votre laboratoire à l'université de Reims-Champagne-Ardenne, vous travaillez aussi en lien avec l'université de Polynésie française à Tahiti, avec des échanges de cellules, c'est-à-dire ?
2: Ils vont nous envoyer des échantillons de plantes qui se trouvent à Tahiti, qui passent également parfois par les mains des chimistes, et ensuite, ils nous les donnent pour qu'on les teste.
1: Voilà comment des molécules issues de végétaux en Polynésie se retrouvent dans le laboratoire de l'université de Reims-Champagne-Ardenne. Merci de nous en avoir parlé, Émilie Thiébaud, technicienne de recherche et formation en sciences et vie de la Terre et biotechnologie ici à Reims.
2: À Merci bientôt. À vous de m'avoir écouté.
0: Il est 8h25, et voici Queen sur ici, Champagne-Ardenne, avant de vous accueillir pour vous faire un joli cadeau pour la fête des mères sur votre radio préférée. Bonne journée.

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1: Another One Bites the Dust avec Queen à 8h27. 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
1: On joue au soleil, oui. Enfin, le soleil qui va jouer à cache-cache avec nous bientôt. Et nous jouons avec Martine de Bétheny. Bonjour Martine.
5: Bonjour Nicolas.
1: Bienvenue Martine. Vendeuse de bulles alors Martine.
5: Oui.
1: C'est bien ça, du côté de Bétheny, vous adorez la randonnée. Et donc ce week-end pour vous, ce sera Fête des Mères justement. C'est ça, voilà. Comment ça va se passer?
5: Oh, ben un petit repas en famille et puis voilà, tranquille au frais.
1: Tranquille au frais, bah tiens, de la fraîcheur, on va vous en offrir puisque j'ai une coupe glacée pour deux personnes à aller déguster avec votre maman, sans doute chez les Chocolats de Maude à Saint-Brice-Courcelles, pas très loin de Bétheny. Mais pour ça, il faut me dire quelle date aura lieu la prochaine éclipse de soleil, le 12 août.
5: Alors ben le 12 août justement.
1: Oui, si je le dis, c'est parce que vous l'avez donné aussi, bien sûr, mais
5: 20h25 exactement.
1: Ouais, exactement. Bravo. Et alors attention, 90% de taux d'obscurcissement, hein. Ça va être sympa et surtout on va pouvoir en profiter. Il faudra regarder vers l'ouest parce que ce sera au soleil couchant en plus.
5: Donc ouais, mais n'oubliez pas les lunettes. Hein,
1: ah
5: Nicolas.
1: Non, surtout pas. D'ailleurs, on y reviendra largement sur les précautions à prendre. On vous souhaite une belle fête des mères, Martine. On vous embrasse très fort. Ouais. Bonne journée.
5: Merci
1: sur ICI
5: beaucoup,
1: Champagne Ardenne.
5: Bonne journée.
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1: Les infos tout de suite à 8h30 avec Valentine Nettès.
9: À Caen, la chute des températures. Rafraîchissement dès cet après-midi par le nord-ouest, indique Météo France. Après de nouveaux records enregistrés hier, jamais il n'a fait aussi chaud en mai à Angoulême. 37,8 degrés relevés par Météo France et 11 départements encore en vigilance orange ce matin. Le corps d'un bébé sorti d'une rivière, âgé de seulement quelques jours. Il s'agit peut-être, selon le parquet d'Angers, du nourrisson recherché depuis la tentative de suicide de sa mère cette semaine dans le Maine-et-Loire. Des millions pour des cocottes. 42 millions d'euros seront investis chez Staub, spécialiste de la cuisine dans le nord de la France, et menacé un temps de délocalisation en Asie. Radio France vous révèle cette annonce prévue à l'occasion du salon Choose France sur les investissements étrangers dans notre pays. Les dégâts seront les mêmes, que le PSG gagne ou perde. L'inquiétude de l'UMI, l'Union des métiers et des industries de l'hôtellerie en Île-de-France, à la veille de cette deuxième finale consécutive des Parisiens en Ligue des champions de foot. Ils affrontent Arsenal demain. Trois Français au troisième tour de Roland-Garros. Diane Paris, Moïse Kouamé, 17 ans seulement, est qualifié hier après un match de près de 5 heures. Mais aussi Quentin Alice, opposé ce soir au numéro 3 mondial du tennis, Alexander Zverev. Véritable icône de la musique, à 83 ans, Paul McCartney sort un 19e album studio aujourd'hui. The Boys of Dungeon Lane, inspiré des premières aventures du Britannique avec les Beatles.
1: Merci beaucoup Valentine. Dans la faute d'ici, Margot, une prouesse médicale a été réalisée et en partie grâce au CHU de Reims.
10: Un quadruplet de dons croisés de reins à partir de donneurs vivants. En clair, 4 CHU, français et suisses, dont celui de Reims, ont opéré en simultané, en une seule journée, 4 binômes de patients. Des duos composés d'un donneur vivant et d'un receveur. Cette quadruple greffe de reins, c'est une première en France et en Suisse. Elle a eu lieu il y a environ 6 mois, et maintenant qu'on est sûr qu'elle s'est bien passée, Sophie Allemand a appelé un professeur de néphrologie rémois pour qu'il lui explique cet exploit.
11: nos patients rémois, que ce soit le donneur comme le receveur, sont en parfaite santé et sont très heureux d'avoir, pour l'un, pu contribuer à améliorer la santé de son proche, pour l'autre, bien sûr, d'être sorti de la dialyse.
7: Le professeur Vincent Vublé est en charge des transplantations rénales à partir de donneurs vivants au CHU. Il a suivi le binôme Marnay avant et après cette journée de greffe entre ces 4 hôpitaux, 8 patients de régions diverses. Il en connaît toute la logistique. D'abord, le greffon, donc le rein, est prélevé du donneur.
11: Le greffon, il n'est pas transplanté sur place. Il faut le préparer pour l'envoyer, réceptionner le greffon qui vient d'un autre établissement, pouvoir le transplanter à notre patient.
7: Donneur et receveur, eux, restent dans leur région.
11: Parce que c'est un don croisé, c'est vraiment les greffons qui se croisent, alors que les patients, eux, eh bien, ils restent pris en charge dans leur service habituel.
7: Sachant qu'en France, on ne peut donner un rein de son vivant qu'à un proche ou un ami, le don croisé permet de surmonter l'incompatibilité.
11: Lorsque il y a une incompatibilité et que je peux pas donner le rein à mon proche, eh bien, il y a le programme de don croisé. On va trouver d'autres pairs qui sont dans la même situation. Je vais trouver un receveur dans un autre établissement à qui je peux donner mon rein. L'agence de la biomédecine qui tous les mois regarde, eh bien, s'il y a des compatibilités entre différentes pairs. Eh bien, l'agence de la biomédecine a identifié que si on incluait 4 pairs dans une chaîne, eh bien, on pouvait trouver des compatibilités qui s'enchaînaient.
7: Tout ça grâce à une journée marathon.
11: Des prélèvements entre 7 et 8 heures du matin, des transplantations qui ont ensuite eu lieu entre le début et le milieu d'après-midi.
7: Et des dizaines de personnes mobilisées, dont au total 16 chirurgiens.
11: 2 chirurgiens pour chacune des interventions, donc ça fait 4 chirurgiens par CHU. Derrière le chirurgien, il y a toute l'équipe de bloc opératoire, toute l'équipe logistique qui va accueillir les patients dans les services, les préparer médicalement, véhiculer les patients. Il y a toutes les équipes qui vont préparer le greffon, véhiculer le greffon, le transporter.
7: Pour aller au plus vite.
11: La loi nous permet d'avoir 24 heures. Dans les faits, on fait en sorte que les prélèvements soient quasiment tous simultanés, dans la même heure, de manière à ce qu'ils soient véhiculés et qu'ils arrivent de préférence en début d'après-midi pour que la transplantation, elle se passe dans des délais qui sont courts. C'est que les reins, ils souffrent moins puisque le délai entre le prélèvement et la transplantation est plus court que dans les transplantations à partir de donneurs décédés où là, le délai peut être assez long.
7: Les greffons ont une durée de vie d'environ 15 ans. Maintenant, ces receveurs vont donc rester suivis régulièrement.
10: Et avant ce quadruplet de dons croisés de reins, le CHU de Reims avait déjà participé à un triplet, une triple greffe en 2024.
1: Dans le journal tout à l'heure à 9h, Margot, on parlera de ces locataires, on les entendra aussi, qui vont devoir s'acquitter d'une très très grosse facture.
10: Une très très grosse facture de revalorisation de leurs charges, plus de 6000 euros pour certains locataires d'une résidence sociale de Reims.
1: C'est le genre de facture auquel on ne s'attend pas, forcément.
10: Et qu'on n'a pas envie de recevoir.
1: Effectivement, clairement. Pas envie de payer non plus.
10: Non, non plus.
1: On les comprend. Bon, il y a des choses aussi auxquelles on ne s'attend pas, c'est qu'il fasse si chaud au mois de mai. Et ça continue encore aujourd'hui et demain, avant un petit rafraîchissement prévu pour dimanche, on passera sous la barre des 30 degrés, mais pour l'heure, il va falloir se contenter encore de 30 à 33 degrés cet après-midi, enfin se contenter, non, subir plutôt, et ce sera sous un ciel un petit peu voilé aujourd'hui. Demain, on attend quelques orages et des pluies possibles en fin de journée, ça fera donc redescendre un peu les températures pour la journée de dimanche, sous les 30 degrés. 27-28 sont attendus. Si vous devez circuler ce week-end à Reims, prenez vos dispositions avec l'épopée légendaire et toutes ces animations qui sont prévues autour de la cathédrale, de la basilique, entre ces deux monuments, notamment sur la voie des Sacres, parce qu'il y aura forcément des restrictions et des modifications de circulation. Donc prenez les devants. On en parlera d'ailleurs en détail dans 10 minutes sur Ici Champagne-Ardenne. Tout le programme festif du week-end à Reims, on va vous le détailler avec l'événement d'ici et notre invité dans quelques minutes.
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1: Belle journée et peut-être déjà bon week-end. Un week-end qui s'annonce chargé, plein de choses à faire. Tiens, je peux vous en lister. Il y a par exemple la fête de la bière à Châlons tout le week-end. Il y a Mouv'Oder aussi pour le lancement de la grande saison touristique au lac du Der.

0: Mon fils, ma bataille, avec Daniel Balavoine. Il est 9h moins 20 sur Ici Champagne Ardenne.
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0: Et on prend un petit moment, tiens, pour découvrir un nouveau terme tout à fait champenois ou ardennais. Ah, de quel coin sera-t-il? Ça, ce sera peut-être à vous de me le dire. Mais en tout cas, aujourd'hui, j'avais envie de vous demander, Margot, si le mot savart vous parlait. Savart, S-A-V-A-R-T. Qu'est-ce que c'est, d'après vous, en parler champenois?
2: Moi, ça me fait penser à une savate, mais ça ne va pas être ça.
0: Une savate, non, ce n'est pas une savate. Mm. On met des savates pour aller sur un savart, par exemple.
2: Ah, donc c'est un endroit, c'est un endroit, une pièce.
0: C'est un endroit plutôt, plutôt à l'air libre.
2: Plutôt à l'air libre.
0: Ouais, plutôt à l'air libre. Un savart, c'est un coin un peu délaissé, c'est un terrain vague.
2: Un terrain vague,
0: voilà,
2: d'accord.
0: Je vous vois sécher.
2: Ah oui, je suis désolée, je l'avais pas là.
0: Une friche, un espace broussailleux.
2: D'accord.
0: Voilà,
2: très
0: voyez
2: bien.
0: Vous voyez quoi, voilà, donc c'est un mot ancien du parler champenois et un terrain un petit peu moins broussailleux. On va en parler tout de suite dans les trésors de Champagne-Ardenne. Alors, c'est pas d'un terrain à proprement parler, mais en tout cas, on va parler de ceux qui évoluaient sur ce terrain-là avec Grégory Duchâtel. Bonjour Grégory.
3: Bonjour Nicolas.
0: Parce qu'un livre sort ce dimanche et il est consacré aux frères Gianetta qui ont brillé sous le maillot du Stade de Reims et donc sur un terrain de foot.
3: Au Stade de Reims, on se souvient des légendes comme Coppa, Fontaine et Piantoni. Mais si vous êtes un amoureux des rouges et blancs, vous connaissez sûrement le nom des Gianetta. Trois frères, tous professionnels au stade, et ça, c'est presque unique dans le foot français. On n'a que très peu d'exemples de fratries aussi talentueuses évoluant dans le même club, à part peut-être les frères Zouenka à Metz. Mais les Gianetta, eux, ont marqué les années 70 et 80 de notre club champenois. Alors, qui était-il? Gérardo, le premier, c'est celui qui a déclenché la vocation familiale. Il est originaire du quartier du Chemin Vert, un vivier de jeunes footballeurs à Reims. Il rejoint le grand club rémois et entraîne ses petits frères derrière lui. Gérardo, c'était l'ailier, rapide, incisif, et c'est lui qui a disputé la finale de la Coupe de France 1977, entrant en fin de match contre Saint-Étienne. Alors même si le Stade de Reims a connu une autre finale depuis, ce souvenir reste gravé dans les mémoires.
0: Oui, et alors donc on continue évidemment de parler de ses frères Gianetta. Qui sont les autres frères?
3: Tony, le frère du milieu. Oui, un petit jeu de mots, puisque Tony était le milieu de terrain, le meneur à l'ancienne, celui qui dictait le jeu. Il a marqué l'histoire du club lors du barrage pour l'accession en Division 1 en 1983. Sa vision du jeu et son intelligence tactique ont fait de lui un joueur incontournable du club. Et puis, il y a Rosario, c'est le plus jeune, celui qu'on disait le plus doué. Très vite intégré à l'équipe première, il brille dès ses débuts avec l'équipe de France junior. Il a d'abord été partenaire de Carlos Bianchi, le goleador argentin. Avec Rosario, la demi-finale de Coupe de France 1987 face à Marseille a enflammé les tribunes de Delaune. Cette saga familiale, elle se raconte dans le livre « La saga Gianetta », écrit par le journaliste Jean-Pierre Pro. Une séance de dédicace est d'ailleurs organisée au stade de Besançon ce dimanche dès 15h. Vous allez pouvoir rencontrer d'anciens joueurs. Les Gianetta, ce n'est pas juste une histoire de foot. C'est une histoire de famille et de passion pour un club, le Stade de Reims. Et ça, c'est l'un des trésors de Champagne-Ardenne.
0: Merci beaucoup Grégory. Dans quelques instants, on va faire des économies, tiens, en peut-être garnissant le jardin avec des bourses aux plantes. Ça, c'est le bon plan de Valère Coréard. Et puis, n'oubliez pas, dans quelques instants aussi, vous allez pouvoir découvrir le tout nouveau Mylène Farmer. Il est sorti cette nuit à minuit. C'est à qui le tour? On va pouvoir le découvrir dans quelques minutes.
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0: Et à 9h moins le quart, vous connaissez ce rendez-vous pour faire des économies et découvrir les bons plans que vous nous proposez chaque jour, Valère Coréard. Aujourd'hui, vous nous parlez des foires aux plantes et de tous ces événements où on peut acheter des végétaux à petit prix.
8: Oui, parce qu'entre les jardineries classiques, les plantes tendances qu'on voit sur Instagram, les envies de verdure à la maison, sur le balcon, la facture peut vite grimper. Pourtant, il existe plein d'alternatives, beaucoup moins chères. Les foires aux plantes, les fêtes de jardin, les trocs de plantes ou encore les ventes organisées par des producteurs locaux. Et là, on peut vraiment faire de belles économies. Pourquoi ? Parce qu'on achète souvent directement auprès des horticulteurs, sans intermédiaire, avec des prix parfois 30 à 50% moins chers qu'en jardinerie. Autre avantage, on trouve des variétés locales, des conseils personnalisés, parfois même des plants rares ou anciens qu'on ne voit jamais dans les grandes enseignes. Et il y a aussi une ambiance sympa, familiale, avec souvent des ateliers gratuits, des échanges de boutures, des conférences. Bref, c'est devenu une vraie sortie du week-end pour beaucoup de Français.
0: Ouais, mais alors on les trouve comment ces événements-là près de chez nous ?
8: Alors, il y a plusieurs solutions très simples. Déjà, les mairies, les offices de tourisme annoncent souvent ces rendez-vous au printemps, mais aussi à l'automne. Vous avez aussi des sites spécialisés comme jardiner.com qui recense les foires aux plantes partout en France. Et puis, des groupes Facebook locaux, les associations de jardiniers, certains châteaux et domaines qui organisent aussi leurs fêtes des plantes. Petit conseil au passage, allez-y plutôt en fin de journée. Certains exposants préfèrent vendre leurs derniers plans à prix cassé plutôt que de tout remballer. Si vous aussi vous avez des bons plans pour acheter des plantes pas chères, de l'échange, des astuces, pensez à m'écrire comme ça à la fin. Ça aide tout le monde. Mon mail, c'est parisideseconomies@radiofrance.com.
0: Merci beaucoup Valère et rendez-vous donc lundi prochain pour un autre bon plan à cette même heure. Dans quelques instants, le bon plan du week-end sorti cette fois. Et à ne pas manquer, c'est évidemment ce qui va animer le centre-ville de Reims. C'est l'épopée légendaire. On va vous donner tout le détail du programme dans quelques minutes, juste après quand même avoir pris le temps, et c'est pas rien, de découvrir ensemble ce matin sur Ici Champagne-Ardenne le tout nouveau titre de Mylène Farmer. C'est à qui le tour ? Un titre qui est sorti cette nuit à minuit et qui annonce la sortie de son prochain album début octobre.

0: bien, c'est à Mylène Farmer, donc apparemment, hein, le tour de sortir son nouvel album, et ce sera en octobre prochain. Et ce titre donc annonce ce nouvel album, c'était « C'est à qui le tour ?» sur Ici Champagne-Ardenne. L'événement d'ici, c'est ce week-end, il va animer évidemment le centre-ville de Reims. Je ne sais pas si vous êtes prêts à remonter le temps, mais voilà, préparez-y vous, parce que nous sommes à la veille de l'épopée légendaire, un événement ici Champagne-Ardenne, un grand week-end médiéval qui constitue un nouveau chapitre des fêtes johanniques à Reims et qui s'annonce encore une fois exceptionnel. Et on va tout vous dire. Pascal Perrin, bonjour.
1: Bonjour.
0: Vous êtes à l'adjoint au maire délégué à l'événementiel, aux commémorations et à l'animation de la ville de Reims. C'est quoi l'épopée légendaire ?
1: Alors, l'épopée légendaire, je tiens d'abord à rassurer les Rémois, l'épopée légendaire est un chapitre des fêtes johanniques. Donc, comme vous le savez, depuis 2 ans, Reims met à l'honneur un personnage qui a marqué l'histoire de Reims depuis 2000 ans. Et cette année, on célèbre les 800 ans du couronnement de Saint-Louis. Donc, il était normal qu'on mette un personnage. Mais on n'oublie pas Jeanne d'Arc. Jeanne d'Arc est bien présente et sera bien présente.
0: D'accord, on va y revenir, notamment sur la grande parade. Alors, deux grands sites vont accueillir le
1: Donc la cathédrale sera mise à l'honneur, ainsi que la basilique. Donc il y a un cortège qui partira de cette basilique Saint-Rémy. Donc tout d'abord, samedi, arrivée de Saint-Louis.
0: Oui, c'est ça, on va peut-être voir qu'est-ce qui va se passer sur la basilique. D'accord. Et ensuite du côté de la cathédrale, la basilique d'abord.
1: La basilique, vous avez ce qu'on appelle un marché à côté, le marché médiéval qui va être en place, et vous aurez aussi le départ de la parade le samedi soir, 21h, qui partira de la basilique Saint-Rémy avec le musée à côté.
0: La parade, on va y revenir, ouais. Et ensuite à la cathédrale, donc cette parade, elle part de la basilique à 21h, et donc c'est là où on va voir donc fameuse Jeanne d'Arc, et elle va emprunter cette voie des sacres.
1: On la verra le samedi matin, déjà. C'est-à-dire que l'arrivée, vous aurez déjà l'arrivée de Saint-Louis et de Blanche de Castille. Et vous aurez également l'arrivée de Jeanne d'Arc et Charles VII, qui seront accueillis par Monsieur le maire à la place Museux, près de la basilique Saint-Rémy. Ouais. Ensuite, vous aurez un cortège qui partira sur la voie des Sacres. Donc, vous aurez la voie des Sacres. Et vous aurez après l'ouverture des festivités au parc Saint-Rémy.
0: Parc Saint-Rémy, alors il y a quand même 260 figurants qui vont participer au cortège, c'est pas rien.
1: Et on a la chance d'avoir un petit jeune, Émile, ouais. Et Jeanne qui représenteront Saint-Louis et Jeanne d'Arc.
0: Oui, la Jeanne d'Arc s'appelle Jeanne, cette année.
1: Elle s'appelle
0: c'est quand
1: Jeanne,
0: même pas rien.
1: C'est rien à voir, mais c'est oui. Et puis nous aurons la présence de Charles VII aussi. Comme vous le savez, Charles VII a été couronné à Reims grâce à Jeanne d'Arc. Et ça, c'est important, c'est pour ça qu'il est là. Bon, cela dit.
0: Alors, il y aura le final aussi sur le parvis de la cathédrale.
1: Tout à fait.
0: Qu'est-ce qui va s'y passer?
1: Il y aura justement le comment on appelle ça, l'après-midi, vous aurez la découverte du marché. Le marché médiéval qui se situera, et ensuite le soir, départ de la basilique Saint-Rémy pour une grosse parade qui arrivera sur la cathédrale le soir même.
0: Ouais, là, donc pour préciser aux gens qui nous écoutent et qui vont peut-être venir à Reims là, ce week-end pour découvrir, il y a aussi plein de choses autour.
1: Vous avez le marché, un marché médiéval qui est sensationnel, qu'il faut que je vous invite à vous y rendre aussi, et ça sera une très très belle journée qui démarrera très tôt, à 10h du matin.
0: Avec des combats médiévaux, des campements qui sont toujours très très appréciés. Ben, donc on retrouve en tout cas tout le programme de cette épopée légendaire sur le site ici.fr. Merci beaucoup.
1: Mais je vous en prie.
0: Pascal Perrin, donc, d'avoir été avec nous. On vous souhaite une belle épopée légendaire.
1: Merci. Alors,
0: voilà, bon week-end à vous. Dans un instant, comment arrêter de fumer dans de bonnes conditions et que faire quand on craque? Parce que ça arrive parfois. Le docteur Kerziak vous donne vos conseils, ses conseils. Après Babouchka et Kate Bush sur Ici Champagne-Ardenne.

0: Babouchka sur Ici Champagne Ardennes. Bonne journée. Et c'est la consultation matinale de votre radio, le docteur Kerziek. Ce matin, on arrête de fumer pour la journée mondiale sans tabac ce dimanche.
1: Bonjour à tous. Une bonne résolution que beaucoup d'entre vous ont prise et parfois reprise et reprisée comme une vieille chaussette. Arrêter de fumer. Alors comment on fait pour ne pas devenir chèvre, ne pas exploser son frigo, ne pas étrangler son collègue avec sa propre cravate? Je vous donne quelques clés. D'abord, arrêtons de nous mentir. Le tabac, c'est une vraie drogue. C'est pas qu'une histoire de volonté. La nicotine, c'est elle le chef de gang de cette drogue et elle se fixe dans notre cerveau sur des récepteurs. Et une cigarette, c'est du plaisir. C'est comme ça que votre cerveau va entretenir cette addiction. Ces récepteurs, ils deviennent exigeants, ils réclament, ils harcèlent, ils demandent encore un peu plus. D'où, quand on arrête, les symptômes de manque, l'irritabilité, l'anxiété, les troubles du sommeil. Mais bonne nouvelle, ce manque, ça dure 3 semaines. 3 semaines à traverser une zone de turbulence et après, ça se calme. Alors la vraie question, c'est comment on tient ces 3 semaines? Première règle, faites-vous aider. Ne partez pas en mode « je vais arrêter à force du poignet, que la volonté » parce que le poignet, il va craquer. Il y a aujourd'hui plein d'armes efficaces, des patchs, des gommes, des pastilles, des sprays. Ça s'appelle les substituts nicotiniques. Et ça vous donne la dose de nicotine, cette substance qui est la substance addictive, mais sans les substances toxiques de la fumée. Ça réduit le manque de 50 à 70%. Deuxième règle, trouvez votre motivation. Pas une bonne motivation comme « oh, je veux vivre plus vieux », etc. Non, quelque chose de concret. Dans un mois, je pourrais monter les escaliers sans m'arrêter. Ou alors, je vais économiser 250 euros par mois. Vous voyez, la récompense, elle est tout de suite. Et puis, troisième règle, anticipez les déclencheurs, le café, l'apéro. Ce sont des pièges. Et donc, il faut changer un peu ses routines.
0: Ouais, mais enfin, la café, apéro, d'accord. Un café le matin, un petit apéro quand même quand il fait beau comme ça. Bon, allez, d'accord, on appliquera vos conseils. Merci beaucoup, le docteur Kerziek. On retrouve vos conseils sur ici.fr ou l'appli ici. Et puis sinon, comme chaque matin, bien sûr, juste avant 9h sur Ici Champagne Ardennes. Les infos arrivent dans quelques minutes. Restez bien avec nous et on salue tous ceux qui nous ont suivis sur France 3. Passez une très très belle journée.
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0: Ouais, actu locale, musique, bonne humeur. Et si on y ajoutait aujourd'hui crème glacée, tiens? Hein,
5: oh oui.
0: Pas mal.
5: Oh oui.
0: Crème glacée. Bonjour Lilian Muller,
5: bonjour,
0: comment ça va?
5: Nicolas, ça va très bien. C'est quoi votre parfum préféré, vous?
0: Melon.
5: Ah, oh oui, pas mal ça.
0: Ah oui, moi il me faut ma... Si l'été, j'ai pas ma glace au melon, moi ça va pas du tout.
5: Ah, vous êtes plutôt sorbet alors.
0: Ouais, c'est ça, sorbet, melon, ouais, un truc naturel. Et vous, c'est quoi?
5: Chaours. Non, rigolez pas, ça existe vraiment.
0: Crème ou croûte?
5: Bon, les deux, hein, je préfère ce qu'il y a à l'intérieur, mais asperges, ça vous tente?
0: Ah, asperges aussi, ah ouais, j'aime bien les asperges. Ah ben ouais, voilà. Pourquoi pas, voilà. Sorbet aux asperges, sympa
5: et,
0: ça.
5: Et oui, et puis bah, évidemment, traditionnel chocolat, vanille, voilà, on parlera de tout ça comme il fait chaud.
0: Dis donc, votre dossier du jour, il ne serait pas dans le congèle ce matin?
5: Si, exactement, on va le sortir, mais pas trop tôt, hein, pour que ça reste bien glacé.
0: Bon, donc on découvre les glaces locales, très bien. Et ben, je vous souhaite une belle journée, puis on se retrouve lundi prochain.
5: Ça marche avec grand plaisir. Merci beaucoup,
0: salut.
5: Nicolas, bon week-end.
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5: Très belle journée avec ici Champagne Ardennes. C'est vendredi, il est 9h. Et à 9h, l'actualité, Margot Turgy. Bonjour Margot.
7: Bonjour Lilian, bonjour à tous.
5: Les régularisations de charges, ça fait souvent mal.
7: Et à Reims, les locataires d'une résidence au niveau de l'avenue de l'An ont eu particulièrement mal le mois dernier quand leur bailleur social Reims Habitat leur a envoyé la facture. Quasi 134 000 euros pour les années 2023 et 2024, c'est-à-dire de 300 à plus de 6 000 euros de régularisation chacun. Jean, c'est un prénom d'emprunt à 64 ans, il vit avec une toute petite retraite et il ne sait pas comment il va pouvoir régler les 1300 euros réclamés par son bailleur.
8: Tout ça d'un coup, ouf, ça pique. C'est presque ma pension de retraite. Comment je vais faire pour payer? Je me mets à la Banque de France ou je mange des patates et encore. En fait, c'est le principe. D'autant plus que la régularisation des charges, son nom, il porte bien son nom, régularisation. Dans l'absolu, on doit l'avoir tous les ans, on sait qu'on doit payer. Mais là, les charges proviennent de 2023, ça fait 3 ans. Je ne pouvais pas s'inquiéter avant. C'est le mode de considération. Arras Habitat, il y a quelqu'un qui n'a pas fait son taf, et puis bah, nous, ils nous l'ont fait payer.
7: De son côté, le bailleur social Reims Habitat assure qu'il n'a pas eu le choix face à la flambée du prix du gaz. Juliette Lefeu est sa directrice générale.
9: En 2023, il y a eu un surcoût national. Hein. On a les factures qui sont arrivées. Le bouclier tarifaire de 2023 est arrivé tardivement. Alors, effectivement, nous avons un petit peu de retard sur cette résidence parce que des vérifications ont dû être faites pour justement ne pas faire d'erreur humaine, notamment par rapport à l'individualisation des charges et des consommations de calories, donc de chauffage pour les résidences.
7: Reims Habitat précise qu'il ne va tirer, je cite, aucun bénéfice du règlement de ces revalorisations de charges et qu'il est disponible pour répondre aux questions des locataires, les aider à réduire leur consommation d'eau notamment.
5: Un ministre vient de démarrer une visite à Reims.
7: Au commissariat central, le ministre délégué auprès du ministre de l'Intérieur en visite sur le thème de la sécurité du quotidien. Jean-Didier Berger est ensuite attendu au centre de supervision urbain, puis au nouveau commissariat du quartier Europe, partagé entre les polices nationales et municipales pour l'inaugurer. Après les 3 blessés graves à Reims pendant un rassemblement illégal de tuning il y a une semaine, le préfet de la Marne interdit ce type d'événement ce week-end. L'arrêté est valable de ce soir 18h à lundi matin 8h.
5: Un meilleur accueil aux urgences de l'hôpital Manchester de Charleville-Mézières.
7: C'est ce que réclame depuis des mois le comité de défense des hôpitaux de proximité des Ardennes, mobilisé tous les 15 jours devant l'établissement cette semaine encore. Alors qu'aujourd'hui, les proches n'ont pas le droit d'accompagner un membre de leur famille pris en charge, le collectif réclame un protocole clair sur le sujet avec des dérogations dans certains cas, explique sa présidente Michèle Leflon.
10: Je pense à une personne qu'on a rencontrée une fois devant les urgences, qui accompagnait sa mère qui ne parle pas français, et elle n'a pas eu le droit d'accompagner sa mère, c'est-à-dire qu'en fait, le médecin a correspondu avec sa mère par signe, ce qui pour connaître les antécédents médicaux est un peu compliqué. C'est un peu aberrant parce que, secondairement, les personnes qui accompagnent reçoivent un coup de fil en disant « Ah, elle n'a pas su nous dire la liste des médicaments qu'elle prenait, etc. etc. » alors que ça pourrait être fait tout de suite. Et puis, il y a aussi les patients qui ont un Alzheimer. Prise en charge de ces patients.
7: Le comité de défense des hôpitaux de proximité des Ardennes réclame aussi une salle d'attente pour les proches de patients. Il n'y en a plus à l'hôpital Manchester de Charleville depuis 2020 et la pétition lancée par le collectif pour humaniser les urgences de Manchester a été signée plus de 1900 fois. De plus en plus de jeunes cumulent études et emplois dans le Grand Est selon une étude de l'INSEE publiée hier pour l'année 2022. Près d'un étudiant sur trois concerne et cette année-là, c'est 5% de plus qu'en 2016. Reims, ville accueillante pour les étudiants, ça se confirme. Le magazine L'étudiant la met en 17e position des meilleures villes sur le sujet en France, sur environ 50 villes. Ce 17e rang, il veut dire 4 places gagnées pour la Cité des Sacres.
5: Reims va vivre au temps du Moyen-Âge ce week-end.
7: Mais grâce à l'épopée légendaire, le nouveau nom des fêtes joanniques. Et cette année, l'événement célèbre les 800 ans du sacre de Saint-Louis. Et pour incarner ce petit roi de 12 ans, un des petits-fils de l'historien Patrick de Mouy a été choisi. Patrick de Mouy qui va lui-même incarner l'abbé de Saint-Remy portant la Sainte Ampoule. Il nous l'a raconté ce matin sur Ici Champagne Ardenne. Pour assister à la grande parade de l'épopée légendaire, rendez-vous à partir de 21h demain devant la basilique Saint-Remy. Les restrictions de stationnement, de circulation sont sur le site de la ville.
5: Et il va faire chaud aujourd'hui, mais aussi demain, avec quelques nuages aujourd'hui, le temps qui va rester très agréable. Actuellement, 17 à Sedan, Sainte-Menou et Champagne, 17 à Donchery, à Montmirail, à Champigny, 18 degrés à Condé-sur-Marne, à Vouziers, à Cézanne, à Épernay, 19 à Reims, Montmirail, ainsi qu'à Sedan. Les températures maximales pour cet après-midi, elles seront comprises entre 32 et 33 degrés.
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5: Une bonne mélodie, un beau tempo, une belle harmonie, voilà ce qui fait un tube. En voici un justement, Bernard Lavillier et Jimmy Cliff avec Ici Champagne-Ardenne.

0: Ici Champagne Ardenne, Mélodie, Tempo, Harmonie, Bernard Lavilliers et Jimmy Cliff.
1: Ici Champagne Ardenne, bienvenue chez vous, Lilian Muller.
0: Chat ours, biscuit rose de Reims, asperge d'Uder, vous pensez tout de suite produit du terroir. Oui, mais aujourd'hui, ils se dégustent aussi en glace et sorbet. Avec les fortes chaleurs, les glaciers connaissent leur pleine saison. Ça commence évidemment et derrière les parfums classiques se cache aussi un univers de plus en plus créatif où les produits locaux ont toute leur place. Pendant une heure dans Bienvenue chez vous, le dossier du jour, on va donc parler glace, sorbet, saveurs étonnantes et savoir-faire artisanal et surtout local.
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0: Et on commence au DER avec Fabienne Clément qui a développé une gamme de plus de 70 parfums dont certains mettent à l'honneur des produits de notre région, justement biscuits roses, chat ours, fromage de Haute-Marne, fer raise de Méry-sur-Marne et même un sorbet à l'asperge du DER. Fabienne, bonjour.
2: Bonjour.
0: Alors Fabienne, quand on entend sorbet à l'asperge du DER, on pense donc à vous, la ferme du Tremblay. Alors on se dit quand même qu'il fallait oser. Comment cette idée vous est-elle venue, l'asperge du DER? Est-ce que c'est une commande?
2: Alors oui, en fait c'est une commande du restaurant Le Cheval Blanc à Giffaumont avec qui on travaille régulièrement. Et en fait le chef a des idées très créatives. Et alors nous, c'est ce qui nous plaît dans notre métier, de pouvoir répondre à cette demande en fait. Et donc, on est allé chercher des asperges locales et on a créé un sorbet à l'asperge qui met à l'honneur dans une entrée dans son restaurant.
0: Et il est donc sur la carte de ce restaurant Cheval Blanc à
2: Giffaumont. C'est ça, exactement.
0: Comment on crée un sorbet à l'asperge?
2: Alors, comment on crée un sorbet à l'asperge?
0: On ne veut pas les secrets, hein, mais...
2: On ne veut pas... Alors, il y a une petite touche de vin blanc, on va dire ça pour le, oui. La petite touche, voilà. Et puis le reste, eh ben, ça reste le secret, évidemment.
0: Évidemment, c'est vrai que quand on parle glace, on parle souvent sucré, mais là, c'est salé. Alors, justement, vous avez tout, vous proposez plus de 70 parfums. Est-ce qu'il y a encore des saveurs qui vous surprennent par leur succès dans ce que vous proposez?
2: Oui, tout à fait. Alors après, il y a toujours les grands classiques de notre secteur, comme le biscuit rose de Reims, où là, c'est un incontournable. Les gens sont quand même plutôt fans. Et puis en ce moment, le fruit de saison, la fraise, ça, c'est incontournable aussi. Alors, on la décline en plusieurs saveurs. Glace fraise, sorbet fraise, fraise basilic, fraise menthe, fraise banane, enfin... On fait plein de choses autour de la fraise.
0: Autant de déclinaisons que d'imagination.
2: C'est ça.
0: Vous le disiez, biscuit rose de Reims, alors chat ours, là aussi c'est une belle originalité.
2: Oui, la glace au chat ours, alors ça vient d'une rencontre inopinée sur un marché de producteurs. On a rencontré la personne qui était responsable du syndicat du chat ours. Et on est parti dans un délire, on s'est dit tiens, pourquoi pas une glace au chat ours? Et allez, c'est parti. Et dans la même idée, on a aussi fait une glace au chevillon, qui est un fromage de Haute-Marne pour le coup.
0: Incroyable. Ce qui veut dire, et on comprend bien, c'est que les produits locaux occupent une place pratiquement intégrale dans votre travail.
2: Ah oui, tout à fait. On essaie au maximum de travailler avec les produits locaux des producteurs environnants. C'est la base de notre métier.
0: Notamment pour le lait. Comment est-ce que naît un nouveau parfum, Fabienne? Alors, vous l'avez dit, hein, des rencontres par exemple, mais pas que, j'imagine.
2: Quand même surtout, en majorité des rencontres à droite, à gauche et aussi surtout, on écoute beaucoup nos clients quand ils viennent au magasin à la ferme. Ah tiens, j'aimerais bien tel ou tel parfum, vous n'avez pas essayé. En fait, on est toujours à l'écoute de ce qu'on entend autour de nous. Et c'est ce qui nous permet de créer des parfums originaux. Et c'est ce que nous, on préfère dans notre métier, c'est ça, c'est sortir un peu, on va dire, des sentiers battus, de la vanille, du chocolat, qui sont très très bien, mais voilà, ça permet de donner un petit peu de fun dans notre travail.
0: On imagine, hein, les visiteurs arrivent souvent avec leurs propres idées, c'est ce que vous disiez. Vous avez quelque chose qui pourrait nous faire sourire, une demande étonnante qu'on vous ait faite en parfum?
2: Alors, une demande étonnante, qu'est-ce que je pourrais trouver là tout de suite? Récemment, on a fait une glace à la violette. Donc, c'est vrai que là, c'est pas quelque chose laquelle je serais partie instantanément. Mais on nous en a demandé plusieurs fois. Donc, on

0: a fait des essais pas forcément concluants au départ, et puis on a finalement réussi à trouver la bonne recette. Donc c'est parti pour la glace à la violette.
1: Bon, pour quelqu'un qui viendrait découvrir vos glaces pour la première fois cet été, Fabienne, oui. Allez, votre coup de cœur, évidemment si on aime tout, mais les trois parfums qu'on doit absolument goûter chez vous.
0: Les trois parfums, alors...
1: Faut choisir, c'est pas facile, hein, sur 70.
0: Ah ben, c'est compliqué, oui. Quand on me demande, je vais prendre votre préféré, voilà.
1: Ben, tous, tous
0: oui,
1: les parfums.
0: C'est ça. Donc, du coup, là, je dirais, la top one, c'est quand même la caramel beurre salé.
1: Ouais.
0: Bon, voilà, ça reste un incontournable. Les gens craquent beaucoup pour cette glace. Et puis après, dans les sorbets, on a la fraise, hein, ça reste classique, mais c'est tellement bon avec de la fraise locale, voilà. Et puis en troisième, moi, mon coup de cœur, c'est la citron meringuée.
1: Oh oui.
0: Parce que, ouais, voilà, ça rappelle un petit peu le côté tarte au citron.
1: D'accord, bah oui, c'est
0: et
1: ça.
0: Et voilà.
1: Moi, je suis fan de la tarte au citron.
0: Ça n'engage que moi.
1: Oui, mais bon, voilà. Vous avez déjà un premier fan? C'est moi. Tarte au citron meringue, il aime beaucoup. Merci beaucoup, Fabienne Clément, pour avoir été avec nous.
0: Prie.
1: Et puis pour la fraîcheur que vous apportez justement à toutes celles et ceux qui viennent vous voir donc à la ferme du Tremblay. Bonne journée Fabienne.
0: Merci à vous aussi.
1: Des glaces aux biscuits roses, au chaourse ou même à l'asperge du Der. Donc la preuve qu'on peut allier fraîcheur, gourmandise et produits de notre terroir de Champagne-Ardenne. Dans un instant, on va continuer à explorer l'univers des glaces et des sorbets.
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1: Et il pleut de l'amour. Pascal Obispo et Francis Cabrel. Il faudrait que pleuve l'amour. C'est un nouveau morceau et c'est ici Champagne-Ardenne.

0: Un très beau morceau ça, Il faudrait que pleuve l'amour. C'était Pascal Obispo.
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0: Accompagné de Francis Cabrel, très beau duo présent sur le dernier album de Pascal Obispo qui s'intitule Héritage. Après les parfums surprenants du lac du Der, dans Bienvenue chez vous le dossier du jour, nous parlons de glace, de sorbet, et bien direction l'Argonne ardennaise à Bressy-Brières. Anaïs Soudan transforme depuis plusieurs années le lait de ses propres vaches en crème glacée fermière, une aventure familiale où l'on mise sur le circuit court, le savoir-faire artisanal et le goût du lait avant tout. Fabienne, bonjour. Anaïs, pardon, bonjour, excusez-moi,
2: oui.
0: Fabienne, j'étais restée sur Fabienne Clément et les asperges.
2: Bonjour.
0: Ravi de vous accueillir, Anaïs. Alors, un petit mot d'abord sur l'aventure familiale, qui est finalement, cette aventure familiale née en 2017, c'est assez récent.
2: Oui, bah c'est récent et à la fois ça va faire quand même, ça fait 9 ans.
0: Ouais.
2: Donc voilà, ça fait 9 ans qu'on transforme une partie du lait de nos vaches en crème glacée fermière au sein de la ferme.
0: Voilà, donc chez vous tout commence avec les vaches de la ferme. Qu'est-ce que ça change de fabriquer une glace directement à partir du lait de son exploitation ?
2: Eh bien, déjà dans les crèmes glacées, vous retrouvez vraiment du lait et de la crème, pas d'eau, pas d'arôme artificiel et ni de colorant. Donc voilà, vous avez une crème glacée qui a plus de goût, plus de saveur et d'onctuosité.
0: L'aventure au bon lait de Marguerite, puisque c'est chez vous, c'est votre ferme. À quel moment vous vous êtes dit, et si on faisait des glaces à notre lait, qu'est-ce qui vous a décidé?
2: Ben, c'est vrai qu'il y a 10 ans, personne n'avait misé sur nous, puisque ben, faire des glaces dans les Ardennes, on nous avait dit ça allait être compliqué. Et puis finalement, on y a cru, on voulait faire un produit qui n'existait pas encore dans la région. Donc c'est pour ça qu'on est parti sur ce produit-là. Ensuite, je me suis formée avec un artisan glacier, meilleur ouvrier de France. Et puis j'ai appris sur toute seule. On a construit un laboratoire qui est agrémenté européen. Et puis voilà, petit à petit, on modifie nos recettes et on écoute aussi les envies des clients pour réaliser toujours des produits qui soient à la hauteur.
0: Totalement autodidacte, c'est une belle réussite. Quand on parle de glace fermière, qu'est-ce qui la différencie d'une glace industrielle qu'on trouve en grande surface ? On imagine déjà le côté territoire, terroir, exploitation.
2: Oui, voilà. Ben nous, déjà, on n'utilise pas aucun arôme artificiel. C'est uniquement des pâtes de fruits ou des fruits locaux. Et on a déjà le lait et la crème qui proviennent de nos vaches. Et puis ensuite, on n'a pas d'air artificiel dans les glaces. Donc, il y a un air naturel qui est lié au turbinage de la glace. Mais on n'injecte pas d'air artificiel comme peuvent le faire les industriels.
0: Alors, vous avez des parfums classiques, mais aussi des créations plus gourmandes. Est-ce qu'il y a des parfums qui font systématiquement craquer vos clients, les Ardennais, par exemple, au bourlet de Marguerite chez vous ?
2: Eh bien, après, nous, on a toute une grande gamme au niveau de la crème glacée. Donc, on fait pas uniquement des glaces en pot, mais on fait aussi des glaces en forme de bâtonnets, en forme de cookies glacés, des mystérieux à la noisette, des vacherins. Donc, tout ça, voilà, ça offre une grande palette. Au-delà des parfums, vous retrouvez la glace dans différents formats.
0: Alors, on imagine souvent la glace comme un produit d'été. C'est évidemment dans le cadre de notre dossier du jour qu'on en parle, glace sorbet. Pourtant, vous travaillez toute l'année, vous, Anaïs ?
2: Oui, voilà. Donc, toute l'année, on propose des glaces. Notre objectif, c'est de faire manger des glaces à nos clients toute l'année.
0: Voilà.
2: Donc, à la fois pour les périodes de Noël avec les bûches glacées. Ensuite, on va avoir des éditions limitées sur les Saint-Valentin avec des Esquimaux Saint-Valentin, pour Pâques, on a des couronnes de Pâques. Voilà, on essaie de proposer une large gamme et diversifier pour que les clients puissent être au rendez-vous lors de chaque événement.
0: Au bon lait de Marguerite, Anaïs, où peut-on vous retrouver dans la région ? Alors, à la ferme, bien sûr, mais pas que.
2: Oui, voilà, à la ferme. On a différents points de revente en Champagne-Ardenne, notamment des magasins de producteurs. Et sur Reims, vous pouvez nous retrouver chez les Sacrés Fermiers, notamment.
0: En circuit court, parfait. Merci beaucoup Anaïs Soudan d'avoir été avec nous. Du lait donc de la ferme directement dans le pot de glace. Voilà une autre façon de savourer notre bon terroir ardennais. Bonne journée Anaïs.
2: Merci, je vous remercie. Bonne journée à vous.
0: Dans un instant, on va continuer notre tour d'horizon des glaces et des sorbets. Et nous irons justement à Reims pour parler chocolat, chocolat, chocolat. Et puis dans un instant, Diana Ross avec Upside Down. C'est ici Champagne-Ardenne.
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0: Upside Down, c'était Diana Ross.
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0: Avec des glaces, après la ferme et les glaciers artisanaux, place à une chocolatière qui s'est aussi lancée dans les glaces et les sorbets à Saint-Brice-Courcelles près de Reims, que nous connaissons bien, une amie d'ici Champagne-Ardenne, Maude, qui fabrique des chocolats, des pâtisseries, mais aussi une gamme de glaces artisanales et bio avec une dizaine de parfums de glaces et sorbets pour l'été entre autres. Bonjour Maude.
2: Bonjour Lilian.
0: Maude, quand on est chocolatière, comment finit-on par tomber dans le pot de glace?
2: Ah, quand il fait chaud et qu'on veut manger du chocolat.
0: Voilà.
2: Entre autres. Bon. Non, on fabrique des glaces depuis 6 ans maintenant, en proposition à la vente. Et cette année, on a quand même lancé 18 parfums.
0: Ah oui, quand même. Alors,
2: oui.
0: Alors quel parfum on peut avoir sur la carte?
2: Oh là là, il y en a plein. Alors, si vous voulez du chocolat, on a notre chocolat noir à 80%.
0: Oh là là là.
2: On a aussi une glace au chocolat au lait. On a la glace stracciatella. Du coup, c'est une glace à la vanille légère avec nos copeaux de chocolat à l'intérieur. Donc ça, c'est pour la gamme un petit peu chocolatée. Et puis après, on a fait la gamme gourmande avec cacahuètes, pistaches, marrons, tiramisu aussi. On a la caramel chocolat pour plus de gourmandise. Après, du côté fruits, on va avoir myrtille, framboise. Et côté champenois, on va avoir la rémoise, donc au biscureux de Reims, et la champenoise au marc de Champagne.
0: Oh là là, ça donne envie tout ça.
2: Et après, on a 3 sorbets, citron, vert, fraise et pêche abricot.
0: Génial. Entre fabriquer un chocolat et fabriquer une glace, qu'est-ce qui change le plus dans votre métier?
2: Oh, c'est pas du tout pareil.
0: Est-ce qu'il y a des liens quand même?
2: Pas beaucoup, mis à part la précision et la délicatesse avec les pesées et la préparation. Après, les glaces, on a froid aux doigts, pas les chocolats.
0: Chocolat, ça coule. Voilà, sur les dos, ça reste sur les doigts. On aime bien lécher nos doigts après. Alors, vos produits sont artisanaux et bio. Est-ce que c'est plus compliqué aujourd'hui de trouver des bons ingrédients justement pour réaliser une bonne glace?
2: Alors, nous, on a des partenaires quand même locaux en plus. Qui sont locales et bio, donc facilement. Après, le reste des matières premières, non, ça va. On arrive quand même à trouver suffisamment de choses en bio pour pouvoir faire des belles créations.
0: Bon, entre glace et sorbet, est-ce que les gens qui viennent vous voir ont un camp préféré quand les températures dépassent les 30 degrés comme en ce moment? Ils sont plutôt sorbet ou glace, on va dire, traditionnelle?
2: On vend quand même plus de glace. C'est plus crémeux. Après, au niveau des sorbets, la citron vert, quand il fait très très très chaud, elle fonctionne très bien.
0: C'est frais.
2: Des haltères, c'est ça.
0: Est-ce qu'il y a un parfum qui surprend toujours les clients la première fois quand ils viennent vous voir? Il y a des choses sur la carte, sur ce que vous proposez, qui sont incroyable ça.
2: La marron en ce moment part beaucoup. Et après le 18e goût que je vous ai pas dit, c'est notre petit grain de folie, c'est le goût barba papa.
0: Ah, génial.
2: Voilà, cette année, on a décidé de faire un petit peu de folie et donc on a fait la barba papa. Donc c'est peut-être celle-ci qui va surprendre le plus.
0: Ah, oui, effectivement, vous l'aviez gardé pour la fin, très bien. On parle beaucoup de tendances. Est-ce que vous voyez apparaître des nouvelles envies chez les consommateurs? Est-ce qu'ils viennent vous voir avec des idées? Ou alors est-ce que les grands classiques restent indétrônables?
2: Les grands classiques restent indétrônables. Après, en glace fruitée, la myrtille, elle plaît beaucoup, beaucoup, beaucoup. On pensait pas qu'elle allait plaire plus que la framboise, qui est quand même classique. Mais c'est vrai qu'elle est délicieuse et on travaille avec des vrais fruits de base, donc forcément, ça change le goût des glaces industrielles.
0: Et tout ça, évidemment, en local. Merci beaucoup, Maude. Maude des Chocolats de Maude, d'être avec nous. Alors, vous avez une bonne nouvelle pour terminer avec nous. Vous offrez un beau cadeau pour la fête des mères.
2: Oui, toute la semaine, comme vous avez pu remarquer avec la radio, vous avez un jeu. Et donc, vous pouvez gagner 2 coupes glacées de 2 boules demain matin, il me semble, à la radio.
0: Absolument, c'est ça. Ce sera avec Christine demain matin. Dès 7h du matin, je vous donne rendez-vous, Christine, l'après. Voilà, une bonne nouvelle. On viendra goûter la glace barba papa. D'accord?
2: Avec plaisir.
0: Bonne journée, Maude.
2: Merci, bonne journée à vous aussi.
0: À Saint-Brice-Courcelles. À présent et la semaine prochaine, le jeudi 4 juin, le Salon Desjardins accueille la 9e édition du rendez-vous Recrutement Expert, un événement pensé pour mettre en relation des entreprises de la région, des candidats déjà présélectionnés selon leurs compétences, mais aussi leur motivation, leur personnalité. Le principe, des entretiens dans une ambiance détendue, de 17h à 20h30, autour d'un cocktail dînatoire. Les recruteurs pourront accéder directement au profil et au CV des candidats grâce à un QR code. Et puis une dizaine d'entreprises seront présentes avec des offres en CDI, en CDD dans plusieurs secteurs, tels que l'information, informatique, le commerce, la banque, l'assurance, finance, comptabilité ou bien encore immobilier. L'objectif donc, faciliter les échanges, gagner du temps dans le recrutement et permettre aux candidats d'aborder leurs entretiens plus sereinement.
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0: Et voici Alain Chamfort, Manu Reva. Une petite glace, ça vous tente? Eh bien, on continue d'en parler. C'est votre dossier du jour et nous irons dans les Ardennes avec une institution parmi les glaces à Charleville-Mézières.

0: 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En grand succès à Alain Chamfort, c'était Manureva, 9h38.
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0: Une institution, quand on parle de glace dans les Ardennes, un nom revient souvent, c'est Martinez. Depuis près d'un siècle, cette famille régale les carolomassériens avec ses glaces artisanales. Bonjour Marie-Josée Martinez.
2: Bonjour.
0: Comment allez-vous?
2: Ça va bien, merci.
0: Bon, très bien, on est ravis de vous accueillir. Alors la famille Martinez est installée à Charleville depuis bien longtemps et vous fabriquez des glaces selon la tradition artisanale depuis plusieurs générations. Et justement, oui, on voudrait en savoir plus sur vous, sur l'histoire, sur le parcours familial. Comment débute cette aventure de la famille Martinez?
2: Eh bien voilà, mes grands-parents sont arrivés en France en 1929, bien sûr. Voilà, donc ils se sont installés à Charleville, ils avaient une petite épicerie. Par la suite, mon père a développé le commerce de glace, bien sûr, en faisant des petites tournées dans toutes les petites Ardennes, là, tous les environs. Donc, bien sûr, dans le temps, c'était avec un triporteur, des petites camionnettes, quoi.
0: On n'avait pas de congélateur.
2: Après les années 50, voilà, ça s'est un peu développé, bien sûr. Et là, nous avons toujours deux points de fixe en ville avec des remorques, bien sûr. Et après, on va vendre sur le lac des Vieilles Forges, dans les campings, voilà, et toute la région.
0: Alors, il y a, voilà, y a aussi une partie assez incroyable avec cet historique. Les glaces pour les soldats pendant la guerre?
2: Ah oui, oui, oui.
0: Ouais, quand même. Incroyable, ça.
2: Oui, à la fin de la guerre, bon, c'est les Américains, bon, ils avaient des préparations toutes prêtes, et d'après ce que je m'en rappelle, mon père disait que les Américains venaient chez eux pour qu'ils leur fabriquent la glace. Donc, ils avaient, à mon avis, ils avaient amené des pots de glace tout prêts, vous voyez, des mix, et donc, mon père turbinait la glace pour les Américains. Ouais. Voilà.
0: Quand on tient une maison comme la...
2: C'est longtemps, parce qu'après la guerre était finie, quoi.
0: Oui, hein, c'est ça, bien sûr, bien sûr. Alors, quand on tient une maison comme la vôtre, presque centenaire, comment on fait pour préserver les recettes et l'esprit d'origine, tout en évoluant avec l'époque et les changements d'habitude des consommateurs?
2: Oh, de toute façon, ça se gère au fur et à mesure du temps. Hein. On évolue, il y a des parfums qu'on ne fait plus beaucoup, comme du Grand Marnier, et des parfums alcoolisés, mais après, le traditionnel reste toujours, la vanille, le chocolat, la pistache, la fraise, voilà. Ensuite, bon, pour les petits, ils aiment bien tout ce qui est un peu sucré. Mmh. Donc, j'aime bien le goût malabar, la barbe à papa, l'arc-en-ciel, la violette, tous ces petits parfums-là un peu sucrés qu'ils adorent. Et ensuite, ben, les ados, ils aiment bien tout, les cookies, Nutella, voilà. Et après, bah, ceux qui veulent du frais, bah, ils prennent des sorbets. Bon. Alors, citron, cassis, passion, mangue, voilà.
0: Un petit mot, Marie-Josée, si vous êtes d'accord, parce que forcément, on y fait forcément référence régulièrement. Votre guerre, compétition, on peut dire ça comme ça, avec les glaces Roland en face de chez vous.
2: Comment?
0: Le rapport avec les glaces Roland, votre concurrent direct, comment ça se passe entre vous?
2: Oh ben, normalement, hein, de toute façon, ouais, voilà, on va pas se mettre des coups de fusil quand même.
0: Bah non, quand même pas.
2: Ça se passe normalement, hein, voilà.
0: Dans la bonne ambiance.
2: Comment?
0: Dans la bonne ambiance.
2: Oui, ça va, oui, oui, on se respecte hein, quand même, hein, voilà.
0: Mais il y a ce côté institution effectivement qui est voilà, tous les carolomassériens connaissent cette aventure et cette rivalité. Merci beaucoup Marie-Josée, on ira vous voir, ça donne envie hein, tous ces parfums que vous nous avez donnés.
2: Vous êtes satisfait, je vous ai un peu expliqué un peu tout.
0: Ah ouais, c'est super, on a une partie de votre histoire et c'est vrai que voilà, c'est incontournable à Charleville-Mézières évidemment. Les carolomassériens, c'est Titouan qui réalise l'émission qui disait aussi que dans l'Aisne également on parle de vous, voilà, aussi.
2: Ah d'accord, ok.
0: Véritable institution, vous faites partie du patrimoine.
2: D'accord.
0: Bonne journée Marie-Josée.
2: Au revoir.
0: Merci beaucoup. Alors on vient de voir qu'une glace n'est pas seulement une recette, un parfum, c'est parfois donc une histoire de famille, de transmission et un petit peu de morceaux de l'histoire de nos territoires. Dans un instant, on continue et pour la musique, Los Lobos avec la bamba, chaleur et glace, donc jusqu'à 10h.
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0: Ici Champagne Ardenne avec La Bamba, c'était Los Lobos, ça donne envie de soleil jusqu'à 10h dans le dossier du jour. Bienvenue chez vous, on parle de glace de sorbet. 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
0: Avec David Tomassini. Bonjour David.
2: Oui, bonjour.
0: Alors, depuis le début de l'émission, on parle beaucoup de lait de vache, mais dans la pointe des Ardennes, un vireux Valeran. David, vous fabriquez des glaces à partir de lait de brebis, une production plus rare dans la région, née au sein de la bergerie. Soixantaine de brebis qui sont élevées avant tout pour produire du yaourt fermier, bien sûr. Et les glaces sont venues compléter l'aventure il y a quelques années. David, quand on pense glace artisanale, on imagine donc spontanément du lait de vache. Comment vous est venue l'idée de vous lancer dans cette glace au lait de brebis?
2: En fait, on a testé une fois sur un marché, on s'était dit tiens, on va faire un petit peu de glace à la vanille, puis bon, ça a démarré comme ça.
0: À quel moment vous avez décidé de consacrer une partie de votre production de lait au glace? Ça a été quoi le véritable déclic? Après, vous vous êtes dit bon, on se lance définitivement, enfin définitivement, on se lance à fond.
2: Mais en fait, oui, les essais qu'on a fait sur le marché, au début, on avait un peu de mal à convaincre les gens de goûter parce qu'ils pensaient que c'était fort au niveau du goût. Et une fois qu'ils ont goûté, ils ont accroché tout de suite. Et on a vu que, on avait de la demande, donc on a commencé à décider de produire un peu plus de glace en été, quoi.
0: Alors, qu'est-ce qui change dans le goût ou dans la texture quand cette glace est fabriquée au lait de brebis plutôt qu'avec du lait de vache? Effectivement, on pourrait avoir l'impression ou l'idée reçue, donc, que c'est plus fort en goût.
2: Oui, le lait de brebis, en fait, il est beaucoup plus riche que le lait de vache. Quasiment deux fois plus riche en protéines et aussi en matière grasse. Donc c'est un lait qui est naturellement riche et qui a un goût légèrement sucré déjà à la base et qui n'a pas de goût vraiment particulier, quoi. Mmh. Un goût assez neutre. Donc ça apporte quand même une texture
0: onctueuse.
2: Voilà.
0: Quand les visiteurs goûtent pour la première fois une glace au lait de brebis, quand on vient vous voir, c'est quoi la réaction la plus fréquente? Ils partent avec un a priori, puis finalement ils vous disent quoi? C'est quoi le?
2: Ils sont surpris que c'est doux, quoi. Que c'est très doux et onctueux. En fait, c'est la... voilà, ils s'attendent à avoir un goût particulier, donc qu'il n'y ait pas, et qui a un goût vraiment doux et délicat, en fait.
0: David, dans les parfums que vous proposez, qu'est-ce qu'on peut déguster chez vous?
2: Vraiment, notre produit phare, c'est la glace à la vanille. Mmh. Et ensuite, cette année, on a lancé une glace au chocolat noir. Donc là, c'est vraiment extra, quoi. Sinon, on a aussi de la glace à la fraise et au café. Voilà. On ne fait pas beaucoup de parfums, en fait. On en fait juste 4 ou 5, c'est tout.
0: Mais avec de la qualité, bien évidemment, et avec ce lait de brebis. Parfait, vous nous avez mis un petit peu de fraîcheur à Vireux, Valeran. Merci beaucoup, David. David,
2: merci.
0: Thomas Signon, on viendra vous voir, bien sûr.
2: Bon, merci
0: à tous d'avoir partagé vos histoires, vos secrets de fabrication, et avec les températures actuelles et puis du prochain week-end, vous avez désormais quelques bonnes adresses et quelques idées de parfums à tester. Miam, miam. Dans un instant, nous allons nous intéresser aux animaux, nos animaux de compagnie avec Pierre Fabin, notre vétérinaire maison. D'ici là, regardons à l'horizon avec Pierre Garnier. Tout de suite, c'est ici Champagne-Ardenne.

0: Ici Champagne Ardenne, Pierre Garnier, c'était l'horizon.
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0: Allez, ce dimanche, c'est la fête des mères. Bien sûr, à son approche, on peut avoir tendance à transposer nos émotions humaines sur nos animaux. On entend d'ailleurs très souvent cette phrase, il faut qu'elle ait au moins une portée dans sa vie pour être heureuse et épanouie. Le docteur Pierre Fabin est avec nous pour casser ce mythe très tenace et nous parler de la véritable maternité canine.
3: C'est effectivement une idée reçue très ancrée. Mais soyons clairs sur le plan médical et éthologique, une chienne n'a absolument aucun désir conscient de fonder une famille. Chez elle, la reproduction est une pulsion purement hormonale, dictée par ses chaleurs. Si elle n'a jamais de petit, elle ne ressentira aucune frustration psychologique, aucune horloge biologique qui tourne, ni aucun manque maternel. Au contraire, une gestation, une mise bas sont des épreuves physiques épuisantes, avec de vrais risques médicaux, comme la redoutable éclampsie, une chute de calcium mortel ou des césariennes d'urgence.
0: L'horloge biologique n'existe donc pas chez le chien, mais une fois que les chiots sont là, on voit bien qu'elle, une mère, est extrêmement dévouée. Ne ressent-elle pas un profond déchirement quand on les donne à l'adoption à 8 ou 10 semaines?
3: Et c'est un autre grand anthropomorphisme. Au tout début, son instinct maternel est surpuissant pour assurer la survie des petits. Mais la nature est très bien faite. Vers l'âge de 6 à 8 semaines, les chiots ont des dents pointues et deviennent très turbulents. La mère commence à saturer physiquement. Elle initie alors elle-même le détachement affectif. Elle les repousse brutalement pour qu'ils gagnent en autonomie et finit par s'en désintéresser. Quand les chiots partent enfin dans leur nouvelle famille, la mère ne pleure pas leur absence avec nostalgie. Bien au contraire, elle est souvent même extrêmement soulagée de retrouver son calme et son canapé.
0: Merci beaucoup, docteur Pierre Fabin, vétérinaire, pour tous ces conseils précieux. Dans un instant, Madonna, et puis dans 5 minutes, le retour de l'actualité à 10h. 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

0: Like a Prayer, c'était Madonna.
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0: Soyez les bienvenus, très heureux de vous accueillir, c'est ici Champagne-Ardenne, 10h. 10h, toute l'actualité avec Margot Turgy. Et Margot, un commissariat de Reims inauguré par un ministre ce matin.
2: Le nouveau commissariat mixte du quartier Europe, partagé entre police municipale et police nationale, reçoit à partir de 11h15 la visite de Jean-Didier Berger, ministre délégué auprès du ministre de l'Intérieur. Avant ça, il était attendu au commissariat central et au centre de supervision urbain. Patrick Bruel se met en retrait des Enfoirés, annonce de la direction ce matin. Elle assure que le chanteur a pris seul la décision. Patrick Bruel est visé par au moins 9 plaintes pour viol et agression sexuelle. Des locataires de Reims vont devoir s'acquitter d'une très très lourde revalorisation de leurs charges, jusqu'à plus de 6 000 euros pour la période 2023-2024 pour des habitants d'une résidence gérée par Reims Habitat près de l'avenue de Lens. Le bailleur social justifie la facture par la flambée des coûts de l'énergie et donne jusqu'à 48 mois aux concernés pour payer cette revalorisation. Le gouvernement reste vigilant sans céder à l'alarmisme. Déclaration du ministre de l'économie Roland Lescure ce matin, après la publication des chiffres de l'inflation par l'INSEE, plus 2,4% en mai. Le PIB lui recule de 0,1% au premier trimestre. Le niveau des nappes phréatiques préoccupe la préfecture des Ardennes, surtout dans le sud du département. À cause du manque de pluie en mars et en avril, elles n'ont pas été assez rechargées, d'où 2 arrêtés pris pour restreindre voire interdire certains usages de l'eau. Ces 2 arrêtés concernent notamment l'arrosage des fleurs, des pelouses et des potagers. Le grand départ du Tour de France se précise à Reims. Le maire Arnaud Robinet a donné 2-3 billes hier pendant le conseil communautaire du Grand Reims. Préciser que la première étape de 170-180 km sera 100% Grand Reims et que la deuxième se fera entre Reims et Épernay. Les tracés seront dévoilés en octobre pour un grand départ du peloton prévu le 24 juin 2028 depuis la Cité des Sacres. Et puis concerts, activités sportives et nautiques, jeux ou encore balades en calèche, le festival Mouveau d'Air démarre aujourd'hui au lac du Der. C'est sa 4e édition.
0: Et cette édition qui se fera sous un beau temps, voilà ce que nous dit Météo France. Alors 32 à 33 degrés attendus cet après-midi, actuellement 19 à 22, 19 à Sedan, à Sainte-Menou, à Y-Champagne, 20 à Donchery, Montmirail et Champigny, 21 à Condé-sur-Marne, Vouziers, Cézanne et Épernay, 22 à Reims, Montmirail et Sedan. Et puis ça va monter dans les prochaines heures très vite. Pour votre week-end, allez, un petit mot justement, le temps est souvent ensoleillé pour demain, en fin d'après-midi, des orages, attention, accompagnés de pluie vont se former, ça ne durera pas longtemps, 32 à 33 degrés. Et puis pour dimanche, un ciel voilé le matin. L'après-midi, le soleil sera largement présent, 27 à 28 degrés pour les températures.
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0: Vous l'aimez ? Ben oui, forcément, la musique d'ici Champagne-Ardenne. Comme Johnny Hallyday, que voici la musique que j'aime. Belle matinée, 10h03.

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0: Du théâtre pour la bonne cause. C'est comme ça qu'on va commencer l'émission. Bonjour Olivier.
2: Bonjour Lilian.
0: Olivier Catiot, l'équipe formidable. Alors,
2: et oui, c'est une pièce de théâtre qui aura lieu demain à Poitéron, dans les Ardennes, entre Rethel et Charleville-Mézières. L'entrée est gratuite, mais à la fin de la représentation, un chapeau va circuler. Vous donnerez ce que vous voulez. Et cet argent collecté ira pour l'association Roseau, notamment pour l'antenne ardennaise de l'association Roseau, qui vient en aide aux enfants hospitalisés et à leurs familles. Je vous raconte ça dans un instant.
0: Bien. Coup de chaud au travail, que dit la réglementation? Quelles sont les recommandations? Ce sera dans votre service tout à l'heure, nous serons avec le docteur Violette Cheval qui nous donnera les bonnes astuces aussi pour se rafraîchir. Ce sera tout à l'heure 10h25. Miam miam, risotto, cabillaud, asperges.
2: Ça me va.
0: Et ben voilà, ce sera la bon recette. Menu. Bon appétit. De César Pedlo, on va se manger ça tout à l'heure. Il est chef à Tours-sur-Marne et il donnera donc sa recette de cabillaud avec un risotto aux asperges vertes. Marionnette aussi avec le festival mondial des

sorties musicales, de nouveaux albums et de nouveaux titres. Et c'est le cas aujourd'hui, écoutez bien, rapprochez-vous, c'est à qui le tour ? Eh bien, c'est au tour de Mylène Farmer. C'est le nom de ce nouveau titre, un titre produit par DJ Lewis. C'est la nouvelle figure française de la scène hip-hop et électro. Et nous vous diffusons tout au long de cette journée sur votre radio ici, Champagne-Ardenne, ce nouveau morceau de Mylène Farmer. C'est à qui le tour. Écoutez bien, découvrez son dernier album, L'Emprise, est sorti en 2022. Et c'est un grand plaisir de la retrouver sur votre radio ici.

0: Pour certains d'entre vous, vous dites oh, « Enfin, quelle voix !» Ça y est, elle résonne à nouveau, la voix de Mylène Farmer avec ce nouveau morceau que vous découvrez sur votre radio, ici Champagne-Ardenne, tout au long de la journée. Ça s'appelle « C'est à qui le tour ?»
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0: Du théâtre à but caritatif, à l'honneur ce matin dans une équipe formidable avec Olivier Catio.
2: Ce matin, nous sommes avec l'association Les Mots Passants qui collabore avec l'antenne ardennaise de l'association Roseau. Ils viennent en aide aux enfants malades qui sont soignés dans les services pédiatriques et oncologie de la région. Leur mission chez Roseau, aider les enfants, les adolescents et leurs familles à vaincre l'isolement dû à la maladie, les aider, les divertir pour mieux assumer les rigueurs des traitements. On parle de chimiothérapie, de chirurgie, radiothérapie, la longue hospitalisation. Aider aussi ces enfants à la guérison totale en sauvegardant, en préservant l'équilibre familial. Ils égayent la qualité de vie de l'enfant pendant toute la durée de l'hospitalisation. Un confort matériel et ludique précieux. Roseau, qui est historiquement basé dans la Marne, mais il y a beaucoup d'enfants des Ardennes qui sont suivis à Reims et hospitalisés dans la Cité des Sacres. C'est donc naturellement qu'une antenne ardennaise de l'association a été créée. Fabrice Darras, responsable de l'antenne ardennaise de Roseau.
3: Le comité Ardennes Roseau a été créé il y a 13-14 ans, lorsque le projet de la maison des parents a été lancé par l'association Roseau. À cette époque, j'ai appelé le président, Michel Rousseau. Je lui ai dit, Michel, on va faire quelque chose sur les Ardennes pour cette maison, car les Ardennais vont en avoir besoin. Avec deux autres personnes, nous avons donc créé cette antenne ardennaise de l'association Roseau, qui représente l'association sur le département des Ardennes. Je suis dans Roseau depuis cette date, même un petit peu avant, puisque Michel Rousseau m'avait demandé en 2006, suite à la rémission de mon enfant, si je ne voulais pas représenter Roseau au sein du conseil d'administration du comité départemental de la Ligue contre le cancer.

0: ce que j'ai accepté. De fil en aiguille, l'évolution de l'association a fait que je suis devenu un vice-président et je travaille autant pour les enfants ardennais que pour tous les enfants que soutient Roseau, car c'est une cause qui me tient à cœur. On rend un peu à Roseau ce qu'il nous a donné quand nous traversions la maladie.
1: Fabrice Barras, responsable de l'antenne ardennaise de l'association Roseau. Mais toutes ces actions pour les enfants ont un coût. Alors, malgré l'investissement des bénévoles, il y a des financements par le mécénat, par des partenaires, et puis régulièrement, des événements sont organisés dans la région pour collecter des fonds. Ce sera notamment le cas demain, le 30 mai, à Poitéron, dans les Ardennes, avec sur scène Valérie Lombard. Auteure, passionnée de comédie, elle écrit des sketchs et notamment une pièce de théâtre, un seul en scène qui s'appelle « Mal de mère », mère comme maman. Elle nous parle de cette pièce et de son engagement pour l'association.
2: J'y évoque le parcours d'une femme en désir d'enfant, la stérilité, l'adoption, la vie de parent. C'est un spectacle mêlant rire, humour et émotion dans lequel chacun peut se reconnaître. Comme toute maman et mamie, je ne peux qu'être que solidaire de cette cause. En outre, je suis bénévole dans une association accueillant des personnes atteintes de cancer.
1: Mal de mer, c'est ce samedi 30 mai à 20h30 à la salle des fêtes de Poitéron, entre Rethel et Charleville-Mézières. Une salle de 168 places. L'entrée est gratuite, avec un chapeau qui circulera à la fin du spectacle. Valérie Lombard s'engage à reverser le fruit de la collecte à l'association Roseau. Un bon moment pour une bonne cause. C'était notre équipe formidable du jour.
3: Merci beaucoup, Olivier Catio. Avant 11h, ça te donne envie. Cabillaud, asperges vertes, on en parlera dans À Table. D'ici là, Stevie Wonder, Part-Time Lover.

0: Bon, vous avez chaud, peut-être. Que dit la réglementation sur les coups de chaud au travail, par exemple? Alors, réglementation ou alors simple recommandation? On le saura dans un instant avec le docteur Violette Cheval de Reims Santé au Travail dans À Votre Service. Et la musique, d'ici là, avec ici Champagne Ardenne, on écoutera ensemble sa raison d'être.
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0: Ensemble, sa raison d'être. Merci d'être avec nous, on est ensemble justement.
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0: Oui, Le Mag est à votre service tout de suite. Coup de chaleur, évidemment, depuis quelques jours. Et justement, Claire a une question et elle voudrait en savoir plus sur la réglementation en cas de forte chaleur, notamment au travail. C'est vos questions que vous pouvez poser, bien sûr, chaque jour au standard d'ici Champagne-Ardenne. 03 26 48 2000. Pour le savoir, nous allons donc poser la question au docteur Violette Cheval de RST. RST pour Reims Santé au Travail. Bonjour Violette.
2: Bonjour et merci Claire pour cette question.
0: Alors, quelle est la réponse?
2: Donc, on est effectivement dans un sujet d'actualité. Nous n'avons pas de réglementation spécifique au niveau du travail sur les températures. Par contre, il y a des recommandations de bonnes pratiques. Dans ces recommandations de bonnes pratiques, moi, je vous conseille de vous hydrater beaucoup. Si vous commencez à avoir soif claire, c'est que vous êtes déjà déshydraté. Donc, buvez de l'eau, toujours de l'eau, avant d'avoir soif, bien sûr. Après, au niveau de vos postes de travail, selon votre activité, il peut y avoir des recommandations différentes. Par exemple, si vous avez une activité sédentaire, on va privilégier plutôt des températures inférieures aux 30 degrés. Si vous êtes sur des activités physiques, qui peuvent être des activités physiques importantes, en intérieur ou en extérieur, on va être sur des recommandations en dessous de 28 degrés. Sachant qu'il peut arriver que vous soyez obligé, selon l'organisation de travail, de travailler sous cette typologie de sale chaleur. Et dans ces cas-là, on s'hydrate, on se met à l'ombre régulièrement. Et si vous avez des signes cliniques comme des maux de tête ou que vous sentez des vertiges, dans ces cas-là, je vous conseille de vous mettre immédiatement à l'ombre, de vous hydrater. Et si les signes ne passent pas, d'appeler les urgences.
0: Même chose pour les activités à la maison. Le jardinage, on oublie?
2: Alors, on n'est pas obligé d'oublier le jardinage. Par contre, privilégier des horaires plutôt en matinée ou en fin de journée. Évitez les expositions en plein soleil et couvrez-vous. Protégez votre peau également. On pense à l'hydratation, la déshydratation, mais il y a également toutes les conséquences au niveau de votre peau. Donc on se protège, on s'hydrate et on se met à l'ombre.
0: Docteur, qu'en est-il du sport?
2: Pareil, privilégiez les horaires de matinée ou en fin de journée. On évite de courir ou d'avoir une activité physique importante sous forte chaleur, surtout dans ces épisodes de canicule.
0: Pour les seniors et pour les jeunes enfants, les recommandations là aussi?
2: On hydrate, on n'attend pas qu'ils demandent à boire, on hydrate régulièrement pour les jeunes enfants. Vous voyez votre enfant, vous vous dites toutes les heures, je lui donne de l'eau, donc toujours de l'eau. Pareil pour les personnes âgées, essayez de les hydrater régulièrement.
0: On a parlé des recommandations pour les salariés, mais qu'en est-il des employeurs? Qu'est-ce que les employeurs peuvent faire pour améliorer la situation, si c'est possible?
2: Donc pour améliorer la situation, il y a des possibilités de voir l'organisation de travail, si elle le permet bien entendu, pour décaler les horaires de prise de poste ou de fin de poste. Il peut y avoir aussi tout ce qui est affichage, bien reprendre avec l'ensemble des salariés les règles de bonne pratique en cas de coup de chaleur. Il est possible de voir aussi, quand vous accueillez les salariés et que vous savez qu'on est en période de canicule, de reprendre avec eux en début de poste les règles de bonne pratique. Toujours mettre de l'eau à disposition aussi des salariés et même pour le travail d'extérieur. Ne pas oublier d'avoir des bouteilles d'eau, en tout cas accès à un point d'eau quand vous travaillez sous forte chaleur.
0: Merci docteur. Docteur Violette Cheval de RST pour Reims Santé au Travail. Si vous avez des questions, justement santé par exemple, 03 26 48 2000, on attend aussi vos questions, consommation, droit, immobilier, jardinage ou bien encore bricolage, et nous trouverons la personne pour répondre à tous ces sujets dont ce sont vos sujets de préoccupation, vos sujets quotidiens. On passe à table dans un instant. On passe à table avec un bon risotto, d'asperges et aussi avec du cabillaud pour cette journée. Jeannette, por qué te vas tout de suite avec ici Champagne.

0: ici Champagne Ardenne avec Jeannette. C'était Por qué te vas. Guinguette, apéro, bière et puis randonnée. Voilà le menu des réjouissances pour ce week-end. Entre autres, aujourd'hui, à partir de 18h, soirée guinguette à Mardeuil aux abords du stade municipal avec musique, restauration, au menu pâté croûte, burger, crêpes, tartelettes et glaces. Ce soir également, c'est apéro à la coopérative de Berru avec bar à champagne et food truck. C'est tout à l'heure à 18h30 et jusqu'à 21h. Cinquième édition de la fête de la bière à Châlons. Jusqu'à dimanche, place de la République, plus de 90 bières artisanales, des tables pour vous restaurer et concerts à consommer bien sûr avec modération. Aujourd'hui donc et demain, de midi à minuit et dimanche, de midi à 20h. Et puis dimanche, c'est la randonnée La Vertusienne à Vertu. Circuit de 8, 13 et 18 km, 5 euros l'inscription, départ de la salle Tournesol entre 8h30 et 10h30. Boissons et gâteaux à l'arrivée après l'effort, le réconfort bien sûr.
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0: Chapeau, crème solaire et la plage, bien sûr. Et de l'amour, pourquoi pas. Niagara, c'est ici Champagne Ardenne. 10h34, vous êtes dans Bienvenue chez vous. Le Mag, jusqu'à 11h.

0: On est bien à la plage, hein, sous le parasol surtout, hein, et puis pensez à vous hydrater avec de l'eau, bien entendu, attention.
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0: Bien, à table, c'est vendredi, et donc aujourd'hui du poisson, Grégory Duchâtel. Vous êtes avec César Pételot, le chef du restaurant La Table du 17 à Tours-sur-Marne, et le poisson, c'est du cabillaud.
2: Petite variante avec un risotto aux asperges vertes.
3: Oui, on peut faire en croûte de sésame et avec le risotto aux asperges vertes.
2: Ce qui est bien, c'est que voilà, il y a plusieurs déclinaisons possibles.
3: Oui, hein. Alors donc en l'occurrence pour le dos de cabillaud, donc on achète des filets de cabillaud déjà faits, puis le poissonnier, ils ont bien le matériel qu'il faut, etc. Donc voilà, on achète des beaux dos de filets de cabillaud, ils nous arrivent tout faits, ou alors vous pouvez lever ou demander à votre poissonnier. Alors nous, on aime bien parce qu'on aime bien avoir cette épaisseur, ce charnu du dos de cabillaud.
2: Faut pas que ce soit trop fin.
3: Ah non, ouais. Non. Nous, on prend vraiment le dos de cabillaud. En plus, il n'y a pas d'arête dedans. Et c'est facile à travailler et il se tient bien. Donc, on prend le dos de cabillaud en pavé. Sans panure, on le roule dans le sésame côté chair. Et ça nous fait une jolie croûte quand on passe à la poêle. Donc, pour la cuisson du cabillaud, nous, du moins, on travaille comme ça. On commence par cuire au niveau de la peau. Donc on le fait cuire aux trois quarts côté peau, quasiment une cuisson à l'unilatéral, et ensuite on le retourne pour griller les graines de sésame.
2: Rapide la cuisson. Comme pour tout poisson.
3: Tout poisson, tout à fait. Donc vous voyez le dos de cabillaud, vous appuyez dessus, si vous voyez les chairs qui se détendent, et ben c'est cuit. S'il est un petit peu moelleux au milieu, c'est encore mieux. Hein. Moi je le préfère cuisson à l'unilatéral, un petit peu. Pas trop de surcuisson. Donc le risotto, parce qu'on aime bien le risotto au comptoir à bulles. Donc on fait revenir notre hiron arborio avec des oignons, de l'huile d'olive, des feuilles de laurier, un peu de thym. On fait brunir notre riz, on le déglace avec du champagne. Risotto au champagne, du fond de volaille, et ensuite on rajoute au fur et à mesure de la cuisson pour qu'on ait vraiment un riz al dente quand même, pas un riz bouilli.
2: Le principe, c'est ça, du risotto, c'est ce sorte de,
3: il faut
2: de risotto, ce bouillon qui est
3: un risotto, de toute façon, si vous voulez réussir, c'est ça. Il faut rester à côté.
2: Ah oui, ouais. Devant le nez.
3: Ouais, à côté, voilà, c'est ça.
2: Pas de la casserole. Hein.
3: Donc le bouillon, on le rajoute au fur et à mesure. Mm-hmm. Et quand on sent que le risotto, il est quasiment cuit, on y rajoute un petit peu de crème fraîche, du parmesan. Parce qu'on aime bien mettre du parmesan dans le risotto.
2: Et les asperges alors ?
3: Alors les asperges, on prend des asperges vertes qu'on fait, on les cuit pas, on les coupe crues.
2: Elles n'ont pas besoin d'ailleurs de s'éplucher,
3: les vertes. On les épluche pas. Mais voilà. Oui. Donc on les coupe en toutes fines lamelles. Et on les fait revenir à côté à l'huile d'olive, un peu de fleur de sel, et ensuite on rajoute ces petites asperges dans le risotto, et une petite sauce avec ça, et puis c'est que du bonheur.
0: Oh, miam miam miam. Les marionnettes, dans un instant, c'est avec ici Champagne-Ardenne que nous avons rendez-vous pour découvrir ce stage et cet atelier. C'est Philippe Saumon qui nous le présentera dans Ici on aime. Et à suivre, on aime aussi la musique d'ici Champagne-Ardenne, bien sûr. Indochine, le chant des cygnes.
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0: On chante fort, hein, Signe. Le chant des signes, c'était signé Indochine, bien sûr, à 10h45.
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0: Ici, on aime la marionnette. Ici, Champagne-Ardenne, qui est partenaire du Festival mondial de la marionnette avec le pôle international de la marionnette Jacques Félix. Et nous sommes ravis d'accueillir Philippe Saumon. Bonjour Philippe.
2: Bonjour.
0: Vous proposez un atelier, un stage d'initiation à la marionnette. Ce sera ce samedi entre 14h et 17h. Comment on devient marionnettiste? C'est quoi votre histoire?
2: L'arrière-grand-père de mes enfants à Saint-Brieuc avait monté un théâtre de Guignol en 1933 jusqu'en 1950. C'était fait pour faire fonctionner une galerie marchande et en 1933 c'était compliqué. Donc voilà, il avait mis en place le théâtre de Guignol et les gens venaient, c'était tous les jeudis après-midi, c'était gratuit, il y avait énormément de monde. Et dans les années 90-91, il nous dit à tous, voilà, je vais faire venir Emmaüs parce que j'ai des choses à enlever du grenier, etc. Il y a ça, les Guignols. Moi j'en avais entendu parler mais pas plus que ça, hein, j'avais aucune formation là-dessus. Et puis je les ai récupérés pour mes enfants. J'ai commencé à jouer dans mon garage pour mes enfants et puis les habits des enfants, les copains des enfants. C'est devenu un petit rendez-vous comme ça dans mon garage. Le grand-père un jour est arrivé, m'a dit c'est super ce que tu fais, alors que c'était pas terrible vraiment. Et il m'a dit on pourrait peut-être remonter une séance au passage de la Poste à Saint-Brieuc, là où ça avait lieu. Donc je m'y suis pris au jeu, j'en ai fait une, deux, trois. Et puis je me suis documenté, j'ai commencé à faire une séance, deux séances. Et puis tous les mercredis on jouait au passage de la Poste, là où ça avait lieu. Ma compagnie a duré de 98 à maintenant, pas mal en France, pour les tout petits notamment, pour des spectacles comme Polichinelle qui sont des spectacles plus traditionnels. Et puis j'ai joué dans 35 pays quand même avec cette marionnette Polichinelle qui m'accompagne grandement.
0: Cet art que vous pratiquez, cet art vieux de plus de 500 ans, qui se transmet, justement, vous transmettez, on en vient à cet atelier que vous proposez ce samedi. Alors, de quoi il sera question et quel est le contenu de cet atelier?
2: Alors, c'est un atelier qui sera destiné à des pratiquants amateurs. Donc, on va mettre la barre pas trop haute, mais en même temps, j'ai envie de leur présenter la marionnette à gaine et qu'est-ce qu'on peut faire, comment fonctionne une marionnette exactement. Alors, quand on parle de la gaine, on parle aussi des autres techniques, mais en passant par la gaine, on est vraiment au bout des mains et j'ai vraiment envie de leur montrer que la marionnette, évidemment, on met une marionnette au bout de notre bras, c'est un prolongement de nous-mêmes, mais aussi on peut enlever la marionnette et je vais leur faire faire des choses à main nue, ce qui permet aussi de montrer que on n'a pas besoin forcément d'avoir une marionnette au bout de la main pour dire des choses, pour exprimer des émotions, et avec juste une main on peut faire des choses. Et puis de leur faire faire quelques petites impros en musique, je pense qu'ils vont être assez séduits et étonnés par ce qu'ils vont produire.
0: Merci beaucoup Philippe Saumon, et rendez-vous donc demain pour cet atelier entre 14h30 et 18h30. Ah, qu'est-ce qu'on est bien sur votre radio ici Champagne-Ardenne, la fête des mères. Elle aura lieu dimanche et on s'intéresse à votre budget, celui que vous dépensez pour la fête des mères qui peut parfois être incroyable ou pas. C'est Muriel Jordan qui décrypte cette tendance d'ici quelques instants. Voici AA.

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0: Chaque jour, Muriel Jourdan décrypte avec nous les tendances. Ce matin, Muriel, on s'intéresse à une tradition indémodable, la fête des mères, qui aura lieu ce dimanche.
2: Oui, ce dimanche, les mamans recevront sans doute un bouquet de fleurs, des chocolats, un objet non identifiable en pâte à sel. Et oui.
3: Tiens, maman, c'est pour toi.
2: Oh, mon petit chat, c'est quoi?
3: Un collier de pâte.
2: Oh, j'adore! Et c'est vrai en plus, il n'y a que les enfants pour nous faire aimer les nouilles autour du cou. Comme à mon habitude, direction la rue pour vous tendre mon micro et recueillir vos souvenirs de fête des mères. C'est plutôt bon esprit ça comme thématique, la fête des mères, les souvenirs d'enfance, tout ça. Ah tiens, je me dirige vers une dame souriante, assise sur un banc au soleil. Je sens que le sujet va la toucher. Madame, votre souvenir de fête des mères?
4: Nous, on a eu une autre génération, pas celle de Ménin. Parce que celle de Ménin, ils ne regardaient pas si vous étiez fête des mères, ils n'en ont rien à branler. Hein. Oui, je vous le dis, ils n'en ont rien à branler.
2: Ah, ok. Bon, quelqu'un se dévoue pour lui offrir un cendrier en pâte à sel à cette dame? Et vous, vous fabriquiez quoi à l'école à l'époque pour la fête des mères?
5: Eh bien, on faisait des petits cadres. Et alors, on marquait « Je t'aime, maman », avec une fleur. Et on descendait, ou quelque chose en terre, vous savez.
2: Alors,
5: on
2: faisait les petites poteries, là?
5: Petites poteries.
2: Vous avez quel âge, là, aujourd'hui?
5: J'ai 73 ans.
2: Donc c'était à l'époque du CP. Vous aussi, vous faisiez ça dans votre école?
6: Bien sûr. Et qui, voilà.
2: Des poèmes aussi?
6: Poèmes un peu moins. Non, mais peu importe, c'est le geste qui compte, la façon. Après, chacun, la notion de valeur. Si on peut acheter mieux, on achète mieux. Après, des fois, vous faites un cadeau à 10 euros, il a de la valeur.
2: Ben oui, il a raison, c'est le geste qui compte avant tout.
0: Ben oui, bien sûr. Alors, au-delà de sa dimension symbolique, la fête des mères est aussi synonyme de dépenses, avec, en France, un budget compris entre 50 et 100 euros.
2: Oui, et parmi les idées qui séduisent le plus, il y a les fleurs pour 65% des Français. Sauf que peu de gens le savent, mais c'est l'œillet qui est la fleur historique de la fête des mères. Hein. Pas la pivoine, pas la rose. Anna Jarvis, fondatrice américaine de cette fête au début du XXe siècle, avait choisi l'œillet en hommage à sa maman. Et vous, vous offrirez quoi ce dimanche?
7: Moi, je pense que je vais, comme d'habitude, offrir des fleurs et un petit coffret maquillage ou un petit truc juste pour marquer le coup, quoi, pas un truc super grand, quoi.
2: Et comme les journées marquées par la douceur et les petites attentions, ça ne peut pas nous faire de mal, hein, surtout en ce moment. Je termine par cette mignonnerie d'enfant.
3: Maman est une fleur, mes doigts sont des pétales. Je t'aime un peu, beaucoup, à la folie. Pas du tout, vilaine petite fleur. Moi, je sais que ma maman même de tout son cœur.
2: Alors, à dimanche, les mamans de France et du monde entier, celles qui veillent toujours, même si elles ne sont plus là, celles qui vivent et qui aiment, on vous embrasse et bonne fête.
0: Merci Muriel, ça fait du bien, plein de bonne humeur et plein de trucs mignons avec les enfants, c'est toujours génial. Bonne fête à toutes les mamans, bien entendu. Encore un soir, Céline Dion arrive dans un instant. D'ici là, je voudrais vous rappeler que le bouchon en or arrive, on va partir à la recherche de ce bouchon en or. 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
1: Vous êtes au bon endroit pour passer un bon moment. Bienvenue à tous, il est 11h. L'actualité avec Louison Leroy. Bonjour Louison.
3: Bonjour Lilian, bonjour à tous.
1: La préfecture des Ardennes prend des mesures pour faire face à la sécheresse.
3: La situation est particulièrement préoccupante dans le sud du département d'après les autorités à cause du manque de pluie en mars et en avril. Les averses de début mai n'ont pas suffi à recharger les nappes phréatiques. Le préfet des Ardennes a pris deux arrêtés de restriction et d'interdiction de certains usages de l'eau. Cela concerne notamment l'arrosage des fleurs, des pelouses et des potagers. Le détail est à retrouver sur ici.fr. Le ministre délégué auprès du ministre de l'Intérieur, Jean-Didier Berger, est à Reims aujourd'hui. Il vient visiter le nouveau commissariat mixte du quartier Europe, partagé entre la police municipale et la police nationale. Cette structure, une première dans la Marne, a ouvert au mois de février. La douche froide pour ses locataires à Reims, d'une résidence gérée par Reims Habitat, près de l'avenue de Laon. Ils vont devoir chacun payer entre 300 euros et 6000 euros pour certains de régularisation de charges. Le bailleur social justifie la facture par la flambée des coûts de l'énergie et donne jusqu'à 48 mois aux concernés pour payer cette revalorisation. Patrick Bruel se met en retrait des Enfoirés, c'est ce qu'annonce ce matin la direction de la troupe, alors que la pression s'intensifie sur le chanteur, visé par au moins 9 plaintes pour viol et agression sexuelle. Avant-hier, une pièce de théâtre dans laquelle il joue a été interrompue à Paris par des militantes féministes. Patrick Bruel est programmé à la Reims Arena pour deux dates en octobre prochain. Le maire de Reims a exprimé son souhait de voir la tournée reportée ou annulé. Arnaud Robinet qui lève le voile sur le grand départ du Tour de France 2028 à Reims. Une première étape Reims-Reims, 170-180 km uniquement dans le Grand Reims, suivie par une deuxième étape Reims-Épernay. C'est ce qu'a annoncé le maire de Reims hier en conseil communautaire. Les tracés seront dévoilés au mois d'octobre.
1: Le temps pour cet après-midi, bon, cette fin de matinée, ce week-end, il va faire beau. Là, vous avez prévu une petite terrasse peut-être,
3: Oui, avec la crème solaire.
1: Et, évidemment, et le chapeau, et on s'hydrate bien sûr. Les températures actuelles entre 26 et 29 degrés déjà, 26 à Sedan, à Sainte-Menou et à Y-Champagne, 27 à Donchery, Montmirail et Champigny, 28 à Condé-sur-Marne, Vouziers, Cézanne, Épernay, et puis 29 degrés à Reims, à Montmirail ainsi qu'à Sedan. Pour le week-end, ce sera souvent ensoleillé, sauf demain matin par exemple, et puis en fin de journée également demain, avec quelques orages prévus. 32 à 33 degrés pour demain, 27 à 28 degrés pour dimanche. Merci Louison, à tout à l'heure.
3: À tout à l'heure.
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1: Ah tiens, un morceau qui fait du bien, qui fait penser au soleil, bien sûr. On se trémousse comme Titouan dans le studio des 6 Champagne Ardennes. Elle est à fond. Hein. Il est à fond, bah, nous aussi d'ailleurs. Voici Bandolero et Paris Latino. 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
2: On est bien sur un transat avec de l'eau aromatisée. Qu'est-ce que j'aimerais bien, moi? Melon, titouan, toi, tu voudrais quoi? De l'eau aromatisée à quoi? Citron, framboise. Ah ouais, c'est précis quand même, hein. Mais moi, en même temps, t'as raison, ça désaltère. Voilà pour vous.
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2: Et oui, ça y est, nous y sommes, chers amis. Le bouchon en or, mais où est-il donc caché? Eh bien, pour vous permettre de le trouver avant midi, trois énigmes vont vous permettre de trouver trois indices. Ces trois indices vont vous amener jusqu'à la cachette de notre bouchon en or. Des cadeaux sont à gagner à chaque indice découvert. Et en fin d'émission, ce sera à vous de nous donner le lieu précis où se trouve le bouchon en or. À gagner ce matin, un gâteau moelleux amande et framboise de la maison Café à Épernay, poudre d'amande blanche relevée par la fraîcheur acidulée d'une compotée de framboise pour 4 à 6 personnes, des invitations pour aller visiter la maison Chantel à Épernay, l'atelier de confection de lingerie. Lors de votre visite, vous aurez d'ailleurs l'occasion de voir de près les différentes étapes de confection. On vous offre un beau roman, Albin Michel, ce sera un thriller, on vous donnera les infos tout à l'heure, et puis un coffret 16 cœurs en chocolat offert par la maison Café à Épernay avec deux praliné feuilleté, amandes et noisettes, enveloppé de chocolat noir. Ouh, ça donne envie.
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2: Et vous vous qualifiez aussi toutes et tous qui allez jouer avec nous ce matin pour le grand tirage avant midi pour gagner un sac à main Pixie. Pixie cuir à choisir parmi trois modèles et plusieurs choix de couleurs. Un sac artisanal fait entièrement à la main d'une valeur de 150 à 200 euros. Voici donc la première énigme. Écoutez bien, j'ai des bancs, des vitraux et parfois un clocher. On y vient pour prier ou simplement entrer. On en trouve dans les villages comme dans les grandes villes. Le dimanche, mes cloches résonnent, souvent tranquilles. J'ai des bancs, des vitraux et parfois un clocher. On y vient pour prier ou simplement entrer. On en retrouve dans les villages comme dans les grandes villes. Le dimanche, mes cloches résonnent souvent tranquilles. À quoi pensez-vous? 03 26 48 2000. Toute l'équipe est là au rendez-vous pour vous accueillir. Et Fanny, au standard d'ici, Champagne-Ardenne de Lévy. La bonne réponse, c'est à vous de jouer. On part ensemble à la recherche du bouchon en or.
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2: Ça donne envie, hein, tous ces cadeaux à gagner avec Ici Champagne-Ardenne. 03 26 48 2000. L'actu est au rendez-vous, la bonne humeur également et la musique aussi. Bien sûr, avec vos grands souvenirs comme celui-ci. Earth, Wind & Fire.

0: Ah, je suis sûr que vous dansiez. Je suis sûr que vous aviez envie de chanter aussi et danser, Véronique. C'est sûr, je suis sûr que vous étiez en train de danser derrière la radio, non?
1: Non. Non, parce que j'ai mal aux pieds, donc je fais très attention. J'ai fait une tendinite, donc il faut repos.
0: vous dansiez au moins dans votre tête, au moins, voilà, c'est ça.
1: Voilà,
0: vous faisiez des tours, ce qui est déjà pas mal.
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0: Et nous sommes à la recherche du bouchon en or, Véronique, avec vous. Nous sommes à Charleville-Mézières, par un beau temps. Vous êtes à l'ombre? Vous êtes tranquille?
1: Oui,
0: à la maison.
1: À la maison. Rideau fermé, c'est très bien, on est très bien.
0: Voilà. Les bonnes recommandations, n'oubliez pas de boire également, c'est important.
1: Merci.
0: Bien,
1: merci.
0: Véronique, oui. Voici la première énigme, vous avez probablement la réponse. La voici, j'ai des bancs, des vitraux et parfois un clocher. On y vient pour prier ou simplement entrer. On en trouve dans les villages comme dans les grandes villes. Le dimanche, mes cloches résonnent, souvent tranquilles. À quoi pensez-vous, Véronique?
1: Une église.
0: Oui, une église, notre

0: Un bouchon en or se trouve donc dans une église de chez nous. Bravo, c'est la bonne réponse. Bon, vous avez pas réfléchi longtemps, j'imagine.
1: Non, c'est la première énigme. Déjà, on était sur la voie. Hein, c'est voilà.
0: Ça aide. Mais alors, laquelle église de chez nous?
1: Il y en a beaucoup.
0: On va continuer de chercher. En attendant, ma chère Véronique, on va ouvrir l'enveloppe pour savoir ce que vous avez gagné avec nous ce matin grâce à la réponse à cette première énigme. Mmh. Oh, bah écoutez, c'est bien ça. Au cœur de la Champagne, à Épernay. Je me suis laissé dire que vous allez venir demain.
1: Oui, ma fille m'invite pour la fête des mères, donc voilà. Je vais à Épernay.
0: Eh bien, vous allez pouvoir pousser les portes d'un lieu d'exception rarement ouvert au public, c'est l'atelier de confection Chantelle. Depuis des décennies, le site emblématique qui fait rayonner un savoir-faire unique dans notre région, la célèbre lingerie Chantelle. De la conception aux dernières finitions, vous allez rencontrer les expertes corsetières notamment, qui perpétuent cette tradition d'excellence de chez nous. Voilà, une occasion rare de découvrir un fleuron industriel de Champagne-Ardenne. Bravo, Véronique.
1: Je connais parce que j'ai habité Épernay 7 ans, donc...
0: Et ben voilà, vous allez pouvoir rentrer dans les coulisses à l'intérieur. Oui. Exactement. Bonne journée, Véronique.
1: Je vous remercie. Bonne journée à tout le monde. Au revoir.
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0: On y danse l'été, au bord de l'eau souvent. En bord de Marne, on mange, on chante, accordéon, lampion et ambiance de fête. Les amis s'y retrouvent pour faire tourner les têtes. De quoi s'agit-il ? On y danse l'été au bord de l'eau, souvent. En bord de Marne, on mange, on chante, accordéon, lampion et ambiance de fête. Les amis s'y retrouvent pour faire tourner les têtes. De quoi s'agit-il ? Réfléchissez bien, je suis sûr que vous avez déjà la réponse chez vous.
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0: Tout s'en va. C'est le nouveau titre de Gaëtan Roussel. Il nous chante ce morceau, cette nouveauté. Pendant que vous appelez au standard d'ici Champagne-Ardenne, où Fanny vous attend avec son sourire. 03 26 48 2000, bonne chance.
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0: C'est une nouveauté. Ici Champagne-Ardenne, Gaëtan Roussel avec Tout s'en va. Nous sommes à la recherche du bouchon en or. Enfin, vous cherchez le bouchon en or. Je vous rappelle une petite fois l'énigme, la deuxième. Allez. On y danse l'été au bord de l'eau souvent. En bord de Marne, on mange. On chante, accordéon, lampion et ambiance. De fête, les amis s'y retrouvent pour faire tourner les têtes. Vous avez encore quelques minutes pour nous appeler et nous donner votre réponse. De quoi s'agit-il? 03 26 48 2000. Ici Champagne-Ardenne qui vous accompagne. Dans un instant, quel est le programme? Oh tiens, To Friends. On écoutera Mike Oldfield. À tout de suite.
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0: À la recherche du bouchon en or, et on l'aura retrouvé d'ici le début de l'été, puisque vous allez pouvoir écouter bien, c'est l'occasion d'en parler, le bouchon en or de l'été sera là tout au long de ses vacances, en juillet et en août, pour vous faire profiter de beaux cadeaux et notamment pour vous. 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Lucille, je suis sûr que vous allez vous inscrire. Bonjour Lucille.
4: Bonjour.
0: Bon, on a hâte de venir que vous veniez nous rencontrer. Hein. D'accord ?
4: Oui.
0: Allez, vous allez vous inscrire. Ok, on joue ensemble là et puis après vous vous inscrivez. Promis, hein ?
4: Promis.
0: Bon, Lucille, vous êtes à Cuchery et nous sommes avec vous à la recherche donc de ce bouchon en or. Je rappelle la seconde énigme. On y danse l'été au bord de l'eau souvent. En bord de Marne, on mange, on chante. Accordéon, lampion et ambiance de fête. Les amis s'y retrouvent pour faire tourner les têtes. De quoi s'agit-il, Lucille ?
4: La guinguette.
0: La guinguette, oui, c'est une bonne réponse. Bravo, notre bouchon en or se trouve donc dans une commune qui organise une guinguette ce soir. Vous savez ou pas, Lucille?
4: Oui.
0: Là, ne le dites pas.
4: Il faut que je réfléchisse.
0: Voilà, c'est ça. Réfléchissez pas trop, on garde encore un petit peu de suspense. Voilà, faites comme si je vous avais rien demandé. En tout cas, vous avez gagné quelque chose. Alors?
4: Oui, écoutez.
0: On va ouvrir l'enveloppe, si vous êtes d'accord. J'imagine que vous êtes d'accord.
4: Oui.
0: Alors, à l'occasion de la fête des mères, laissez-vous séduire par le savoir-faire d'une maison d'exception, bien connue des gourmands de notre région, la Maison Café. Écoutez bien, vous avez gagné ce coffret de 16 cœurs en chocolat pour un voyage gustatif autour de trois créations pralinées. Idylle, amandes et noisettes, chocolat noir intense, gourmandise aux pralinées noisettes enrobées de chocolat blanc et un délicat praliné amande sublimé par un chocolat au lait fondant. Et dans l'ordre donc, Idylle, Aime-moi et Roméo. Voilà pour vous, pour ces 16 cœurs en chocolat à l'occasion de la fête des mères. Bravo !
4: Merci, tout un programme.
0: Ah ouais, c'est chouette, hein. Vraiment, c'est très très chouette, bravo. Et puis vous êtes inscrite également, ma chère Lucille, pour le tirage de la fête des mères, ce sera dimanche, pour la fête des mères avec un ensemble Chantel, lingerie, atelier de confection à Épernay. C'est pas mal tout ça, ça fait bien beau cadeau.
4: Oui.
0: Bon, un joli programme. Bon allez, on vous laisse, on vous embrasse et on vous laisse vous inscrire pour le bouchon en or de l'été, d'accord ?
4: Pas de problème. Merci beaucoup. Bonne journée.
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0: Écoutez bien. Quand ils se regardent, leurs yeux brillent souvent. Ils aiment se parler et passer du bon temps. Main dans la main, ils marchent côte à côte. Et parfois, leur cœur bat un peu plus fort que les autres. Quand ils se regardent, leurs yeux brillent souvent. Ils aiment se parler, passer du bon temps. Main dans la main, ils marchent côte à côte. Et parfois, leur cœur bat un peu plus fort que les autres. Vous avez la bonne réponse. Allez, c'est à vous.
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0: Comment appelle donc ton ces gens-là? Vous le savez? Allez, 03 26 48 2000, c'est la solution à notre troisième énigme. Voici Michael Field, Two Friends.

0: Belle fin de matinée avec ici Champagnard dès 11h30. Quelques idées de sorties chez nous, sélectionnées par votre radio ici Champagne-Ardenne à Chalon. Dernier jour de célébration du 400e anniversaire de la naissance de Jean Talon. Chalonnais qui a été le premier intendant de la Nouvelle-France au XVIIe siècle, des territoires français en Amérique, avec pour capitale Québec. Au programme, conférences et rencontres pour mieux connaître cette personnalité. Rendez-vous sur le site chalon-patrimoine.com. Apéro gourmand à Saint-Mémy, c'est ce soir à partir de 18h dans le jardin de l'Hôtel de Ville avec concerts, buvette et food truck. C'est la foire expo de Saint-Dizier jusqu'à lundi. Gastronomie, loisirs, habitat, décoration, auto et moto, c'est au parc du Jard. Et puis dimanche, c'est la fête bio des Ardennes de 10h à 18h au campus agro-environnemental de Saint-Laurent près de Charleville. Marché de producteurs bio, artisans locaux, spectacles, animations, buvette et restauration. Et vous êtes tous accueillis puisque l'entrée est libre.
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0: À la recherche du bouchon en or. Mais il est perdu, mais vous allez le retrouver bien sûr au 03 26 48 2000. Ah, on est bien avec ici Champagne-Ardenne, on dirait le sud. C'est un

0: Bienvenue, c'est ici Champagne Ardenne, 11h37.
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0: Qui fait chaud, qui fait chaud? Vous êtes avec nous, Alexandra, bonjour.
2: Ben bonjour à tous les auditeurs, j'espère que tout le monde va bien.
0: On est ravis de vous entendre en tout cas, vous avez chaud aussi?
2: Très très chaud, mais bon voilà, avec les boissons bien fraîches, voilà, maison, on est bien aussi.
0: Ça c'est bien, vous buvez quoi comme boisson bien fraîche?
2: Alors moi je fais du jus de citron mélangé avec du gingembre, des feuilles de menthe, des glaçons.
0: Waouh.
2: Et puis voilà, on met ça au frigo, c'est bien frais toute la journée.
0: Génial, ça doit avoir plein de goût, plein de saveur. D'ailleurs,
2: oui, franchement, c'est très très bien.
0: On avait tout à l'heure le docteur Violette Cheval de Reims Santé au travail qui nous donnait ce conseil. Il ne faut pas attendre d'avoir soif pour boire avec les fortes chaleurs. Si on...
2: Exactement, exactement. Il faut boire toute la journée. Moi je bois depuis 9h du matin.
0: Hein, et ben voilà. Parfait, voilà. Vous êtes bien disciplinée, bravo Alexandra.
2: Merci.
0: Voici l'énigme avec au bout le cadeau à gagner. Je répète cette énigme. Quand ils se regardent, leurs yeux brillent souvent. Ils aiment se parler et passer du bon temps. Main dans la main, ils marchent côte à côte et parfois leur cœur bat un peu plus fort que les autres. Comment appelle-t-on ces gens-là?
2: Ah là là là là, les amoureux.
0: Ah oui, de l'amour. Bravo, félicitations Alexandra, c'est une bonne réponse. Nous allons regarder à présent ce qu'il y a dans l'enveloppe pour vous avec le cadeau. Alors, est-ce que vous êtes gourmande? Le petit nomade, amandes et framboises de la maison Café à Épernay, création gourmande signée par la maison Café. Donc, alors amandes et framboises, ça marie le fondant de l'amande, la fraîcheur acidulée de la framboise dans ce dessert aussi élégant que généreux. C'est un bon gâteau, vous allez adorer ça.
2: C'est sûr, j'en ai l'eau à la bouche, on va dire déjà. Voilà, j'imagine.
0: Génial. Et puis vous êtes...
2: Merci à vous. Hein.
0: Oui. Alexandra, automatiquement inscrite pour deux choses. Le tirage qui aura lieu tout à l'heure en fin d'émission, là, avant midi, pour gagner un sac à main artisanal signé Pixie Cuir, entre 150 et 200 euros. Il y a trois modèles différents, vous pourrez choisir. Et puis vous êtes inscrite également pour le grand tirage Fête des Mères qui aura lieu dimanche, pour gagner un ensemble Chantel, lingerie, de l'atelier de confection de lingerie Maison Chantel, de chez nous, à Épernay. Pas mal tout ça.
2: Fantastique.
0: On vous souhaite une belle journée, Alexandra.
2: Exactement, à vous aussi, et profitez bien encore des nouveaux jours qu'on a, de soleil, c'est beau, on est bien, tout le monde va bien, et c'est ça.
0: Et surtout avec ici Champagne Ardenne, bien sûr.
2: Pour accompagner ici Champagne Ardenne, primordial.
0: Pour passer un bon moment, c'est sûr, avec ces beaux jours. Bonne journée, Alexandra.
2: Merci beaucoup, bonne journée à vous, à bientôt, merci encore.
0: Merci. Les trois indices, nous récapitulons. Église, guinguette et amoureux. Église, guinguette, amoureux, notre bouchon en or se trouve donc dans une commune qui possède une sculpture qui a pour nom Les Amoureux. Église, guinguette, amoureux, où se trouve le bouchon en or?
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0: À suivre France Gall pour Des Branches.
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0: Non, ne touchez à rien, surtout ne débranchez pas. C'est ici Champagne-Ardenne, on est au bon endroit, 11h45.
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0: Alors, où est-il caché notre bouchon en or? Où est-il aujourd'hui? Pour le savoir, Isabelle, vous avez certainement la bonne réponse. On récapitule les trois indices avant de vous saluer, Isabelle. Église, guinguette, amoureux, où se trouve le bouchon en or? Bonjour Isabelle, nous y sommes.
2: Bonjour.
0: Vous êtes à Fismes et vous avez...
2: Oui, tout à fait.
0: Vous avez trouvé où se cache notre bouchon en or aujourd'hui. Alors, les indices qui ont été trouvés, ça vous a mis sur la voie tout de suite ou il a fallu un petit moment de réflexion?
2: Un petit moment de réflexion, j'ai cherché quand même. Donc, je vous propose les guinguettes de l'été à Warmeryville qui se déroulent sur la place de l'église.
0: Bravo! Félicitations, le bouchon en or qui se trouve donc à Warmeryville, place de l'église, église Saint-Martin. La guinguette organisée ce soir dans la commune et puis Les Amoureux, une sculpture réalisée par Éric Slesiak, auteur de Wanik, le sanglier géant situé sur l'aire d'autoroute de Sauce-Monclin en direction des Ardennes. Bravo Isabelle, c'est une bonne réponse. Voilà, vos instants de réflexion ont payé. Nous allons donc regarder, ouvrir l'enveloppe pour découvrir ce qu'il y a à l'intérieur. Oh, c'est un bon roman. Voilà, vous allez pouvoir avoir de la lecture pour cet été. Le guide des femmes insoumises d'Alison Goodman dans l'Angleterre du 19e siècle. Deux sœurs jumelles refusent de se soumettre aux règles d'une société profondément misogyne. Lorsqu'elles décident d'aider une jeune femme en danger, elles se retrouvent entraînées dans une aventure pleine de suspense, de rebondissements et de solidarité féminine. Pas mal ça! Ça fait
2: Génial, j'adore lire, donc je suis hyper contente.
0: Ah bah super, puis ça, l'histoire, le résumé, a l'air, le pitch a l'air vraiment très sympa. Hein.
2: Là, oui, ça a l'air d'être un suspense, ça va être sympa, je
0: Génial.
2: Pense.
0: Génial. Bon, alors, Isabelle, restez avec nous, puisque vous êtes inscrite là pour le grand tirage, qui va vous permettre peut-être de repartir avec le sac Pixie Cuir, d'une valeur de entre 150 et 200 euros. Vous êtes sélectionné automatiquement pour ce grand tirage qui a lieu tout de suite, là, d'ici quelques secondes. Donc surtout, restez à l'écoute, d'accord? Ne quittez pas, c'est peut-être vous qui allez être sélectionné. Et sachez que vous êtes aussi inscrite pour le grand tirage Fête des Mères, qui aura lieu dimanche avec un ensemble lingerie Chantel à gagner. Chantel Maison, évidemment, une institution à Épernay, d'accord?
2: Allez. Bah, très bien, merci beaucoup. Vous racontez. Grand merci.
0: Avec grand plaisir, Isabelle. Bien. Procédons donc au grand tirage. Maintenant, ce sera... Ah oui, non, c'est juste... Ne touchez à rien, voilà, c'est moi qui me trompe. Je suis perdu dans le... Excusez-moi, c'est pas le moment du grand tirage. Je voyais Fanny qui était en train de trembler. Fanny qui est notre main innocente au standard d'ici Champagne-Ardenne. Mais qu'est-ce qu'il raconte? Non, mais c'est pas tout de suite, d'accord. On écoute de la musique alors, dans un instant, avec All Out of Fight. C'est Pink qu'on écoute tout de suite avec ici Champagne-Ardenne.
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0: All Out of Fight. C'était Pink avec cette magnifique voix qu'on aime beaucoup de Pink. Ici Champagnardenne, 11h52, nous sommes donc avec le bouchon en or qui a été retrouvé, qui se trouvait à l'église de Varmeryville. Et ce soir, sur la place de l'église, une guinguette est organisée. Bonjour Myriam Daubigny.
1: Oui, bonjour.
0: Vous êtes adjointe au maire de Varmeryville, en charge des cérémonies et des manifestations, justement, et on en parle pour cette manifestation de ce soir. Pourquoi avoir choisi l'esprit guinguette pour animer la commune ce soir ?
1: La guinguette, parce que bon, c'est l'esprit familial, c'est ouvert à tous, c'est bon enfant, voilà.
0: Quel est le programme de cette soirée ? Qu'est-ce qui nous attend ? Alors, on sait déjà que c'est à partir de 18h, mais quel est le menu des réjouissances ?
1: Alors, le programme, eh ben, donc, il y a un groupe de musique, Notice Hill. Ils sont déjà venus, hein, les gens connaissent, c'est un super groupe. Ils mettent de l'ambiance. Nous avons la buvette, nous avons une dizaine de food trucks, nous avons un bar à champagne, la piste de danse, bien sûr. Et puis, bon, c'est entrée libre à tout le monde.
0: Bon. Voilà, c'est ça ce que j'allais dire, hein. C'est pas réservé aux habitants de Varmeryville.
1: Non, du tout. On a du monde qui vient de partout, hein, même des Ardennes.
0: Très bien. Eh ben, beaucoup de succès pour cette soirée. On vous remercie de cette belle organisation. Donc, rendez-vous à partir de 18h, place de l'église, avec tout ce programme. Merci beaucoup, Myriam Daubigny, adjoint au maire de Varmeryville, en charge des cérémonies et des manifestations. Il est temps maintenant, chers amis, de procéder au grand tirage, comme promis, pour gagner l'un de ces trois modèles de chez Pixi Cuir, plusieurs coloris, ce sac que vous allez pouvoir gagner, confectionner avec passion et savoir-faire pour un résultat élégant et durable, un cadeau d'exception d'une valeur comprise entre 150 et 200 euros, créé par les artisans de Pixi Cuir. Qui est donc le gagnant ou la gagnante? Vous avez joué depuis lundi. Et c'est Elodie! Bonjour Elodie.
2: Bonjour Lilian.
0: Comment ça va?
2: Très bien.
0: Ça va encore mieux là.
2: Ah bah je suis contente.
0: Elodie, vous êtes à Reims et félicitations. Bravo, vous avez joué avec nous lundi, hein, c'est ça?
2: Oui, c'est ça. J'ai joué avec vous lundi pour gagner une visite dans les industries Chantelle.
0: Voilà, et bien vous avez aussi gagné le sac, le fabuleux sac. Vous allez pouvoir choisir l'un de ces sacs réalisés de manière totalement artisanale, avec passion et savoir-faire. Un sac d'une valeur comprise entre 150 et 200 euros. Bravo à vous, Elodie.
2: Ah
0: félicitations.
2: Oui, c'est un très beau cadeau. Merci beaucoup.
0: Avec plaisir. Et puis vous êtes aussi automatiquement sélectionnée pour le grand tirage Fête des Mères qui aura lieu dimanche avec Christine. D'accord?
2: Eh ben très bien, merci, c'est très gentil.
0: Ah, qu'est-ce qu'il dit bravo derrière?
2: C'est une de mes collègues.
0: Ah ben voilà. Elle s'appelle comment?
2: Elle s'appelle Bénédicte.
0: Bon d'accord, très bien. Eh ben on vous embrasse, bon courage au travail, en tout cas la journée s'illumine pour vous. Voilà.
2: Eh ben c'est très bien, merci beaucoup. Bonne journée à tout le monde, au revoir.

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0: Et dans 4 minutes, le retour de l'actualité avec le journal d'ici Champagne Ardenne. D'ici là, un petit café, ça vous tente? Eh bien, il est noir, le café, et il est fabriqué par Eddie Mitchell. Il nous fait couler un petit café noir. Belle fin de...

0: Tout à l'heure avec Valérie Damido et Éric Bastien dans Au Taquet, vous avez rendez-vous, entre autres, avec les cadeaux bien sûr, mais aussi avec Mylène Farmer. Vous découvrirez le premier extrait du nouvel album studio de Mylène Farmer. Il sortira à l'automne, c'est à qui le tour. On vous le diffuse toute la journée sur votre radio ici, Champagne-Ardenne.
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0: Merci d'être là, bon appétit, bienvenue, il est midi. À midi, le journal avec Louison Leroy. Louison, le CHU de Reims impliqué dans une première médicale en France.
2: L'établissement Rémois a participé à une greffe de rein croisée entre 8 patients. C'est ce qu'on appelle un quadruplé. 4 binômes de donneurs et de receveurs ont été opérés dans la même journée, dont un binôme à Reims, les autres binômes à Montpellier, Toulouse et à Genève en Suisse. L'opération a eu lieu il y a plus de 6 mois et le défi a été relevé avec succès puisqu'aujourd'hui les médecins sont en mesure d'affirmer que la greffe a bien pris. L'intérêt de ces dons croisés, c'est de contourner les incompatibilités et c'est une avancée pour le professeur Vincent Vuiblet qui a suivi le binôme opéré au CHU de Reims.
3: Pour pouvoir donner un rein à un receveur, eh bien, il faut qu'il n'y ait pas d'incompatibilité, que ce soit de groupe sanguin ou des défenses immunitaires de l'organisme. S'il y a une incompatibilité, on ne peut pas donner à son proche, à son ami. Dans ce cas-là, eh bien, on peut rentrer dans le programme de dons croisés où d'autres paires donneurs-receveurs sont dans la même situation d'incompatibilité. Et on va regarder eh bien, si on peut trouver au sein de l'ensemble de ces paires des compatibilités croisées entre des donneurs d'un endroit et des receveurs d'un autre. On peut organiser ce programme de dons croisés de reins qui peut se faire soit entre deux paires. La loi de bioéthique de 2021 nous permet d'aller jusque 6 paires. Nous avons fait un quadruplé de greffe. 4 donneurs de 4 établissements différents ont été trouvés compatibles avec 4 receveurs qui sont donc répartis sur l'ensemble des établissements transplantés simultanément.
2: Vincent Vuiblet, professeur de néphrologie au CHU de Reims. Le détail de cette greffe de rein unique en France est à lire sur ici.fr et l'application ici. Arroser sa pelouse, son potager ou laver sa voiture, c'est interdit par endroit dans le sud des Ardennes. La préfecture vient de prendre des mesures pour limiter l'usage de l'eau face à la sécheresse. Les nappes phréatiques sont à un niveau bas. La situation est particulièrement préoccupante d'après les autorités. Le détail des restrictions avec les communes concernées sont à retrouver sur ici.fr. Un accident vient de se produire sur l'autoroute A4 au niveau du péage de Tillois, près de Reims, au niveau de la sortie dans le sens Paris-Metz. Les pompiers sont sur place, prudence hein, si vous roulez dans le secteur. Patrick Bruel se met en retrait des enfoirés, c'est ce qu'annonce ce matin la direction de la troupe. Alors que la pression s'intensifie sur le chanteur, visé par au moins 9 plaintes pour viol et agression sexuelle, Patrick Bruel est programmé à la Reims Arena pour 2 dates en octobre prochain. Le maire de Reims a exprimé son souhait de voir la tournée reportée ou annulée.
0: Ici Champagne-Ardenne, midi 3, Reims s'apprête à remonter le temps ce week-end.
2: 800 ans en arrière, jusqu'en 1226, date du sacre à Reims de Saint-Louis, à l'honneur de cette édition de l'épopée légendaire. C'est le nouveau nom des fêtes joanniques. Tout un tas d'animations sont prévues ce week-end dans la cité des sacres. Le point d'orgue sera la fameuse grande parade au départ de la basilique Saint-Remi sur la voie des sacres samedi soir. Ces fêtes médiévales rencontrent un franc succès. On pense aussi au festival du château de Sedan, hein, qui a fait le plein de visiteurs il y a 2 semaines. Pourquoi ça marche? Voici l'analyse de l'historien Patrick Demouy, invité ce matin d'ici Champagne-Ardenne.
4: Je crois qu'il y a une redécouverte du Moyen-Âge qu'on a trop souvent dans une histoire un peu simplifiée, présentée comme une époque sombre, une époque violente. Et, or, justement, ce XIIIe siècle que nous allons commémorer avec Saint-Louis est un moment rare de développement économique, démographique, de paix aussi. Et quand on voit la cathédrale, on se doute bien qu'elle est née dans une société qui était prospère, qui avait aussi beaucoup d'optimisme, puisque quand on entreprend un monument pareil, on sait très bien qu'on n'en verra jamais la fin, et on bâtit vraiment pour l'avenir.
2: L'historien spécialiste du Moyen-Âge, Patrick Demouy, invité ce matin d'ici Champagne-Ardenne, avant l'épopée légendaire, tout ce week-end à Reims, consacré cette année au sacre de Saint-Louis. Enfin, là aussi, Reims sera en fait le 24 juin 2028, pour le grand départ du 115e Tour de France, depuis la Cité des Sacres. Le maire de Reims lève le voile sur ce grand départ du Tour, une première étape Reims-Reims, 170-180 km uniquement dans le Grand Reims, suivi par une deuxième étape, Reims-Épernay. C'est ce qu'a annoncé le maire de Reims hier en conseil communautaire. Les tracés, eux, seront dévoilés au mois d'octobre.
0: Allez, le temps pour cet après-midi, eh bien, c'est du grand soleil, une fois encore, nous dit Météo France, et puis de la chaleur. Il fait déjà 28 à Sedan, Sainte-Menou et Champagne, 29 à Donchery, Montmirail et Champigny, 30 à Condé-sur-Marne, Vouziers, Cézanne et Pernay, 31 à Reims, Montmirail, ainsi qu'à Sedan. Un petit mot de votre week-end. Demain, samedi, un temps ensoleillé en fin d'après-midi, des orages accompagnés de pluies se formeront, et toujours de la chaleur, 32 à 33 degrés. Puis pour dimanche, le ciel sera souvent voilé le matin. L'après-midi, des nuages un peu plus épais, mais le soleil restera toutefois largement présent. 27 à 28 degrés pour les températures. Et pour aller un petit peu plus loin, le début de la semaine prochaine, lundi, ce sera une belle journée avec 26 à 27 degrés maximum. Belle fin de journée avec Ici Champagne Ardenne, midi 5, Valérie Damido.
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6: Bonjour la France, bonjour la France de la finale. La France qui, hein, qui gagne.
7: Bonjour la France qui a chaud pour plus longtemps. Ça va se calmer quand même.
6: Bah,
7: ce week-end, ça va aller mieux.
6: J'espère. Alors, toute la semaine, nos candidats se sont affrontés. Vendredi, finale, on a deux candidats chacun.
7: Voilà, c'est Mimi, quoi. C'est moitié-moitié.
6: Voilà.
7: On est bien.
6: Alors, je rappelle quand même que le premier prix, c'est un week-end exceptionnel à Autun, à l'occasion d'Augusto du Nom, le rêve du roi pour deux personnes. Votre radio ici et l'office de tourisme du Grand Autunois Morvan vous proposent de découvrir la jolie ville d'Autun. Le transport est compris, soit le train ou la voiture. Vous arriverez en début d'après-midi, vous poserez vos valises pour deux nuits à l'hôtel de la gare. Tous vos repas, je dis bien tous, sont compris. Et évidemment, la ville d'Autun à visiter, son musée, le site archéologique du Mont Beuvray, le superbe château de Couches. Mais attention, il y aura un petit climax dans ce week-end.
7: Ah.
6: Oui, vendredi soir à la nuit tombée, le théâtre antique d'Autun va s'illuminer.
7: Ah oui.
6: Et va devenir la scène de l'un des plus grands spectacles historiques de France, avec un show monumental, un son et lumière. Bref, un très joli premier cadeau.
7: Ben bien sûr, toute
6: si
7: l'histoire.
6: Si on ne gagne pas ce magnifique Augusto du Nom, qu'est-ce qu'on gagne ?
7: Vous parliez des rois.
6: Oui,
7: Valérie, outre le fait que je suis le roi du game, ça, bon, chacun le sait. Moi, quand vous me parlez des rois, moi, je pense aux rois mages. Mais pas vraiment les rois mages. Moi, je préfère les rois mares. Pourquoi les rois mares ? Parce que le mar de café. Oh, c'est capillotraité.
6: Comme les rois mages.
7: En Galilée. 32 dosettes et 6 verres en verre pour le mar de café de Joe Malongo, notre roi à tous.
6: Bien sûr.
7: Notre bon roi.
6: Flo, sauve-moi, jingle.
7: Notre bon roi Joe.
6: Non, c'est notre roi Flo aujourd'hui, à la
7: oui.
6: technique.
7: Ah oui.
6: Alors, nous accueillons les quatre gagnants de la semaine, Colin, Thierry, Véro, Estelle. Comment ça va les amis ?
7: Bonjour.
8: Bonjour.
6: Ah, j'ai cru qu'il y en avait qu'un. J'ai cru qu'il y en avait qu'un. Alors, on va faire une demi-finale, garçon. Puis nous ferons une demi-finale, fille.
7: Ouais, on est comme ça.
6: Comme ça, on est sûr qu'en finale, il y aura un garçon, une fille. Alors, Colin et Thierry, vous êtes prêts ? C'est vous qui démarrez.
8: On va essayer.
7: Oui, je suis
6: prêt.
7: Voilà,
6: okay.
7: C'est moyen, hein.
6: Véro et Estelle, vous pouvez aller... Allez, bon, je sais pas. Allez vous faire les ongles, les filles. Alors, Colin...
9: L'apéro.
6: Voilà, bon, en même temps, 12h07. Oui, c'est l'heure de l'apéro, ma chérie, vas-y.
7: Modération.
6: Alors, très sympa, modération.
7: On adore.
6: Colin joue avec ici Gascogne. Hein, il a 25 ans, il habite à Mont-de-Marsan, il a joué avec nous mardi. Comment ça va ?
8: Mais un peu plus soulagé maintenant d'avoir passé mardi. Maintenant, il faut passer vendredi.
6: Et voilà. Et après, il faut direction Autun. Alors, tu es agent immobilier, tu as été vendeur de voitures, tu es aussi administrateur de l'association Colosse au pied d'argile qui lutte contre les violences sexuelles, le harcèlement et le bizutage en milieu sportif. C'est ça ?
8: Exactement, c'est ça.
6: Et tu as ton association, les Cagouillous, qui organise des tournois de rugby à 5 pour récolter des fonds, c'est ça ?
8: Exactement.
6: Voilà. Alors, on sait que tu scrolles le soir et que tu regardes YouTube et Twitch. Ce qu'on ne savait pas, c'est que tu adores les activités à sensation, comme dans la chanson. Ah. Bah oui. Ah là là.
7: Vous pouvez la chanter parce qu'on l'a pas en fait là avec la bouche.
6: Saute, voilà. Allez, figurez-vous que à 13 ans, il fait du parachute au Havre.
7: À 13 ans.
6: Ouais. Il monte dans un petit avion. Alors c'était un petit avion super bien parce qu'il y avait une petite bâche en guise de porte. Et comme Colin, bon, il s'en fout des instructions de l'instructeur. Qu'est-ce que t'as fait ? T'as sauté et puis.
8: C'est ça, j'ai vite passé les instructions. Alors l'instructeur a réussi quand même à être à l'aise en me faisant peur juste au décollage, en me disant qu'il y avait un câble qui n'était pas bien placé sur ma sur le, ce qui me retenait pour pouvoir juste ne pas mourir pendant le parachute. Et une fois monté dans l'avion, en bas, le stress était passé. Mais comme j'ai pas écouté donc les consignes, au lieu d'être plat et garder une certaine vitesse assez raisonnable, j'étais la tête vers le bas et donc j'ai fait un petit malaise en plein air, quoi.
6: Et voilà, il s'est évanoui. Et voilà, donc le parachutiste professionnel, hein, l'instructeur t'a remercié parce qu'il a dit bah c'est une première pour moi. Hein, j'ai fait un saut avec un mec dans les pommes. Ça a été magnifique. Hein, toute la chute libre en tête, la première. Et puis bon bah t'es revenu à toi. Depuis, t'as ressauté en parachute ou pas?
8: Non.
7: Il vaut mieux pas.
8: Garder les pieds sur terre.
6: Ouais, voilà. Mieux. Allez, on va marquer tout de suite le premier point. Tiens, je te mets une chanson formidable. Panda. Alors, est-ce que le véritable nom de Chantal Goya, tu vois qui c'est Chantal Goya, est-ce que son véritable nom c'est Chantal Deguerre? Vrai ou faux, top chrono? Vrai ou faux qu'elle s'appelle pas Goya mais Chantal Deguerre?

0: protection rapprochée de personnalité. Tu peux me rappeler les gens que tu as défendus, mais que tu as protégés?
1: J'en ai fait plein. Johnny Hallyday, Eddie Mitchell, Schwarzenegger, Stallone, Michael Jackson.
0: Oh là là, oui, c'est vrai, on avait parlé de Michael Jackson, c'est quand même énorme. Écoute, bravo pour tout ça. Actuellement, tu es contrôleur, toujours dans la sécurité. Et rappelons, mon Thierry, que je t'avais mis la musique de l'entrée des joueurs de l'OM, Jump Van Halen, mais tu m'as rappelé que toi, c'était pas vraiment le foot, non?
1: Ah, j'aime pas du tout le foot.
0: Voilà, c'est le rugby, toi.
1: Voilà, c'est un sport que je supporte pas, c'est le foot.
0: Ah oui, à ce point-là, donc la finale de la Ligue des Champions demain.
1: On m'avait demandé de partir au Qatar avec l'équipe de France de foot et j'ai refusé.
0: Ah oui, quand même. Ouais, non, toi t'es un pilier de rugby, t'as fait du rugby à haut niveau. Bravo. Dis-moi juste une question avant de jouer. Tu prépares toujours le café de Rosa tous les matins? Ce matin, on a eu le droit à son petit café, ça a été? Tout le monde est en forme, alors Thierry, bienvenue dans la compétition. On y va, on a un premier point à marquer avec un extrait de Louis Chédid.
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0: Toute dernière chanson de Louis Chédid. En moyenne, un rêve, puisque nous allons parler de rêve, ne dure que 2 à 3 secondes. Un rêve, 2 à 3 secondes. Vrai ou faux, Thierry? 5 secondes de réflexion.
1: Vrai.
0: C'est-à-dire que le temps du chrono, t'aurais déjà rêvé? Non.
1: Ouais, c'est ça.
0: Et non, la plupart des rêves durent à partir de 5 minutes jusqu'à 20 minutes, surtout sur les phases de sommeil un peu profond ou les phases de sommeil paradoxal. Non, c'est environ 15-20 minutes. Ah, désolé Thierry.
3: Allez, 0+0, la tête à Toto. Et là, tout de suite, une chanson. Oui, j'ai mal au dos, je suis pas bien, mais oui. I'm Still Standing avec Elton John. Vous écoutez ici.
0: Oui.
3: Et vous ne m'aurez pas ma peau comme ça.
0: Non, je ne vous aurai pas comme ça.
3: Elton John, I'm Still Standing.

0: Elton John.
1: Ah, lundi, c'est pour s'ambiancer, c'est pour que le week-end débute de façon aimable et agréable et musicale.
2: Jingle.
1: Bah, ça, on s'ambiance, hein, c'est bien.
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2: Nous sommes au taquet avec Colin et Thierry qui n'ont pas de points. Voilà, hein, c'est tout ce que j'ai à dire.
1: Ah, c'est moche, ça.
2: Oh, qu'est-ce qui se passe derrière? Qu'est-ce que c'est le bruit derrière? On est chez qui, là? Colin, qu'est-ce que c'est ce bruit derrière toi?
4: C'est bon.
2: T'as des chiens, t'as des chats, t'as des quoi? Qu'est-ce qui se passe?
4: Un chien, oui.
2: Quel est ce chien?
1: Il veut participer.
4: Choupi, il s'appelle.
2: Choupi.

0: Oh mon Dieu, Choupi, elle a envie de jouer, Choupi. Bien, tu chantes un peu, tu vas faire des karaokés avec ta chérie, ta famille.
1: Très peu, j'aime pas du tout ma voix, donc non.
0: Oh, bah là, il va falloir que tu retrouves des chansons. Hein. Tu sais que c'est le quiz musical, c'est le moment. Et voilà. Donc, même si tu ne chantes pas, il va falloir reconnaître les chansons. Bon, t'aimes bien les variétés françaises, donc normalement, tu devrais trouver. Alors, écoute bien la première chanson. Il y aura 10 secondes pour que tu me dises qui c'est. Vas-y.

0: Allez, qui c'est qui chante 10 secondes?
1: Ah, j'ai été fouillé cette semaine.
2: Soldat Louis.
0: Soldat Louis.
1: C'est ce qu'il a dit, oui.
0: Du rhum des femmes.
1: Et de la bière, nom de Dieu.
0: Et de la bière, nom de Dieu.
1: Ah, bah, oui.
0: Alors, est-ce que c'est Soldat Louis? Oui.
3: Du rhum des femmes, de la bière, nom de
1: Dieu. Ça a tué dans les années 80.
0: Ah oui, ça je te confirme. Alors,
1: c'est les Bretons.
0: C'est super, t'as déjà un premier point. Alors, attention, là, on a été dans le grenier du placard de ma grand-mère.
1: On y retourne,
0: on y va. C'est parti, on va encore plus loin dans le placard. Écoute bien et dis-moi qui c'est.
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0: Allez, qui c'est qui chante Je ne suis pas parisienne? Top chrono 10 secondes.
1: C'est marrant, je l'écoute encore ce matin, c'est Marie-Paul Bell.
0: Tu l'as écouté ce matin?
2: Ah bah tu vois.
0: C'est
2: génial.
0: Enfin, je veux dire, t'étais sur sur Radio Mimosa ou comment ça se passe? Ça me gêne, ça me gêne.
2: Je ne suis pas, je sais plus quoi, je connais pas.
0: C'est navrant, c'est navrant.
2: Ah voilà, c'est navrant, ouais.
0: Ça m'ennuie, ça m'ennuie. Eh bien, Thierry et Colin, je ne sais pas si vous écoutez tous ces chansons-là, mais Colin, lui, il a écouté Marie-Paul Bell.
2: Elle sautait sur son piano.
0: Ça lui fait un point de plus. Colin, tu as deux.
2: Et combien il a, Thierry, là?
0: Thierry, il a zéro.
2: Quoi, Thierry? Qu'est-ce que j'entends?
0: Bah, Thierry,
2: qu'est-ce
0: a zéro.
2: Qu'est-ce que j'entends?
1: Ah, ouais, ouais, ouais. J'ai dit zéro, c'est normal.
2: Qu'est-ce que c'est que ce bulletin scolaire, Thierry? Deux, alors.
1: Ça commence mal, hein.
2: Non, ça commence mal, là. Qu'est-ce que tu fais ce week-end, Thierry, à Marseille ou à proximité de Marseille? T'as quelque chose de prévu?
1: Non, rien de spécial.
2: Ok, très bien. Merci Thierry d'avoir bien développé, d'avoir permis de découvrir cette belle région. J'attendais un petit coin de paradis, je sais pas, les Stacks, la Côte
0: Mais
2: Bleue.
0: Mais arrête avec ça, les gens, ils ont des coins de paradis.
1: Les Stacks, c'est pas un coin de paradis.
0: Hein. Exactement.
2: Ah bon, pourquoi quand même, c'est joli.
0: Ouais, mais il y a trop de monde.
2: Ouais, ouais.
1: Ouais, il y a trop de monde.
2: Les Ports de Bouc, les Sardinales, un truc comme ça, c'est pas loin ça non plus.
1: Ouais, on va dire ça.
2: Allez. Plan de cul,
1: on va être gentil, on va être gentil.
0: Referme ton manuel pour les touristes.
2: Le gars, il n'est pas foot, il n'est pas Marseille du tout, quoi. Je salue les équipes d'ici Provence, quand même. Alors, Thierry, Thierry chante pas. Non, non, Thierry chante pas, mais il est fin connaisseur. J'ai été dans les greniers aujourd'hui.
0: Voilà, les greniers.
2: Tu le sais, j'ai été dans les greniers. À toi de reconnaître les deux tubes qui arrivent. On commence par le premier, on est prêt, Thierry?
1: Allez, on est parti.
2: C'est parti.

0: Qu'est-ce qu'il y a, Valérie?
1: Sugar Baby Love, qui c'est qui chante?
0: Allez,
1: top chrono.
0: Mais oui, Thierry.
2: C'est les Rubettes.
0: Les Rubettes. Mais bien sûr que c'est les Rubettes, oui, c'est une bonne réponse. Sugar Baby Love.
1: Sugar Baby Love.
0: Vous les connaissez, c'est sûr.
1: Sugar Baby Love. Je savais le 45 tours de ça.
0: Eh oui. Vous qui êtes en 33 tours depuis deux jours, ça va mieux aujourd'hui, hein, je trouve pas mal. Hein.
1: J'ai des douleurs, mais ça va. Bien, non, mais c'est les douleurs de la vieillesse. Hein,
0: Pour ceux qui prennent l'émission en cours, voilà, mamie a des problèmes de dos depuis lundi, donc on fait comme on peut.
1: Alors, mamie a des problèmes de dos, elle a du mal à se déplacer, mais elle est pro à l'abri de se lever de son tabouret pour qu'on ait une, si tu continues.
0: Ah, ben c'est la mamie de Lucky, de Dalton. Comment elle s'appelle, la mamie des Dalton?
1: Ma Dalton.
0: Mais c'est vous, ça. Voilà. Ma Dalton, ça. Elle est capable de tout, celle-là.
1: Allez.
0: Thierry, ça fait un point, on y va pour le deuxième.
1: Il est mort.

0: Des fois, on voudrait bien, tellement il fait chaud. Qui chante ?
1: Marie Laforêt.
0: Marie Laforêt, bien sûr, il est mort le soleil. Marie Laforêt. Quelle perspicacité, t'as été rapide, hein, Thierry. Tu le savais par cœur, tu le savais déjà.
2: Bien sûr.
1: Hein ? Ah, bah, je connais mes classiques.
0: Eh, bien sûr.
2: Bah, ouais.
0: D'autant que c'est Nicoletta.
2: Et voilà, bonne soirée.
0: Voilà. Ah, oh, bah, tu connais tes classiques.
2: Ah, hein, je connais mes classiques, Kili.
0: Voilà. Ah, bah, oh, tu
2: putain,
0: peux le dire.
2: Ouais, tu peux le dire, Titi.
0: Oh, punaise, là.
2: Ah, là, là.
0: Ouf.
2: Ah, puis, ouais, le gars, il est sûr de lui. Ah, bah, je connais mes classiques. Hein. Allez, Titi, c'était Nicoletta.
0: Oh, la galéjade.
2: Oh, la galéjade. Allez, c'est parti. Donc, ça fait 2 pour Colin, 1 pour Thierry. Et là, vous écoutez ici, on va écouter Bruxelles. Ah, la vie est belge, mes chéris. Boulevard désert, Bruxelles, vous écoutez ici. Je vous aime, à tout de suite.

0: Allez, bah, on suit de Bruxelles, hein, on laisse la Belgique et on revient en France.
1: Et oui, on
0: Boulevard
1: revient
0: Désert.
1: France.
0: On revient ici, on taquet. La France bleue. Oh, c'était avant ça. J'ai connu cette radio, France bleue.
1: Ah, mais bah Flo, oui, sauve-moi, avant. Tu vois bien que c'est...
0: Attends, il y a un an et demi.
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0: Et oui, c'est ici.
1: C'est exactement ici. Alors, nous sommes avec Colin qui a 2, Thierry qui a 1. C'est-à-dire, Colin, si tu réponds bien à la question cash, tu t'envoles presque pour autant.
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1: Les cartes sont entre tes mains, ton destin t'appartient, quand... Sissi impératrice.
0: Surtout quand on voit l'assurance de Thierry, hein, qui dit connaître ses classiques. Hein,
1: ah, moi j'adorais. Écoute-moi bien Thierry, moi ce que j'aime chez les hommes, c'est cette assurance.
0: La franchise.
1: Non, l'assurance. C'est-à-dire le gars te dit, ouais, moi je connais bien mes classiques.
0: C'est Marie Laforêt.
1: Avec un petit clin d'œil sur le côté, c'est Marie Laforêt. Ouais. Tu te sens bien mon petit Thierry, ça va?
4: Bah écoute, quand on se fout de ma tronche, pas trop, mais
0: bon. Ah, tu l'as cherché, hein.
1: En même temps, tu me donnes bien une bonne perche, hein, quand même. Hein,
4: c'est pas faux.
1: Voilà. Alors, Colin, tu aimerais déjeuner avec Frédéric Vasseur, et qui est patron d'une écurie de F1. Qu'est-ce que tu lui dirais à Frédéric Vasseur?
3: Tellement de choses. Je rate beaucoup de sports, dont je m'intéresse énormément à la Formule 1, et la Formule 1, c'est très très technique quand on s'intéresse. Et lui, il a l'air d'être une personne très abordable, très sympa. Donc oui, si on mettait 2 heures avec lui, j'aurais des choses à lui dire, oui.
1: Est-ce que tu lui demanderais de conduire une voiture pour faire un tour ou deux, quoi?
3: Je crois que je profiterais même du temps qu'on aurait de discuter avec lui plutôt que conduire la voiture.
1: Ah oui, bah alors bon, bah, Frédéric Vasseur, si tu nous écoutes, hein, voilà, appelle Colin et déjeune avec lui. Bon, alors. Donne ton numéro à Maître Coupès, on le donnera après.
3: Ok.
1: Mon chat, écoute bien. C'est le moment de faire rayonner ici Gascogne. C'est le moment que Mont-de-Marsan attend. C'est le moment où tu remportes la question.
0: C'est l'heure de vérité. Et votre Colin, avec ou sans patate d'ailleurs, on lui a pas demandé. Vous avez la référence?
1: Oh là là.
0: Vous avez le film?
1: Oui, j'ai le film, on a le film, mais bon.
0: Bah voilà.
1: Interrompre les gens, on en a déjà parlé, c'est que pour dire des choses drôles.
0: Ah, c'est mal.
1: D'accord? Alors, écoute bien. Colin, quel compositeur de musique allemand est devenu sourd à la fin de sa vie? Quel compositeur de musique allemand est devenu sourd à la fin de sa vie? Top chrono, 10 secondes.
3: J'en connais cœur, ça me dirait donc Beethoven. Ouais, Beethoven.
1: Eh ben, est-ce que c'est Beethoven? On l'écoute. Eh oui! Oui, il est devenu sourd à la fin de sa vie, ce petit chou.
3: Je savais pas.
1: Eh oui, évidemment. Bon, bah écoute, j'ai envie de te dire. Tu as 7. Tu l'as emporté haut la main, direction peut-être Autun. Que sais-je?
3: Impeccable.
1: Eh oui, mon chat, bravo, tu es qualifié pour la finale. Thierry, bah écoute.
0: Ah, Thierry va jouer.
1: Thierry
0: déjà,
1: va jouer parce que. Il n'y a pas de raison qu'on...
0: Pas de raison qu'on ne joue pas. Thierry, tu l'as compris, tu as 1 point. Donc même si tu marquais, et tu vas le faire parce que tu es un mec d'honneur, bah, tu te seras qu'à 6, ça ne suffira pas. Tu connais tes classiques, Thierry?
4: Elle est bonne la blague.
0: Oh mon Thierry, oh là là.
1: Il n'y a que 2 comiques, le comique de répétition le comique de répétition.
0: Ben voilà. Bon allez, écoute quand même pour te faire plaisir parce qu'on va devoir te dire au revoir. Donc partons avec le sourire et un petit Eddie Mitchell parce que tu adores.
1: Tu peux préparer le café noir.
0: Non, parce qu'il n'y a même pas la Malongo pour lui.
1: Ah oui.
0: Tu connais le classique, t'as reconnu Johnny là. Hein,
4: voilà.
0: Et bien sûr, tu découvres, c'est ta femme qui adore, le chanteur préféré de ta femme, c'est Jules.
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0: On t'a mis c'est Marseille bébé, hein, puisque t'es de Marseille.
1: J'essaie de bouger mon dos, c'est pathétique.
0: Non mais faut pas. De quoi?
1: Bah oui, il est Marseillais.
0: Bah bien sûr, c'est pour ça.
4: Non, je suis pas Marseillais.
0: Non, lui il est du Nord.
1: Ouais, toi non, mais Jules, oui.
0: Ah bah Jules est Marseillais, ouais.
4: Ah lui, ouais.
0: Ah ouais. Bon, allez, on va vérifier comment ça se passe côté Rubik's Cube là. Ouais, parce qu'on va parler de Rubik's Cube. Tu vois ce que c'est qu'un Rubik's Cube?
4: Oui, quand même.
0: Tu connais tes classiques, évidemment. C'est assez logique. Combien de couleurs possède un Rubik's Cube classique? C'est
1: Pardon.
0: Une question classique, hein. Top chrono.
4: 6.
0: Ouais. Alors, il y a le blanc, ça fait 1. Le jaune, ça fait 2. Le rouge, ça fait 3. Le bleu, ça fait 4. Le vert, ça fait 5. Et comme tu connais tes classiques, ça fait 6 avec le
1: bravo
0: orange.
1: Bravo. Bon, t'as pas remporté la manche, mais tu t'en vas, tu nous quittes avec les honneurs.
0: Tu t'en vas.
1: Bon, allez, bravo Thierry d'avoir joué. Ouais, Colin, Thierry, on te retrouve tout de suite avant de jouer avec Véro et Estelle la deuxième demi-finale. Mes chéris, c'est la réclame et l'actualité de vos régions grâce aux 44 locales de votre radio ici. À tout de suite.
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1: C'est la finale. Colin vient de se sélectionner pour la finale. Avant de jouer avec Véro Estelle, je rappelle que le premier prix, c'est un week-end exceptionnel à Autun pour le rêve du roi. C'est Augusto Dunum. C'est pour deux personnes. C'est votre radio ici et l'Office. L'Office.
0: Vous l'avez déjà fait hier, c'est
1: l'Office. Du tourisme du Grand Autunois Morvan qui vous invite. Et donc, vous allez avoir le transport qui est compris. Vous allez dormir à l'hôtel de la gare. Tous vos repas sont inclus dans ce cadeau. Vous pourrez découvrir la ville d'Autun, son musée, le site archéologique du Mont Beuvray, le superbe château de Couches. Et évidemment, vous allez voir le magnifique son et lumière qui va être au théâtre antique d'Autun. C'est vraiment un des plus grands spectacles historiques de France. Et si vous ne gagnez pas ça, vous gagnez la machine à café Longo, 32 dosettes, 6 verres en verre. On reprend la compète, on accueille les filles. Alors, Véro, Estelle, comment ça va? Vous êtes prêtes à rejoindre Colin, les filles?
21: Ouais, prêtes.
1: Magnifique. Alors, Véro, tu joues avec ICI Loire Océan. Tu habites à la Chapelle sur Erdre.
21: Ouais.
1: Ma petite chapelaine. Voilà. Donc tu depuis très peu, enfin tu dans là, dans quelques jours, qu'est-ce que je dis, dans 3 jours tu vas être à la retraite, mais en fait
21: c'est mon dernier week-end.
1: Et voilà, mais ça c'est sympa d'être à la retraite.
21: Ah oui.
1: Surtout que toi t'adores voyager, à qui la Namibie, le Mexique, l'Afrique du Sud, l'Égypte, Cuba, l'Amérique, tout ça, les Maldives, dis donc. Il paraît que ton prochain voyage.
21: Il me manque plus que Autun.
1: Et Autun.
0: Eh oui.
1: Et le Vietnam.
21: Le Vietnam.
1: Ouais. Eh oui, il paraît que c'est un petit rêve.
21: Ouais, entre les deux, mon cœur balance, mais je pense que le Vietnam d'abord.
1: Le Vietnam avant Autun, tu adorerais aller au Vietnam. Eh oui.
21: Ouais. Bon, il faut attendre un peu que ça se calme au niveau crise mondiale.
1: On va pas y aller tout de suite, mais bon.
0: Autun, c'est mieux finalement, pour l'instant.
1: C'est moins loin, voilà. mais...
21: C'est bien. C'est un
1: pré-voyage. Ouais, mais en vrai, t'as tellement fait de pays, t'as énormément voyagé, beaucoup plus que la moyenne des gens, donc c'est déjà magnifique d'avoir pu découvrir tous ces pays. T'es une grande voyageuse.
21: J'adore ça. Ça ouvre l'esprit, ça ouvre à la culture, aux gens, il y a des rencontres fabuleuses.
1: Alors, que c'est marrant, parce que si t'étais un animal, t'aimerais être un chat. Pour qu'on te foute la paix, avoir une petite vie tranquille sans qu'on t'emmerde, bah c'est pas trop ça, hein.
21: Ah ouais, c'est qu'on me foute la paix, on va pas avoir une petite vie tranquille, vivre la petite vie, mais qu'on me foute la paix, ouais.
1: J'ai bien compris, mais les chats, ils voyagent pas beaucoup.
21: J'aime bien les câlins aussi.
1: Ah, voilà, c'est pour ça.
21: Voilà.
1: Allez, on va démarrer tout de suite, on va tout de suite gagner le premier point. Tiens, je te mets une ambiance, allez.
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0: C'est les Davido Boys. Quand Valérie elle arrive, il y a tous les Davido Boys comme ça.
1: Roulette the dogs out. On va parler de chiens, on va parler surtout de bons plans. Figure-toi qu'au Royaume-Uni, une famille fortunée recherche un dog sitter, nourri et logé, pour 70 000 euros par an. Le job de rêve. Vrai ou faux, top chrono, 70 000 euros par an pour garder un chien?
15: Je veux dire vrai, parce qu'ils sont un peu
1: tarés. Ouais, c'est vrai, figure-toi, en Angleterre, ils ont publié une annonce, hein, ces gens. Un CDI, 70 000 euros par an, moi je vous le dis, pour moi c'est le job de rêve. Hein. Bon, après, il faut aller en Angleterre, c'est moins drôle. Eh ben, premier point pour Véro.
0: Ah, ça fait 6 000 euros par mois, ça, quand même. Hein.
1: Bah oui, moi, pour nourrir un chien, histoire, moi j'en nourris deux tous les jours. Ça... Voilà,
0: quoi. Est-ce qu'on peut me mettre en relation avec cette famille fortunée? Moi, je veux bien la rencontrer.
1: Oui, mais tu ne sais pas ce que c'est que s'occuper des chiens, mon petit chat.
0: C'est pas grave, hein. Pour 6 000 euros, je vais vite apprendre, hein, je vous rassure. Alors, Estelle était avec nous, elle n'a pas patienté longtemps pour venir gagner et remporter ce beau séjour à Autun. Oui, oui, tu étais avec nous hier. Est-ce que tu as passé une bonne nuit, malgré la chaleur, ça a été, Estelle?
20: Oui, ça a été.
0: Ah, ok. Tu habites à Brantôme, c'est en Haute-Savoie. Est-ce que tu as eu écho de ta participation à l'émission hier? Tu as eu des petits textos, des petits messages?
20: Oui, j'ai quelques... Mais j'avais pas informé tout le monde, parce que j'avais un peu de stress. Donc voilà, j'avais informé une copine qui m'a entendu,
0: ouais. Ok, bon, là, t'étais moins stressée qu'hier quand même. Là, on a déjà fait le plus gros, donc ça va.
20: Oui, voilà, je suis en demi-finale, mais j'ai quand même un peu de pression quand même.
0: Ouais, t'es en finale, mais t'es avec l'équipe, t'es avec une bonne équipe. Tu me retrouves, t'es heureuse de retrouver ton partenaire.
20: Bien sûr.
1: Oh là là là là là là là.
0: D'ailleurs, Estelle, si tu vas en finale, l'extrême finale, tu me choisis quand même pour la phase hein, de finale. Tu ne me trahis pas.
1: Mais pourquoi elle te trahirait? Parce qu'on a chacun un candidat.
0: Je ne sais pas. Ah oui, c'est vrai.
1: Mais
0: oui. Oui, mais même avec chacun. Enfin, à un moment donné, on peut switcher. On peut avoir envie de jouer avec toi aussi.
1: Mais moi, je ne lâche pas mes équipes. Il a tellement. Alors, je vais vous expliquer. Je vais le traduire parce que, comme. Voilà, je vous explique. Le vendredi, généralement, il n'a aucun candidat ou un candidat.
0: Je ne suis pas bien habitué, c'est
1: voilà,
0: vrai.
1: Il n'est pas habitué à avoir deux candidats. Donc là, du coup, il se met tout seul dans une configuration.
0: Je suis un peu largué.
1: Un peu récurrente où il n'a pas de candidat. Voilà.
0: Mais tu n'as toujours pas compris les règles de jeu.
1: Ouais, c'est ça. Allez, il est temps de jouer maintenant.
0: Bon, Estelle, on a beaucoup parlé, mais je te trouve un peu trop bavarde. Donc. J'espère que tu connais tes classiques, toi aussi. Hein. Voici donc une première question pour un point.
1: Allez, mets tes lunettes parce qu'il sait pas où il est.
0: Exactement. Oula, on va dans le grenier, là, les frères Jacques.
22: Mais ce que c'est beau, la photographie, les souvenirs sur papier glacé.
0: Alors, on va parler de photographie. Alors, c'est intéressant parce que je rappelle que tu voulais être photographe reporter. Ça faisait partie de tes rêves quand t'étais gamine. La plus ancienne photographie conservée représente le portrait d'une jeune fille, la plus ancienne photo qu'on ait dans ce monde. C'est une jeune fille. Top chrono, vrai ou faux? 5 secondes.
20: Oui.
0: Non. La plus ancienne photo connue, qui date de 1826 ou 1827, on l'a pas complètement datée, qui a été réalisée par Nicéphore Niépce, eh bien, montre la vue d'une fenêtre de sa maison de Saint-Loup de Varennes en Saône-et-Loire. Voilà, donc pas du tout une jeune fille, malheureusement.
1: Alors, Véro, un point, Estelle, pas de point. Et là, tout de suite, on va s'ambiancer parce que c'est l'été qui fait beau. Le dernier jour du disco, Juliette Armanet. Vous écoutez ici? On ondule son petit body?
0: Oula.
1: À tout de suite.

0: Sans disco.
1: Juliette Armanet, dernier jour du disco sur ici.
0: Et oui, et comme il est hyper sympa, je me suis mise debout parce que j'ai très mal au dos.
1: Parce que vous êtes debout là.
0: Voilà. Et il m'a fait cette vanne horrible. Ah, parce que tu es debout. Comme si, évidemment, je faisais 1m8. Et quand bien même je fais 1m8.
1: Pas grande, hein.
0: Parce que toi, t'es grand peut-être.
1: Bah, allez, normal, jingle, quoi. Flo.
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1: Florent aussi, il est debout là, derrière ses manettes, on le voit même pas là.
0: Mais comme tu es odieux.
1: Croyez que je mesure combien?
0: Toi?
1: Oui.
0: Bah écoute,
1: regarde bien.
0: Avec ton ego, oui. 1m92,
1: c'est vrai.
0: Dans la réalité, 1m62. Allez.
1: Non.
0: Donc, Véro, là, c'est le moment.
3: Valérie, moi, je mesure même pas 1m60.
0: Hein. Ah,
1: mais tout ce qui est petit mignon, j'ai jamais dit le contraire.
0: Mais ma chérie, tu sais bien, si tu voyais la vérité de cette personne en vrai.
1: Ouais, ouais.
0: Son ego parle avant lui, tu sais.
1: Oui.
0: Alors, on va chantonner, ma petite chérie. C'est le quiz musical. Et là, on va chantonner. Je vais te chantonner deux titres, l'un après l'autre. Et tu vas devoir deviner de quelle chanson et de quel chanteur il s'agit.
1: Bah bon courage.
0: Est-ce que tu es prête?
3: Oui.
0: Allez, c'est parti. Écoute bien.

0: Faites toute la chanson si vous voulez. Hein.
1: Allez, top chrono, c'est qui?
2: Alors, c'est le lundi au soleil, ouais, de Claude François.
1: Et c'est une bonne réponse, lundi au soleil.
0: Facile.
1: C'est une chose qu'on n'aurait jamais. Alors, le lundi au soleil, premier point pour Véro. Alors, attention. On déconne pas, maintenant je vais te fredonner une deuxième chantée.
3: Une jeune deuxième chantée.
0: Et temps de partir au week-end. Hein.
1: Ah là là. Je vais aller acheter des mots, les gars.
0: Oui.
1: En plus d'un nouveau dos. Allez, on y va.
0: Vous avez beaucoup de courses ce week-end.
1: J'ai des courses, ça va me coûter un bras, cette histoire.
0: Ah bah non, parce que vous avez plus de dos et plus de bras, alors là.
1: Allez, attention. 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Top chrono, 10 secondes, c'est qui?
2: Si on chantait, de Julien Clerc.
1: Et voilà, ça s'appelle le talent.
0: Ouais.
1: C'est tout ce que j'ai à dire, mon petit bonhomme.
0: Et enfin, vous faites 50 secondes.
1: Et si on chantait, si on chantait, si on chantait, si on chantait,
0: na, na, na, na, na, na, na, na.
1: Si on chantait. Et oui, ça te fait 2 points, ma chérie, t'as 3, bravo Véro.
0: Qu'est-ce qu'il y a, Véro? Tu veux dire quelque chose?
2: J'avais le poster de Julien Clerc dans ma chambre quand j'étais ado.
1: Eh oui, voilà. Bah évidemment, moi j'étais amoureuse de lui, j'avais été voir la comédie musicale R, où il était tout nu, et voilà, bonne soirée à tous.
0: Il était torse nu, il était pas tout nu.
1: Ils étaient tous à poil.
0: Ils étaient à poil, non?
1: Bien sûr, j'avais 5 ans, je m'en rappelle encore. Allez.
0: Ah oui, quand même. Bon, Estelle, est-ce que tu les avais? Tu as reconnu les airs que Valoche a fredonné?
4: Que François, oui, mais pas Julien Clerc, je l'avais, mais je l'avais pas
0: Julien Clerc. Bon, écoute, on va tenter, parce que moi aussi, je vais te fredonner des tubes, hein, voilà, on est encore une fois sur des chansons qu'on connaît. On va essayer de marquer 2 points de plus, Estelle, d'autant que elle est à 0, vous me confirmez?
1: Oui.
0: Allez, aïe, aïe, aïe. Bon, allez, Estelle, on y va, voici le premier. Et moi, j'en donne pas plus. Top chrono.
4: C'est Joe Dassin.
0: Voilà.
4: La mairie.
0: Voilà. Est-ce qu'il y a besoin de chanter pendant 3 minutes 50? Non, simple, efficace, en 10 secondes, c'est réglé. Bravo!
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1: Allez.
0: Ah, Estelle, je te sens bien. Là, on est en osmose. Ah, il s'est passé un truc dans la nuit, là. J'étais avec nous hier et aujourd'hui, totalement détendu, ça fait plaisir. Voici la deuxième chanson.

0: Nana, la la la, top chrono.
1: Alors, c'est Aznavour,
0: Allez. Allez.
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0: Oui, ben oui, bien sûr.
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3: Allez, ça fait 3 pour Véro, 2 pour Estelle. Et là, tout de suite, on va écouter la nouvelle chanson de Mylène Farmer qui s'appelle « C'est à qui le tour ?» On y va, c'est parti. C'est à qui le tour ?
0: Ben, c'est à Mylène Farmer, c'est une nouveauté.
3: Allez, c'est parti.

0: On l'a pas vu sur scène depuis 2024. C'est le grand retour dans les bacs de Mylène Farmer avec ce nouveau titre qu'on vous fait découvrir sur ICI. C'est à qui le tour? On écoutera d'autres titres toute la journée sur ICI de Mylène Farmer.
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3: Alors ICI, nous sommes avec Véro qui a 3, Estelle qui a 2. Et laquelle des deux va l'emporter? Eh ben, celle qui gagnera la question à 5 points. J'ai une dernière petite anecdote sur Véro qui me fait beaucoup rire. Alors comme ça, on a une vieille C3 de plus de 20 ans.
0: Oula.
3: Hein? Qui se fait squatter par les jeunes les jours de pluie?
4: Ah oui, ma fille C3 s'est fait squatter par les jeunes pendant les jours de pluie, exactement. Et puis, ils l'ont bien, ils l'ont couché, puis ils ont fumé des produits un peu hilarants à la
3: Bah, bien sûr, de l'herbe magique. Et donc, voilà. Du coup, bah, ils l'ont pété deux fois, alors maintenant tu la laisses ouverte?
4: Ah oui, c'est open bar.
3: Ah bah voilà, comme ça au moins ils cassent plus la voiture. Hein. Bah oui, bah, écoute, tant qu'à faire. Hein, c'est bon. Et alors, il paraît que tes collègues, ils ont fait une chanson sur toi et ta C3.
4: Exactement. Et en plus, tu veux que je te dise?
3: Ouais, dis-moi.
4: C'était sur l'air du lundi au soleil.
3: Alors vas-y, je t'en supplie, je veux la chanson.
4: Ah non, je sais plus, c'était au volant de ta C3, un truc comme ça.
3: Et ben maintenant, il y a plein de gens, voilà. Alors, tu as 3, tu es en tête. Là, c'est la question à 5. Si tu la remportes, tu rejoins Colin en finale.
0: Et ça vous ferait deux candidats en plus, hein. Ça veut dire que moi, je suis terminé. Hein.
3: Oui, bon, écoutez, comme chaque semaine. Alors, écoute bien, je vais te mettre... Eh ben, écoute, je vais bien te mettre un petit truc de Claude François.

0: Alors écoute bien, on va parler de maison et plus particulièrement de location de maison. Quelle célèbre plateforme permet depuis 2008 de réserver en ligne des logements entre particuliers partout dans le monde? Depuis 2008, sur les internets, quelle plateforme permet de réserver des logements entre particuliers partout dans le monde? Top chrono 10 secondes.
1: Ben, je dirais Airbnb.
0: Ta-dam, ta-dam, ta-dam, ta-dam, ta-dam. Et oui, c'est Airbnb. La plateforme, elle est présente dans 190 pays. C'est Airbed and Breakfast. Et bah bravo. Donc Véro, tu vas en finale. On est en finale. On est
2: en finale.
3: Donc vous êtes en train de me dire que vous avez tout raflé là.
0: Bah oui, bien sûr.
3: C'est-à-dire que Colin et Véro ont joué avec vous cette semaine. Ils sont donc en finale. C'est encore ma chute, une fois de plus, aujourd'hui. C'est désespoir. Ouais. Estelle, tu l'as compris, on va jouer pour le plaisir. Mais moi, j'étais très content de jouer avec toi hier et aujourd'hui. Peut-être que toi, t'es moins contente d'avoir joué avec moi. Mais bon.
2: C'est comme ça.
3: C'est la vie.
0: Voilà.
3: C'est la vie. Bah. Estelle, est-ce que tu as quelque chose de prévu pour le week-end? On peut en profiter pour faire un petit coucou à la Haute-Savoie. C'est un petit lieu sympa à nous recommander.
2: Il fait beau, donc on va aller peut-être se baigner au lac. Et puis dimanche, c'est la fête des mères. Donc voilà.
3: Et oui, on n'oublie pas.
2: On rentre le matin.
3: Exactement.
0: N'oubliez pas vos mamans.
3: Bah oui, puis on pense à ceux qui n'ont plus leur maman. Voilà, c'est jamais une fête facile. Je sais, jamais une fête facile. Bah oui, c'est vrai. Bon, Estelle, allez, on joue pour le plaisir, mais aussi.
2: Allez, pour le plaisir.
3: Pour la gloire.
0: Pour le plaisir.
3: Ça y est, elle on peut plus, elle a gagné là.
0: Gagner chaque semaine ici.
3: Elle nous fait une espèce d'Herbert Léonard aigu à chaque fois qu'elle gagne. Il y a un truc comme ça qui se passe chez elle. C'est.
0: Allez, pose ta question, va.
3: Ouais. Extrait.
4: Les filles que l'on voit sur les magazines.
3: Eh oui, parce qu'on va parler de magazine, Estelle. Et on est là aussi pour apprendre des choses sur ici, dans Au Taquet. Comment appelle-t-on, Estelle, une publication, un magazine, qui sort deux fois par an? Top chrono, 10 secondes, deux fois par an, comment on appelle ça?
2: Deux fois par an?
3: Oui.
2: Un biannuel.
3: Alors, la logique, oui, ça pourrait être un biannuel. Non, 6 mois, c'est un semestre. Donc, on appelle ça un semestriel. Voilà, quelque chose qui sort deux fois par an.
2: Okay. C'est un semestriel. Pas de regret.
3: Bah non, c'est sans regret du coup.
0: Bon, Véro et Colin, bravo Estelle d'avoir joué. Véro et Colin, on vous retrouve en finale.
3: Oui, mais le problème, c'est que qui va vous choisir?
0: On va choisir par tirage au sort. Là, tout de suite, c'est la petite pause de la réclame. On se retrouve juste après, mes petits chers.
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0: À ma gauche, Véronique. Elle joue avec Ici Loire-Océan. Elle a 63 ans, elle habite à La Chapelle-sur-Erdre. Croyez-moi, elle est à la retraite depuis 2 jours. Elle a qu'une envie, c'est partir à Autun ou boire du café. À ma droite, Colin, qui joue avec Ici Gascogne. Il a joué avec moi, il a gagné, bien évidemment. Il a 25 ans, il habite à Mont-de-Marsan. Ah là là là là, il est en couple avec Élise, il est agent immobilier. Les deux sont à moi, les deux ont été coachés par mes soins. La team d'Amido en finale, c'est tout de suite.
3: Et c'est l'heure de la question qui tue, et c'est moi qui vais la poser. 12h54, Colin, Véro, vous avez joué tous les deux avec Valérie dans la semaine, mais il en faut un pour jouer avec moi quand même là. Colin, t'as envie de jouer avec qui, cette finale?
7: Ça m'a porté chance, donc on va dire Valérie.
3: Véro, comment te dire que t'as pas le choix? Véro,
1: c'est pas grave, ça me plaît quand même.
3: Ah merci, t'es quand même contente sur moi. Ouais, tu vas voir quand tu vas gagner avec moi, Véro, tu seras heureuse.
0: Bien, allez, j'espère. Colin, mon petit chéri, pour t'encourager à gagner cette finale, je te mets un petit coup de Bad Bunny.

0: Je peux pas bouger trop, mais j'adore Bad Bunny.
1: C'est un dessin animé, ça.
0: Ah là là. La blague de boomer.
1: Alors, je suis un boomer, moi. Ouais.
0: Mon petit Colin, t'es prêt pour le bingo?
2: Yes.
0: Alors, concentre-toi bien, chérie. À mon top chrono, tu vas avoir 10 secondes pour me donner un maximum de villes qui commencent par la lettre C, comme chocolat, comme caramel, comme câlin, ou que sais-je. Alors, un maximum de villes qui démarrent par la lettre C. Top chrono, 10 secondes.
2: Cannes, Clermont, Chartres, Colmar, Caen, Cognac, Calais, Solé, Cherbourg, Châteauroux, Carcassonne.
0: Tu m'en as donné 11, bravo chérie.
1: Le gars,
0: magnifique.
1: Pas bah, possible. C'est dingue ça. Parce
0: tu
1: que...
0: sais, quand je fais les bingos, je les prépare et je les fais comme ça.
1: Mais
0: je
1: par amour.
0: Non, mais je dis, moi, tu vois, j'avais
1: dit, d'accord,
0: je ouais. me teste, j'avais ouais. dit Chartres, Caen, Colombes, Créteil, Clamart, ouais. Châteauroux, Chalon, Carcassonne,
1: et
0: Cahors.
1: C'est pareil.
0: Et bien oui, parce que c'est.
1: C'est voilà. l'osmose. Avec les candidats.
0: Non, c'est juste. Voilà. Allez.
1: C'est chaud ça, Véro, quand même, pour nous, hein.
3: Ouais, j'ai la pression, hein.
1: Bah ouais, parce que 11, bah, d'expérience dans
3: après,
1: cette émission, quand tu fais 11.
3: Il est jeune, hein, il a 25 ans, il a le cerveau qui va vite.
0: J'ai 61 ans, chérie.
1: Ça n'a rien à voir.
0: On va te mettre un coup d'Ed Sheeran, ça va te détendre, tiens.
1: Non, mais oui, en plus, t'as l'expérience, toi, avec l'âge. Allez, Ed Sheeran. Ah non, non, non, hein. Véro, on va jusqu'au bout, là.
3: Oui.
1: T'as plus voyagé que lui.
0: Mais oui, héros.
1: Tu vas trouver. Allez. Bon, par contre, voilà, les compteurs étant à zéro, c'est clair qu'il faut que tu fasses 12. Je te mets pas la pression, c'est juste c'est factuel.
3: 12 en 10 secondes.
1: Ouais, 12 en 10 secondes, c'est-à-dire qu'il faut vraiment voilà. On te demande, c'est la même chose, un maximum de villes françaises à nous citer. 12 en 10 secondes. Commençons par la lettre S, comme Sophie, comme Sucette, comme Suzanne. Ok?
3: Saint-Étienne, Merde.
1: Merci d'avoir joué. C'est un plaisir.
0: Chérie.
1: On a adoré. Salon de Provence, Sisteron, Souillac, Suresnes, Saint-Malo, Saint-Tropez, Sainte-Maxime, Saint-Mandé, ma chérie. C'est pas...
0: Bon, bravo les deux parce que vous étiez tous les deux dans ma team. Donc, franchement, je vous adore. Donc, Colin, tu l'as connu, tu l'as compris, c'est
1: toi
0: qui as gagné.
2: Merci.
0: Le premier prix, donc direction Autun pour un week-end exceptionnel à l'occasion d'Augusto Dunum, le rêve du roi. Tu vas partir grâce à l'office de tourisme du Grand Autunois Morvan. Tu vas avoir ton transport compris, tu choisiras ce que tu veux. Tu dors à l'hôtel de la gare, tous tes repas sont compris. Tu visiteras la ville d'Autun, le musée, le site archéologique du Mont Beuvray, le superbe château de Couches. Et tu iras voir le son et lumière magnifique avec le plus grand spectacle historique de France, Théâtre Antique d'Autun. Tu vas te régaler, ça va être magnifique. T'es content?
2: Eh bien, c'est super. Merci beaucoup et bravo à ma finaliste à côté de moi.
0: Bah oui.
3: Bah oui.
0: Mais Véro aussi, elle a gagné un truc. Qu'est-ce qu'elle a gagné,
1: Véro?
0: Mais
1: Véro, tu repars pas les mains vides. Rassure-moi, tu gardes le sourire, Véronique.
3: Ah oui, mais moi, toujours important, c'était de participer.
1: Exactement.
3: J'avais jamais participé à une émission de radio, donc je suis ravie.
1: Eh bien, tu vois, voilà, tu repars avec une machine Malongo. C'est une machine espresso conçue en France, éco-responsable, 32 dosettes et 6 verres en verre. C'est un très beau cadeau. On te l'envoie à la maison dans les prochains jours.
0: Eh bien, c'est magnifique. Bravo à tous les candidats qui ont joué cette semaine avec nous. Vous êtes formidable, les amis. Je remercie Céline à la réalisation, Flo à la technique. Je remercie Sadika au standard, Maître Coupez au savoir, Eric Bastien.
1: Lui-même.
0: Je sais même plus à quoi dire. Allez, go.
1: Non, bah,
0: allez.
1: Merci Valérie.
0: Je vous embrasse.
1: On salue votre dos hein, qui nous a bien accompagné toute la semaine. Hein.
0: Bah, le dos que j'ai perdu, je vais le racheter ce week-end. Bah, allez, je vous embrasse. Passez un bon week-end. N'oubliez pas vos mères. Hein, une fleur même ramassée sur le bord de la route. Ça fait plaisir, mes petits chéris. Allez, à lundi.
1: Bonjour Wendy Bouchard.
4: Je vous ai apporté des bonbons parce que les fleurs, c'est périssable aussi, hein, tout pour faire du bien, oui, à ceux que vous aimez, chers amis, vos mamans en particulier. Vous allez bien?
1: Oui.
4: Et je vois que l'ambiance est à son comble.
1: Oui, bah, voilà.
4: Comme chaque vendredi de finale, j'allais dire aussi.
0: Évidemment.
1: Oui, bah, comme chaque vendredi, j'ai perdu.
0: Qu'est-ce que tu nous racontes aujourd'hui?
4: Avec un homme génial qui s'appelle Bernard Fripia, spécialiste de l'orthographe notamment, agrégé d'histoire, connaisseur des lettres, on va parler du mot de notre langage dans la langue française, l'exigence de bien parler, les amis.
1: Eh ben super, à tout de suite.
0: Bon week-end, à tout de suite.
1: Attention à ce qu'on dit. Non, parce que sinon Bernard Fripien va nous reprendre. Donc passez une excellente journée, un bon week-end. Quelle heure est-il, Valérie?
4: Vous écoutez ici, il est 13h. Bon week-end à tous, je vous aime.
1: Voici Wendy Bouchard.
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4: Bonjour à tous, merci d'être à l'écoute de Ma France. Jusqu'à 13h30, on vous raconte l'actualité avant de partager l'univers de nos invités. Et à la une ce vendredi, Patrick Bruel se met en retrait de la prochaine édition des Enfoirés pour ne pas nuire, dit-il, au collectif d'artistes qui l'accompagne depuis 34 ans. Alors que sa tournée de concert démarre le 16 juin, les associations féministes mais aussi les mairies appellent le chanteur à annuler ses dates. Certains médias ont décidé par ailleurs de boycotter ses chansons. C'est notre dossier du jour. L'Ouest va progressivement mieux respirer. Trois départements sortent de la vigilance orange canicule, mais à Paris, comme en Occitanie ou dans le Limousin, il continue de faire très chaud. Nous serons aussi dans le Doubs, près d'une éleveuse qui a réorganisé ses journées pour rafraîchir ses vaches. L'événement sportif du week-end, c'est demain la finale de Ligue des Champions. 18h, le PSG affronte Arsenal à Budapest, où nous retrouvons l'un des envoyés spéciaux d'ici, au milieu des supporters parisiens qui commencent à arriver. Au cœur de Beaurégion, c'est la fête des voisins ce soir, et puis une rencontre avec le sosie de Pierre Ninet, figurez-vous, il est coiffeur à Toulouse. 13h15, on parle donc du français et de l'orthographe. Un degré d'exigence que veut rehausser le ministre de l'Éducation nationale. Et l'IA dans tout ça. On en parle avec le spécialiste de l'orthographe, Bernard Fripia. Patrick Bruel semble donc de plus en plus sous pression, accusé d'agression sexuelle et de viol par une trentaine de femmes, visé par au moins 9 plaintes. Le chanteur de 67 ans, qui doit entamer en juin une série de concerts, a décidé, Marine Le Génie, de se mettre en retrait des Enfoirés. C'est une troupe dont il est l'un des piliers depuis 1993.
6: Oui, décision prise par le chanteur lui-même pour ne pas mettre dans l'embarras l'association des Restos et ses collègues des Enfoirés. Je voulais donc vous dire avec beaucoup de tristesse que je ne serai pas avec vous en janvier prochain, comme c'était le cas depuis 34 ans. Il ajoute dans un texte transmis à nos confrères d'RTL, j'espère vous retrouver lorsque la justice aura prouvé mon innocence, je vous souhaite le meilleur. À 67 ans, Patrick Bruel, vous le disiez, Wendy, était un pilier de la troupe.
4: Et donc cette pression, elle monte ces derniers jours sur les prochains spectacles, les prochains concerts de l'artiste.
6: Oui, et ces spectacles actuels également. Exemple très concret, cette semaine, des militantes du collectif féministe Nous Toutes ont fait irruption mercredi soir au Théâtre Édouard VII à Paris, où ils jouent chaque soir, en ce moment, dans la pièce deuxième partie. Elles sont intervenues en scandant les mots Bruel, violeur. Elles promettent aussi de perturber les concerts de sa tournée qui doit démarrer le 16 juin prochain à Paris au Cirque d'Hiver.
4: Pression aussi du côté des mairies.
6: Oui, qui ont écrit au chanteur, des maires qui ont écrit au chanteur pour lui demander d'annuler ses concerts comme à Paris, Marseille ou de plus petites villes comme Boulazac près de Périgueux. Fanny Castagnède a donc écrit au chanteur et elle a expliqué pourquoi ce matin à Louis de Bergevin sur Ici Périgord.
7: Je l'ai fait parce que j'ai trouvé que c'était juste vis-à-vis des témoignages des personnes qui se disent victimes, vis-à-vis des fans aussi, de l'artiste et vis-à-vis de moi. C'était important pour moi de dire que je croyais ces femmes. Voilà, je les crois.
6: Des maires qui n'ont pas forcément la main sur ces annulations, mais qui peuvent avancer un argument de trouble à l'ordre public. En dehors des frontières françaises, Wendy, après le Québec, un festival suisse a décidé de reporter un concert prévu le 26 juin. Enfin, certaines radios, dont la nôtre, ont décidé de retirer les chansons de Patrick Bruel de leur programmation. RFM également, Nostalgie est réfléchie. Et puis à la télé, Nagui a décidé de suspendre les chansons de Patrick Bruel de son émission N'oubliez pas les paroles. Décision qu'un autre animateur, Arthur, juge prématurée.
4: Au nom de la présomption d'innocence. Hein, Marine Le Génie, merci beaucoup. Nous sommes avec Emmanuel Dancourt. Vous êtes journaliste. Bonjour Emmanuel.
8: Bonjour Wendy Bouchard.
4: Et présidente de l'association MeToo Média qui lutte contre les violences sexistes et sexuelles dans les médias, comme son nom l'indique, dans la culture également. Je voudrais revenir sur cette info que Marine nous livrait, cette info du matin. Patrick Bruel qui décide donc de cette mise en retrait lui-même des Enfoirés par respect pour le collectif d'artistes que cette troupe représente. Quelle est votre réaction, Emmanuel Dancourt, à cette dernière actualité?
8: Ma réaction, c'est qu'on on assiste à une récupération du récit, parce que c'est en aucun cas Patrick Bruel qui se retire, c'est les Enfoirés qui ont communiqué pour dire qu'ils ne réinvitaient pas Patrick Bruel dans la prochaine session. Donc là, il y a une bataille de récit qui est en train de se jouer. Vous allez voir qu'elle va certainement continuer, parce qu'effectivement, vous l'avez très bien dit et très bien résumé, les collectifs féministes sont très à l'œuvre pour essayer de faire comprendre ce qui est en jeu. Et ce qui est très beau, c'est, et vous l'avez rappelé également, c'est de voir que tout le monde fait sa part. On a des maires qui font leur part, on a vos radios et votre radio. J'étais vraiment très heureuse d'apprendre que vous aviez décidé de suspendre. Pourquoi c'est important de suspendre la programmation d'un chanteur? Parce qu'à chaque fois, il a des droits d'auteur. Oui, ça lui ramène de l'argent. Ça lui donne de la puissance. Et comme Patrick Bruel est son propre producteur, eh bien, ça lui permet de garder un certain pouvoir, notamment sur ses fans.
4: Alors, Emmanuel Lancourt, plusieurs choses. D'abord, vous dites, on va revenir sur la radio dans quelques instants. Vous dites, c'est la direction de la troupe qui a décidé de son retrait. C'est évidemment pas ce que dit Patrick Bruel. C'est pas non plus la direction. Je vous laisse la maternité, si j'ose dire, à cette heure-ci de l'information, car la direction ne communique pas en ce sens aujourd'hui. Vous dites récupération de la part du chanteur. Vous êtes certaine de vos informations ?
8: Oui, tout à fait. C'est une récupération de récits, tout à fait. Et ce qui est très intéressant, vous l'avez pointé vous aussi, Wendy, en disant il y a des radios, par exemple, qui se targuent de la présomption d'innocence pour ne pas faire
4: c'est
8: le choix que vous avez fait.
4: Justice. C'est un principe de justice.
8: Oui, aussi. Mais qui est un principe tout à fait cardinal de justice. Il faut bien rappeler qu'on est dans le droit pénal. C'est-à-dire que ce principe de justice, même admettons que Patrick Bruel reconnaisse tout ce que lui reproche la trentaine de victimes, il serait quand même présumé innocent. Par contre, on a un autre droit, qui est un droit beaucoup plus réactif que le pénal, il va mettre des années à passer, qui est le droit du travail. Et dans le droit du travail, la présomption d'innocence, elle n'existe pas. Ce que prévaut dans le droit du travail, c'est un principe de sécurité. Et c'est pour ça que nous toutes, dont vous parliez, est intervenue au Théâtre Édouard VII, parce que quand le Théâtre Édouard VII programme Patrick Bruel avec toute sa notoriété, tout son entre-gens, eh bien, il ne protège pas les salariés autour, alors à moins de mettre que des hommes dans l'entourage de Patrick Bruel, mais il ne protège pas les salariés, il ne protège pas le public, alors que le droit du travail les y oblige. Quand on a une information pareille et que plus de 30 femmes ont parlé, on peut quand même se poser la question de protéger évidemment son personnel et son public. Et là, on voit qu'il n'y a pas une application du droit du travail.
4: Alors, c'est intéressant que vous mettiez en avant en effet ce droit du travail. Aujourd'hui, Emmanuel Dancourt, vous évoquiez le spectacle théâtral qui prend fin avant le relais pris par la tournée, les concerts de Patrick Bruel, et Marine redonnait cette date, le lancement officiel de cette grande tournée au Cirque d'hiver à Paris le 16 juin. Comment, avec votre association MeToo Media, vous comptez bien ajouter, si j'ose dire, à cette pression à l'approche de cette date symbolique, Emmanuel Lancourt?
8: Alors, MeToo Media est très à l'attaque, mais pas seulement. Vous savez que les collectifs travaillent ensemble et on se contacte entre nous pour dire, voilà, on ne peut décemment pas laisser Patrick Bruel démarrer sa tournée le 16 juin, donc depuis le Cirque d'hiver. Après, c'est une très grande tournée avec de très, très, très nombreuses dates. On a tous une responsabilité collective à agir, à interpeller. Le but, c'est vraiment pas d'entrer frontalement en contact avec les fans. Les fans, on essaye de leur expliquer. Moi, j'ai fait partie de la Bruelmania. J'ai 52 ans. J'étais en plein dedans. J'ai assisté à des concerts. J'étais pas au premier rang. J'étais assise derrière, mais quand même. Je connais toutes ces chansons par cœur. Et pourtant, eh bien, je me suis déconstruite là-dessus. J'ai appris à comprendre ce qu'était qu'une violence sexiste et sexuelle, ce qu'était une victime. Pourquoi en France, une victime n'a aucun intérêt à porter plainte? Le droit français, il n'est pas bien fait là-dessus. Et il ne condamne pas. C'est d'où la loi intégrale qu'on réclame avec la coalition féministe. Mais le 16 juin, l'idée, c'est vraiment, il y aura plusieurs appliques, on va dire ça comme ça, et avec plusieurs coalitions qui viennent pour dire ça n'est pas possible. Et on est obligé de demander à Patrick Bruel de se retirer lui-même parce qu'il est son propre producteur, ce qui lui permet de garder la main avec des contrats qui sont très très bien vissés. Donc c'est pour ça que ça arrangerait tout le monde qu'il
4: se
8: retire.
4: Bien sûr, vous avez entendu les associations qui montent au créneau, vous avez entendu un certain nombre d'artistes, ils ont été nombreux à s'exprimer ces derniers jours. Et je voudrais vous faire réagir à la réaction d'Agnès Jaoui qui s'oppose au principe de censure, par principe aussi, jugeant que c'est aux spectateurs de faire leur propre choix et que la censure, le boycott par principe éthique pose problème à un artiste qui, tant qu'il n'est pas jugé, est présumé innocent. Dernière question là-dessus.
8: Donc, c'est compliqué, Agnès Jaoui, parce qu'elle va ramener des principes que, comme beaucoup de monde, elle ne maîtrise pas. Tout le monde nous ramène la présomption d'innocence. C'est censé être un parangon pour ne pas agir. Mais comme je vous l'expliquais, la présomption d'innocence, elle est applicable, elle est appliquée dans ce cas-là. Et nous, on est en train de réclamer du droit du travail. Et il y a dans le droit du travail, il y a une notion qui s'appelle le devoir de vigilance. Et c'est ça qu'on demande d'appliquer. D'accord. Et à côté de ça, vous avez Christophe Hillem, qui a très bien réagi. Vous avez Zazie, qui a très bien réagi. On aurait voulu que Laurent Voulzy aille un peu plus loin. Ils sont un peu embêtés, c'est leurs copains, quoi. Mmh. Ils savent pas trop quoi faire, ils connaissent rien au droit, donc ils essayent de choper des réactions à droite, à gauche. On a vu Jean-Louis Aubert, il savait pas trop quoi dire. Mais c'est important que les artistes prennent position en disant, merci, comme Zazie, je crois les victimes.
4: Merci beaucoup Emmanuel Dancourt, journaliste et présidente de l'association MeToo Média, après cette annonce de Patrick Bruel de cette mise en retrait des enfoirés. Il est 13h09 et vous allez commencer à respirer un peu mieux du côté ouest du pays, dans le Morbihan, l'Ille-et-Vilaine et la Mayenne. Heureusement, parce qu'en Bretagne, par exemple, la canicule a entraîné un pic d'activité pour les pompiers, le SAMU et les urgences. Les vigilances orange ont été levées dans ces départements, mais 11 autres, de Paris à la Charente, aux Deux-Sèvres, la Vendée ou la Gironde, restent concernés. Chaleur très marquée encore aujourd'hui dans la vallée du Rhône, dans le sud-ouest et dans le Languedoc, où quand on habite en ville, dans les appartements, ça surchauffe. 35 degrés cet après-midi à Bergerac. Les habitants, Louise Forbin, font ce qu'ils peuvent pour s'adapter.
9: Sur les façades des immeubles, la plupart des volets sont clos.
10: Le matin à 6h, c'est grand ouvert partout. Et puis dès qu'on arrive à 9h, 9h30, tout est fermé partout.
9: Malgré ça, la température grimpe très vite dans les appartements. C'est parce qu'ils sont mal isolés, selon Martine.
10: Ils sont vieux, ceux-là. Je crois qu'ils ont au moins 60 ans. Donc ça se faisait pas, hein, les bâtiments isolés.
9: Impossible donc de garder de la fraîcheur.
11: Vous avez beau essayer de faire de l'air, vous pouvez

0: un ruisseau, quelque chose.
1: Pour faire face à la chaleur, certains habitants de la résidence ont craqué et ont acheté une clim. Stéphania vient de l'installer chez elle.
2: Il fait bien là maintenant. 21, 20.
1: Un investissement que beaucoup de foyers ne peuvent pas se permettre.
3: Hier, la température a atteint 37,8 degrés à Angoulême. Record battu de chaleur encore pour un mois de mai en France. La ville de Limoges s'organise pour protéger ses élèves dans les écoles. Et du côté des éleveurs, il faut prendre soin des bêtes. Nous sommes dans le Doubs, justement, où une exploitante laitière a installé des brumisateurs, des ventilateurs, a réorganisé ses horaires de travail pour protéger ses bovins et par conséquent la qualité de son lait qui servira à fabriquer le comté. C'est un reportage d'Emma Dewey à Bouclan.
4: Pour Mélanie Gruet, le changement a lieu dès le début de sa journée à 5h du matin dans la salle de traite.
5: Ce que je voulais vous montrer, voilà, c'est le brumisateur dans lequel on a investi il y a quelques années. Bon, ça fait un petit peu de bruit, ce qui permet d'abaisser un peu la température dans la salle de traite.
4: Un nuage de brume qui rafraîchit les vaches pendant cette vague de chaleur.
5: Voilà, ça fait un petit côté un peu frais, assez agréable. Et on se rend compte, voilà, pendant la traite, les vaches aiment bien rester du coup à cet endroit-là. Elles sont assez pressées de rentrer dans la salle de traite et de profiter d'un petit instant de fraîcheur.
4: Jusqu'à avoir du mal même à les faire sortir pour les emmener ensuite dans le bâtiment. Mais ici, Mélanie a tout prévu avec ses deux nouveaux ventilateurs dernier cri accrochés au plafond. On souffle.
5: La température ambiante est plus supportable.
4: Avec des vaches métamorphosées.
5: Surtout ce qu'on peut voir, vous voyez, il n'y en a pas une qui remue la queue. Elles sont hyper calmes.
4: Et elle pâture plus tard le soir et plutôt le matin.
5: Habituellement, la traite le matin, c'est plutôt 6h. Là, on a avancé à peu près d'une demi-heure, donc vers 5h30. Et puis le soir, pareil, habituellement, c'est plutôt vers 5h30. Et là, on est plutôt aux alentours de 17h.
4: Et dans des prairies plus proches de la ferme pour ne pas s'épuiser et plus ombragées pour éviter le coup de chaud.
3: Merci Emma. Autant d'installations pour faire face à la chaleur que vous pouvez retrouver en vidéo, notamment sur le site ici.fr Besançon et sur nos réseaux sociaux. Météo France prévoit la fin de l'épisode caniculaire pour dimanche. La Roumanie, membre de l'OTAN, dénonce une escalade après la chute d'un drone russe sur un immeuble, un incident à Galati près de la frontière ukrainienne qui a fait 2 blessés légers. Le président roumain convoque une réunion du Conseil suprême de défense pour discuter, dit-il, des implications de la guerre menée par la Russie face à l'Ukraine. Il est 13h13 et la ferveur des supporters du PSG grimpe à la veille de la finale de Ligue des Champions demain soir, 18h. Le PSG affrontera les Anglais d'Arsenal à Budapest, où vous êtes au cœur de cette ambiance qui monte, qui monte. Romain Bédouc, bonjour Romain.
6: Bonjour Wendy.
3: Oui Romain, les Parisiens à Budapest qui devraient être près de 20 000 au final pour se forger des souvenirs. Alors ils commencent à arriver, mais ils sont toujours moins nombreux à l'heure où l'on se parle que ceux d'Arsenal.
6: Effectivement, il y a des Parisiens, il y a quelques maillots du PSG, mais toujours moins que des maillots d'Arsenal. Mais j'ai trouvé un supporter du Paris Saint-Germain avec moi dans la fan zone de l'UEFA. C'est à la place des héros à Budapest. Je suis avec Martin. Bonjour Martin.
7: Bonjour.
6: Comment ça va? Là, on est en maillot du PSG, on est un peu en minorité. Hein.
7: Ouais, il y a beaucoup plus de supporters d'Arsenal. Mais bon, on croise quand même quelques Parisiens en espérant que les Parisiens vont arriver. Et là on attend le match hein.
6: On attend le match, effectivement. Il va y avoir énormément d'animation autour du Paris Saint-Germain. Le programme c'est quoi? C'est de faire du tourisme ou c'est de plus se concentrer sur les activités foot?
7: Un peu des deux. Donc nous on est arrivé hier, donc on repart lundi, donc ça fait un gros week-end. Donc on va mixer un peu des deux. Après là, bien sûr, aujourd'hui et demain c'est vraiment foot. Là on est quasiment déjà dans les premières heures avant le match. Donc ça y est, là on pense déjà au match et on attend que ça.
6: Est-ce que vous avez des billets pour aller voir la rencontre?
7: Non, malheureusement on n'a pas encore de billets. On va essayer d'en trouver demain à la fan zone en y allant tôt. On verra bien, peut-être la chance va nous sourire. Et sinon bah, ça sera, on regardera à la fan zone avec les autres supporters parisiens qui n'ont pas de billets également.
6: Et effectivement Wendy, il y a 3000 Parisiens qui viendront sans billets, qui vont essayer d'en trouver pour assister à la rencontre. C'est toujours moins que les supporters d'Arsenal. Près de 10 000 supporters des Gunners sont attendus sans billets dans les rues de Budapest.
3: Merci Romain Bédouc. À 1500 km de Paris où se prépare aussi une soirée historique. Demain, 22 000 policiers déployés en France, 8 000 autour des Champs-Élysées et en banlieue. 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Et puis toujours en foot, le 18 bleus sur 26 débutent aujourd'hui leur préparation de Coupe du Monde à Clairefontaine. Première séance à 17h avant le premier match des bleus le 16 juin à New York. La France qui affrontera le Sénégal. On se quitte pour ce tour de l'actualité avec la 26e fête des voisins. C'est ce soir. Vous qui avez peut-être reçu l'invitation, si elle est organisée, cette fête dans votre résidence, dans votre rue, dans votre quartier. C'est un moment de convivialité qui fait du bien dans une société.

0: personnalité qui a tendance au repli et à l'agressivité. Ce rendez-vous va battre, par exemple, un nouveau record à Quimper, 70 tablés organisés à travers la ville. À Alès aussi, cette fête des voisins connaît un regain d'intérêt, 20% de participation en plus cette année. C'est donc un message qui porte aussi dans ce quartier Saint-Honoré-Jeanne d'Arc à Amiens, Nicolas Fillon.
1: Son invitation pour la fête des voisins de sa résidence, Dimitri la garde précieusement.
2: Voir une étiquette comme ça dans l'appartement, c'est vrai que ça fait plaisir de voir du monde, connaître d'autres personnes, boire l'apéro. C'est vrai que non, c'est sympa moi je trouve.
1: 18 ans pour l'agriculteur.
2: Ça va faire un mois et demi qu'on est arrivé.
1: Malgré son jeune âge, il tient à ce qu'il appelle une tradition.
2: Mais j'espère que c'est un truc qui se perdra pas quoi, c'est plutôt un truc de nos parents quoi, c'est bien.
3: On peut se faire des amis à une fête des voisins?
2: Bah oui, pourquoi pas. Après, le but c'est de pas se faire d'ennemis quoi.
1: Et oui, pour aplanir certains conflits comme une voiture mal garée ou des poubelles mal rangées, mieux vaut la fête des voisins qu'une réunion de copro, selon Daniel.
4: Au niveau des réunions syndicales, c'est autre chose. C'est pas pareil.
1: La fête des voisins, c'est même l'exact opposé pour Jean-Michel.
5: Est-ce que je vous offre à boire vu la chaleur?
1: Un moment convivial qui permet de casser l'image d'un lotissement dortoir où personne ne se parle.
5: Donc ça permet de rompre un petit peu cet isolement, des fois de prendre conscience de certaines situations, d'handicap ou autre. Juste un moment de sociabilisation intergénérationnelle, j'ai envie de dire.
1: Et pour briser la glace à la fête des voisins,
6: des petites gâteries pour l'apéritif, on va ramener un peu de vin, une table et puis devant.
1: Jean-Claude a son petit truc.
6: Ah ça, c'est des petits feuillets à la feta. Avec un petit coup de rosé ou un petit coup de blanc, c'est très très bien.
1: Avec modération. D'autant que la chaleur sera de la partie.
0: Merci, cette fête des voisins, ce soir peut-être près de chez vous, 13h18.
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0: Alors, il est toujours très bon d'inviter un Bernard Fripia à la fête des voisins. Qu'est-ce que vous en dites, Bernard ?
8: Oh, ce serait une bonne idée.
0: Voilà, parce que Bernard Fripia, il sait vous mettre de l'ambiance et il sait vous raconter tout cela avec des mots choisis. Cher monsieur, spécialiste de l'orthographe, amoureux des mots, s'il en est, auteur aussi. Je voulais qu'on parle pour nos auditeurs des mots, de la langue française. Cette langue qu'on aime, qui vit, qui explose, qui évolue. Quand vous entendez, Bernard, le ministre de l'Éducation nationale, qui veut enfin qu'on ne maltraite plus la langue, qui dit que pour le bac notamment, il va réaffirmer l'exigence. En gros, une copie qui n'a pas un niveau de langue suffisante ne pourra pas avoir la moyenne. Ça, qu'est-ce que ça vous inspire aujourd'hui ?
8: Ben, ça dépend de la copie de quoi. Si c'est une copie de français, ça justifie. Maintenant, si c'est une copie de géographie, ben, le test, c'est de savoir si le gosse est bon en géographie. Faut faire attention. Alors, l'idée est bonne, hein, il faut que les gens parlent bien, moi je suis d'accord, mais enfin... Mon médecin, je veux qu'il me soigne convenablement. Alors si tout d'un coup je découvre qu'il manie pas très bien la langue française, bon bah c'est pas trop grave quoi. Je veux dire, ça dépend un peu du métier qu'on fait. Après on fait ce qu'on peut, mais il faut pas être trop strict. Et il faut quand même savoir que il y a des fautes qui sont devenues des règles.
0: Alors ça c'est intéressant. Par exemple.
8: Fromage. Oui. Eh bien, ça vient du latin formaticus. Et à l'origine, c'était fromage. Et les gens disaient fromage, et puis il y avait des gens qui parlaient mal, ils ont fini par dire fromage. Mais au début, on se moquait d'eux.
0: Vous voulez dire que la grosse faute du lycéen, demain, pourrait devenir l'usage.
8: Ça dépend des fautes, hein, faut bien regarder. Mais, je veux dire, c'est quand même une évolution. Lendemain, la même chose. Oui. À l'origine, c'était endemain, le mot. Oui. Et il y avait l'apostrophe devant, et puis à force de, on a fini par dire le lendemain. Mais vous voyez, donc il y a des évolutions, alors je sais bien que c'est des extrêmes, mais bon, faut être un peu cool quand même. Quoi.
0: Oui, quand vous allez dans les entreprises, vous qui êtes coach en orthographe, oui. Vous tenez forcément un discours de rigueur et d'exigence. Est-ce que vous considérez quand même que sans maîtrise de la langue, un bon savoir ne peut pas être restitué correctement?
8: Oui, c'est-à-dire qu'il ne faut pas que l'absence de vocabulaire vous empêche de vous faire comprendre.
0: Par exemple, c'est ça
8: le problème. Ouais. Quoi.
0: La nuance aussi.
8: Donc, parfois on dit l'inverse de ce qu'on veut dire. Hein. Celui qui dit vous n'êtes pas sans ignorer, en fait, c'est vous n'êtes pas sans savoir. Donc, on comprend de traviole. Quoi.
0: Ouais.
8: Donc, voilà. Donc là, il y a des trucs où il faut faire attention. Mais chacun doit faire un effort, mais il faut rester zen. Quoi. Moi, ce que je n'aime pas, c'est le côté
0: l'injonction.
8: Sanction, ouais. Et puis juge. jugement aussi. Ouais. Moi, en maths, je suis nullissime. Hein. Alors, j'ai appris juste pour avoir le bac.
0: Vous n'êtes pas agrégé de maths en même temps, vous pardonne, Bernard. Vous pouvez pas être agrégé en tout.
8: Bah, en maths, mais là, c'est ça qui est gag. C'est-à-dire qu'en maths, on peut dire, oh, moi, je suis nul en maths, c'est presque bien vu, quoi. Mais voilà, ça dépend des matières et tout ça. Il faut être cool. C'est le jugement qui me fait peur.
0: Oui, je comprends.
8: Parce que moi, forcément, je fréquente pas mal de puristes, quoi. Alors, je leur donne pas tort, mais il y a la manière dont ils sont stricts. C'est parfois énervant, quoi. Et puis, ils oublient parfois qu'on était des gosses, hein. Parce que bon, moi, j'ai eu un copain il y a pas longtemps. Il dit, oh là là, tu verrais les fautes d'orthographe que mes petits-enfants font. Sauf que moi, j'ai de la mémoire. Et je lui ai rappelé que quand on était ensemble au lycée, il faisait autant de fautes que ses petits-enfants. Et c'est je lui ai fait un plaisir de le dire devant
0: les
8: petits-enfants.
0: C'est bien d'être la mémoire de vos copains aussi, Bernard Frippia. Vous êtes aussi là en studio. Alors, on pense évidemment à ceux qui sont en train de plancher sur le bac pro, à ceux qui révisent le bac français. Je ne sais pas s'il y a les mêmes degrés de bac en Belgique.
8: Non, ce n'est pas le même
0: Bernard.
8: Système.
0: C'est pas le même
8: système.
0: Bon, il y a quand même l'exigence toujours du mot, évidemment, de la lettre et puis de la distance face à la littérature. Mais vous êtes aussi avec nous pour revenir sur les sorties des différents dictionnaires, édition 2026 et 2027, à la fois Petit Robert et Petit Larousse. Vous avez une préférence, vous, pour l'un ou pour l'autre ?
8: Moi, je suis plutôt Larousse, mais bon.
0: Mais pourquoi ?
8: Bizarre,
0: et pourquoi ?
8: Parce qu'ils m'ont édité, tout simplement. Comme voilà. Il n'édite que des grands auteurs, je leur fais confiance.
0: Magnifique. Hein, alors, oui, je vous suis. 150 mots et expressions qui m'ont intégré les nouveaux millésimes qui sont entrés donc dans ces Larousse et Robert et qui ont surpris certains. Alors, ça va plaire à certains de nos auditeurs. Je pense au terme bouiné. Vous connaissez ce terme-là, Bernard ? Vous n'êtes pas obligé.
8: Hein.
0: Bouiné, en gros, on l'entend dans le Nord-Ouest, dans l'Anjou, le Maine, la Normandie, la Bretagne, c'est-à-dire passer son temps à des vagues occupations. Écoutez Pierre Coquelin et Manfred Duval qui sont allés écouter justement ce que ce mot inspirait dans les rues de Cherbourg.
9: Bouiné, ça veut dire qu'est-ce que tu bricoles, qu'est-ce que tu es en train de me faire, ou j'arrive pas à comprendre ce que tu me fais là. Je suis surpris avec la jeunesse qui utilise d'autres mots. Je me pose la question si les jeunes l'utilisent. Moi, à mon âge, bon, on l'utilise. J'en vois pas la nécessité d'être dans le dictionnaire.
10: Fainéanté, non, quelque chose comme ça, hein, c'est ça. C'est des mots qu'on n'utilise plus. Ça peut permettre de que ça reste dans le langage. Hein.
11: Bouiné, est-ce que vous l'utilisez ?
12: Alors non, je sais même pas ce que ça veut dire.
13: La langue française se construit avec l'air, du temps. Les échanges. Alors si la population française l'utilise, pourquoi pas le mettre
14: c'est
13: dans le dictionnaire.
14: Dans le nord-ouest de la France qu'on l'utilise, Normandie,
13: d'accord.
14: Bretagne aussi.
13: Comme cette poignée, cette clenche.
15: On ne connaissait pas. D'accord.
14: Non. Vous êtes de la région hein.
15: Pas du tout.
14: Vous êtes de quel coin?
15: Nord-Pas-de-Calais.
16: C'est utilisé par bon nombre de personnes, donc c'est normal que ça fasse partie du dictionnaire.
15: Ça fait apprendre des choses, ça fait voyager par la parole.
0: Alors moi je trouve ça très intéressant tout ce qu'on vient d'entendre, cher Bernard Frippia, vous qui êtes spécialiste des mots, de l'orthographe en particulier, parce que cette expression bouiné, pourquoi, à votre avis, elle rentre dans le dictionnaire cette année ?
8: D'abord, un mot ne devient officiel que quand l'Académie l'enregistre. Mm-hmm. Maintenant, les dictionnaires, ils ont quand même une autre raison d'être, c'est la définition. C'est-à-dire que si vous rencontrez, il faut penser aux étrangers,
0: oui.
8: Ou même à la limite moi, parce que je connaissais pas moi le bouiné. Donc imaginons que dans un article, je vois bouiné, je me dis, ça veut dire quoi ce truc-là ? Bon, ben je regarde le Larousse, je sais ce que ça veut dire. Faut bien penser que le rôle des dictionnaires Robert Larousse ou Littré, le rôle des dictionnaires, c'est aussi, on rencontre le mot, mais qu'est-ce que ça veut dire ? Vous voyez, c'est pas officialiser
0: d'accord.
8: La langue française,
0: bien
8: ça c'est
0: sûr.
8: Le rôle de l'Académie.
0: C'est mieux se comprendre.
8: Ah ben oui, et donc ça peut aider. Mais mettez-vous un étranger, un japonais qui apprend le français, il voit bouiné, bah il cherche. Et s'il trouve pas le mot dans le dictionnaire, il
0: bien
8: est
0: sûr.
8: Paumé.
0: Bien
8: donc
0: sûr.
8: Autant le mettre. Hein.
0: Bah, très bonne réflexion. Vous découvrirez dans ces nouveaux dictionnaires le terme de narcomicide, d'équithérapie qu'on emploie souvent, de fast fashion, de découvrabilité. Bon, il y a des mots qui sont pas super beaux, mais ça c'est pas non plus le principe du dictionnaire, Bernard.
8: Si les mots sont employés, c'est ça. Hein.
0: C'est ça.
8: Voilà, moi ce que je constate, c'est qu'il y a toujours le rapport à la langue grecque quand même, finalement.
0: Oui, oui.
8: Équithérapie, c'est cous, enfin là c'est le latin, thérapeute, c'est soigner en grec.
0: Oui.
8: Donc on continue à utiliser
0: on
8: le grec.
0: On reste sur nos grandes racines.
8: Ah,
0: alors
8: voilà.
0: Vous savez, vous pouvez feuilleter désormais le dictionnaire pour entendre une définition, mais vous pourrez aussi aller en ligne sur votre téléphone en disant... Dis-moi Robert, qu'est-ce que signifie narcomicide ? Petit Robert qui développe son intelligence artificielle pour accéder plus facilement, en dehors du papier justement, à ces termes. Qu'est-ce que ça vous dit aussi ?
8: Oh, pourquoi pas ? De toute façon, on ne pourra pas l'empêcher, donc c'est une bonne idée. Alors, moi, personnellement, je n'utilise pas ce truc-là, hein, mais je ne suis pas... Mais... pourquoi pas. Et puis finalement, l'intelligence artificielle, alors d'après ce que j'ai compris, ça vous donne l'orthographe.
0: Oui.
8: Donc du coup, on va peut-être pas simplifier, c'est plus nécessaire, puisque si l'intelligence artificielle vous souffle l'orthographe d'un mot, ça sert à rien. Maintenant, il faut pas qu'elle se trompe. Hein. Voilà, faut pas qu'elle se trompe. Mais après tout, c'est un outil comme un autre. Quelque part, les calculettes, au début, les gens disaient, mais vous devenez fainéant, vous n'êtes pas capable de faire une multiplication, et puis tout le monde utilise des calculettes. Bon, ben voilà.
0: Alors après, d'ailleurs, tenez, on dit fainéant ou feignant ?
8: Non, c'est fainéant. C'est-à-dire que le feignant, c'est le verbe feindre. F-E-I-G-N-A-N-T. Et c'est fin, donc en feignant de faire quelque chose. Maintenant, si vous traitez quelqu'un de fainéant, c'est fait, F-A-I, néant, il fait le néant. Quoi.
0: Ouais, mais pourquoi on dit feignasse alors ?
8: Oh bon ça, parce qu'on a mélangé les deux, puis on a arrangé.
0: Oui, c'est ça. On s'est arrangé aussi cette langue qui évolue.
8: Bien sûr, on a mélangé de. Voilà, pourquoi pas. Hein.
0: Bon, vous êtes assez à l'aise finalement. Ce que j'adore avec vous, c'est que bah, finalement la langue, elle vit, elle évolue. Je pense à votre chère magnifique épouse Nikki, qui était anglaise de son état et qui peut-être était dans des combats parfois, savoir si la langue devait s'inspirer de l'anglicisme ou pas. Mais oui, au contraire, vous le dites oui. Vous.
8: Ah ben elle n'était pas contre. Hein. elle était pour. Oui, l'anglais peut aider. Et puis il y a plein. Si vous voulez vous marrer, vous allez sur gallica.fr et vous cherchez un bouquin écrit par Henri Estienne. Faut le trouver, mais on trouve l'original. Oui. Et alors où il râle sur les gens qui utilisent l'italien. Et alors il dit maintenant vous vous gargarisez avec des quiproquos. Mmh. Maintenant vous ne pouvez plus dire François pour être bien vu, faut dire français. Mais honnêtement, vous prenez son bouquin, que bien fait, que marrant, et vous remplacez italien par anglais, on est carrément au 21e siècle.
0: Oh, ça
8: a toujours été, ça vient, ça va. Et puis il y avait des mots qui critiquent et qui n'ont pas passé à la postérité. Voilà, c'est la vie, hein, cool.
0: Et on parlait de l'intelligence artificielle tout à l'heure. Vous qui avez été un petit peu pompier de service dans pas mal d'entreprises, appelé justement pour des soucis d'orthographe et pour bien relier aussi les salariés entre eux autour des mots. Est-ce que vous continuez ce boulot-là ? Est-ce que vous sentez que les entreprises sont intéressées par cette matière et imprégnées par ça ?
8: Oui, bien sûr. Ça a toujours été. Et on a toujours dit, oh, tu te rends compte, maintenant ça va mal, regarde, ils ont besoin de stage. Sauf que moi, ça fait 30 ans que j'en anime, donc il y a 30 ans, on disait
0: très,
8: déjà.
0: Très mal,
8: il y a aussi cette idée reçue que ça va de plus en plus mal, c'est pipeau. Hein. Moi, j'avais vu un bouquin où il expliquait que la faiblesse orthographique des enfants était due aux nouvelles technologies.
0: Ouais.
8: Sauf que le bouquin date de 1953. Et le mec, il vous disait que maintenant, ben, les gosses, ils ne lisaient plus, ils écoutaient la radio, c'était même pas la TV, et ils n'écrivaient pas, ils se téléphonaient. En 80, on me dirait, c'est en Belgique, c'est différent. Mais en 1980, je suis tombé sur un instituteur, un de mes anciens instituteurs, et qui me disait, mais ça va vraiment de plus en plus mal, je dois aller en fac de droit pour leur donner des cours d'orthographe. Ça a toujours été. Et moi, j'ai connu plein de gens qui avaient une mauvaise orthographe, et puis en travaillant, petit à petit, ça s'améliore,
0: ça
8: va s'arranger, ça passera.
0: Bien, c'est ça qui est bien. Merci Bernard Frippia. Alors, vous tapez sur Google Bernard Frippia, vous vous ruez sur ses livres, parce que ce sont des petites mines d'or, on simplifie l'orthographe, ce que vous voulez, ou le dictionnaire amoureux des mots, que j'ai grand plaisir aussi à découvrir avec vous, cher Bernard. Merci de votre présence sur ICI, qui est une radio que vous aimez, que vous connaissez bien. Vous revenez quand vous voulez, Bernard, parce que
8: plaisir.
0: Ça nous fait du bien. Merci beaucoup. Merci d'être à l'écoute.
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19: La météo cet après-midi en Champagne-Ardenne, c'est un franc soleil malgré quelques nuages. Le temps reste agréable et toujours chaud avec des températures là-dessus, largement au-dessus des moyennes de saison. 32 à 33 cet après-midi, 32 à Donchery, Montmirail, Champigny, 32 à Condé-sur-Marne, Vouziers, Sézanne, Épernay, 3. Actuellement, il fait 33 degrés à Reims, Montmirail et Sedan. Pour ce week-end, demain, samedi, le temps sera souvent ensoleillé. L'après-midi, quelques orages seront possibles demain avec toujours des températures chaudes. Entre 32 et 33 degrés. Pour dimanche, un temps partagé entre nuages et éclaircies, des températures qui baissent mais qui qui reste encore chaude, hein, jusqu'à 28 degrés dimanche après-midi. Et puis pour la journée de lundi, ça sera le retour du soleil avec des températures chaudes, mais sans excès, 26 à 27, quoique toujours au-dessus des moyennes de saison, hein, pour lundi.
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0: C'était à Alain Souchon, j'ai 10 ans.
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0: Et oui, d'autres musiques, toutes celles que vous aimez arrivent, c'est à suivre sur Ici Champagne-Ardenne. Mais il y aura aussi pas mal d'infos pour préparer notre week-end. Week-end ensoleillé et chargé d'un point de vue idée de sortie. Dans quelques minutes, nous irons à Châlons-en-Champagne où la fête de la bière avec modération est en cours tout ce week-end sur la place de la République. On vous parlera aussi des derniers préparatifs pour l'épopée légendaire, autrefois appelée les fêtes joanniques. C'est samedi et dimanche à Reims. Et puis on parlera aussi humour, puisqu'avant 17h, Manu Payet sera sur Ici Champagne-Ardenne.

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1: Bon vendredi après-midi avec ici Champagne-Ardenne, il est 14h. L'essentiel de l'actualité, Marine Logénie.
2: Et la canicule régresse un peu dans le nord-ouest. 11 départements restent en vigilance orange. Canicule tout de même s'est levée dans le Morbihan, l'Ille-et-Vilaine et la Mayenne qui restent en jaune. Il devrait faire jusqu'à 36 degrés cet après-midi à Nantes. Patrick Bruel ne sera pas sur scène pour le prochain concert des Enfoirés. À 67 ans, ce pilier de la troupe depuis 1993 parle d'une décision personnelle pour ne pas mettre dans l'embarras l'association et ses collègues des Enfoirés. Patrick Bruel actuellement visé par 4 plaintes pour viol en France et une enquête judiciaire pour agression sexuelle en Belgique. La mort d'un migrant près de Calais. L'homme a tenté de monter dans un camion sur l'autoroute A16. Il serait tombé en tentant de sauter d'un camion à l'autre, précise le parquet. Depuis le début de l'année, au moins 8 migrants sont morts dans cette région, essentiellement en mer. La France menacée de récession. Le PIB a reculé de 0,1% au premier trimestre par rapport au trimestre dernier, selon l'INSEE. Dans le même temps, l'inflation accélère. Les prix à la consommation ont augmenté de 2,4% sur un an en mai, en cause notamment la guerre au Moyen-Orient et la forte hausse des prix de l'énergie. Les temps forts de Roland-Garros aujourd'hui, le premier gros choc du tournoi, Novak Djokovic contre le Brésilien João Fonseca sur le central. Et puis à 20h15, le Français Quentin Alice va tenter de se qualifier face à l'Allemand Alexander Zverev, tête de série numéro 2. La place en Ligue 1 se joue ce soir entre Nice et la AS Saint-Etienne. C'est du foot bien sûr. Après le 0-0 du match aller, le suspense est toujours total. Le coup d'envoi, c'est à 20h45.
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1: La météo cet après-midi en Champagne-Ardenne, c'est un franc soleil malgré quelques nuages. Le temps reste agréable et toujours chaud avec des températures là-dessus, largement au-dessus des moyennes de saison. 32 à 33 cet après-midi, 32 à Donchery, Montmirail, Champigny, 32 à Condé-sur-Marne, Vouziers, Cézanne, Épernay, 3. Actuellement, il fait 33 degrés à Reims, Montmirail et Sedan. Pour ce week-end, demain, samedi, le temps sera souvent ensoleillé. L'après-midi, quelques orages seront possibles demain avec toujours des températures chaudes entre 32 et 33 degrés. Pour dimanche, un temps partagé entre nuages et éclaircies, des températures qui baissent mais qui restent encore chaudes, jusqu'à 28 degrés dimanche après-midi. Et puis pour la journée de lundi, ça sera le retour du soleil avec des températures chaudes mais sans excès, 26 à 27, quoique toujours au-dessus des moyennes de saison pour lundi.
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1: Bon vendredi après-midi, c'est l'été avant l'heure en Champagne-Ardennes. En ce 29 mai, il est 15h. Toute l'actualité, Marine Logeni.
2: La fin de la vigilance orange pour trois départements de l'Ouest, le Morbihan, l'Ille-et-Vilaine et la Mayenne, même si une large partie du territoire continue de suffoquer. 11 départements restent sous surveillance dans l'Ouest, ainsi que Paris et sa petite couronne. Cartes et prévisions sur SI.fr. Prise d'assaut en cette période de canicule et confrontée à une série de noyades, les stations balnéaires de Gironde demandent aujourd'hui un coup de pouce financier aux autres collectivités du territoire pour la surveillance de leurs plages. Des concerts reportés, une pièce de théâtre interrompue et aujourd'hui le retrait de la troupe des Enfoirés. La pression s'accentue autour de Patrick Bruel, visé par de nombreuses plaintes pour violences sexuelles. Plusieurs municipalités ont également écrit au chanteur pour lui demander d'annuler ses concerts. Dossier complet là aussi à retrouver sur ici.fr. Les coureurs du Tour de France prendront un TGV inouï pour rejoindre Paris après la dernière étape de la Grande Boucle à Grenoble. Un TGV frappé des logos du Tour et de la SNCF. Les équipes ont voyagé en train pour la dernière fois en 2011 et préféré depuis le bus. Roland Garros et la tête d'affiche française de cette sixième journée, c'est Quentin Alice qui va affronter ce soir l'Allemand Alexander Zverev. Novak Djokovic, lui, se mesure à la nouvelle pépite brésilienne, Joao Fonseca. Premier gros choc de ce tournoi. Roland, marqué également par la chaleur. Les secouristes du tournoi sont intervenus à 28 reprises mardi, battant le précédent record établi en 2017. Et puis, qui jouera en Ligue 1 la saison prochaine? Nice ou Saint-Etienne? Réponse ce soir avec le barrage retour entre les deux équipes. Coup d'envoi 20h45 à Nice.
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1: La météo cet après-midi en Champagne-Ardenne, c'est un franc soleil malgré quelques nuages. Le temps reste agréable et toujours chaud avec des températures là-dessus, largement au-dessus des moyennes de saison. 32 à 33 cet après-midi, 32 à Donchery, Montmirail, Champigny, 32 à Condé-sur-Marne, Vouziers, Sézanne, Épernay, 3. Actuellement, il fait 33 degrés à Reims, Montmirail et Sedan. Pour ce week-end, demain, samedi, le temps sera souvent ensoleillé. L'après-midi, quelques orages seront possibles demain avec toujours des températures chaudes. Entre 32 et 33 degrés. Pour dimanche, un temps partagé entre nuages et éclaircies, des températures qui baissent mais qui restent encore chaudes, jusqu'à 28 degrés dimanche après-midi. Et puis pour la journée de lundi, ça sera le retour du soleil avec des températures chaudes mais sans excès, 26 à 27, quoique toujours au-dessus des moyennes de saison pour lundi.
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1: Aujourd'hui, nous sommes le vendredi 29 mai 2026. On peut déjà dire bon week-end, hein. Il est 16h. L'essentiel de l'actualité, Marine Logeni.
2: Plus de la moitié de la France a enregistré un record mensuel de chaleur, indique Météo France cet après-midi. Même si la canicule régresse un peu dans le nord-ouest, 11 départements restent en vigilance orange canicule. C'est levé dans le Morbihan, l'Ille-et-Vilaine et la Mayenne. Patrick Bruel ne sera pas sur scène pour le prochain concert des Enfoirés. À 67 ans, ce pilier de la troupe depuis 1993 se met en retrait de sa propre volonté, dit-il. Patrick Bruel est actuellement visé par 4 plaintes pour viol en France et une enquête judiciaire pour agression sexuelle en Belgique. La mort d'un migrant près de Calais. L'homme a tenté de monter dans un camion sur l'autoroute A16. Depuis le début de l'année, au moins 8 migrants sont morts dans cette région, essentiellement en mer. La France menacée de récession. Le PIB a reculé de 0,1% au premier trimestre par rapport au trimestre dernier, selon l'INSEE. Dans le même temps, l'inflation elle accélère. Les prix à la consommation ont augmenté de 2,4% sur un an en mai, en cause notamment la guerre au Moyen-Orient et la forte hausse des prix de l'énergie. Les temps forts de Roland-Garros aujourd'hui, le premier gros choc du tournoi, Novak Djokovic contre le Brésilien João Fonseca sur le central. Et puis à 20h15, le Français Quentin Alice va tenter de se qualifier face à l'Allemand Alexander Zverev, tête de série numéro 2. Une place en Ligue 1 se joue ce soir entre Nice et l'AS Saint-Etienne. Après le 0-0 du match aller, le suspense est toujours total. Fin du suspense hein, avec le coup d'envoi, c'est à 20h45.
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1: La météo cet après-midi en Champagne-Ardenne, c'est un franc soleil malgré quelques nuages. Le temps reste agréable et toujours chaud avec des températures là-dessus, largement au-dessus hein, des moyennes de saison. 32 à 33 cet après-midi, 32 à Donchery, Montmirail, Champigny, 32 à Condé-sur-Marne, Vouziers, Sézanne, Épernay, Troyes. Actuellement, il fait 33 degrés à Reims, Montmirail et Sedan. Pour ce week-end, demain, samedi, le temps sera souvent ensoleillé. L'après-midi, quelques orages seront possibles demain avec toujours des températures chaudes entre 32 et 33 degrés. Pour dimanche, un temps partagé entre nuages et éclaircies, des températures qui baissent mais qui restent encore chaudes, hein, jusqu'à 28 degrés dimanche après-midi. Et puis pour la journée de lundi, ça sera le retour du soleil avec des températures chaudes mais sans excès, 26 à 27, quoique toujours au-dessus des moyennes de saison hein, pour lundi.
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0: L'histoire du jour. Depuis hier, c'est la fête de la bière, hein, place de la République à Châlons-en-Champagne. Une édition à laquelle prend part évidemment la brasserie Bière et Tentation à Juvigny, connue aussi sous le nom de Bière Orgie, et qui s'associe à la célébration de l'année. Jean Talon, personnalité chalonnaise, et pour une raison bien particulière. Mais avant d'évoquer ce lien avec Jean Talon, revenons un instant sur cette belle aventure qui a commencé pour Nathalie Proya, la gérante, il y a 10 ans. Oui, Orgie a fêté ses 10 ans l'an dernier et depuis, c'est bien développé. Elle est au micro ici Champagne-Ardenne de Nicolas Schmitt.
1: Je dirais qu'on est parti, on va dire, d'une grange nue où on pensait, on va dire, juste fabriquer un peu de bière. Mes premiers horaires, que d'ailleurs je n'ai jamais respectés, c'était le vendredi de 15h à 19h. Le premier jour où j'ai ouvert, j'ai fermé à minuit. J'ai dit « Ah !» En fait, finalement, c'est un lieu de vie qu'on a créé dans un village. Et en fait, les gens, ils ont des attentes. En fait, j'ai vu que c'était surtout effectivement des moments de partage et de plaisir. Et donc, le lieu en fait a pris autant d'importance que la bière en elle-même.
2: Ouais, le lieu qui s'est développé depuis, malgré un incendie il y a 2 ans qui a mis à mal toute la production. Nathalie a tout reconstruit et a amélioré l'accueil, a créé une salle et loue aussi l'espace pour des entreprises ou des particuliers. Et contre toute attente, eh bien la brasserie est devenue petit à petit le bar de Juvigny.
1: Oui. En fait, historiquement, Juvigny comptait 5 bars, et donc ils ont tous fermé, et donc là, on est le seul bar du village.
2: Un bar qui brasse 7 bières différentes qui font le bonheur des visiteurs de la foire de Châlons, des festivaliers de Fury à Châlons qui démarre la semaine prochaine, de la fête de la bière ce week-end, et bien sûr aussi ceux du festival des Moissons Rock à Juvigny, Orgie Moissons Rock. Indissociable.
1: Oui, on leur fait la blonde et la blanche. Mmh. Ouais, j'avoue que moi j'y vais tous les ans, quelle que soit la programmation, parce que ce qui m'attire, c'est le fait de pouvoir se retrouver tous ensemble et d'avoir toujours des gens autant investis pour un festival dans un village. Parce que c'est quand même un beau festival.
2: Mais il y a un autre anniversaire aussi auquel s'associe l'orgie, c'est les 400 ans de la naissance de Jean Talon, Chalonnais, premier intendant de la Nouvelle-France, le Québec.
1: Jean Talon qui était également brasseur, ils ont raccroché ça avec une étiquette personnalisée pour les 400 ans. Du coup, je me suis forcément renseignée et j'ai vu qu'il avait importé un houblon Québec. Et je vais me renseigner pour savoir quel houblon exactement il a pu importer. Et ça m'intéresserait du coup de faire une bière avec son houblon. Ce serait le petit clin d'œil.
0: Et en attendant que cette recette soit mise au point, vous pourrez trouver cette bière blonde Orgie étiquetée Jean Talon sur la place de la République de Châlons-en-Champagne aujourd'hui, demain et dimanche à l'occasion de la fête de la bière.

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0: Bon après-midi, allez, c'est l'heure de l'humour en tube. La saison des baptêmes est ouverte et le choix du prénom du bébé est un petit basique dans l'accueil du nouvel arrivant. Donc pour ne pas se gourer, Fred Ballard a confié la mission du prénom de baptême à un gars qui vient tout juste de changer de prénom.
1: J'arrête Manu, terminé. Manu c'est fini parce que Manu c'était cool de s'appeler Manu quand j'avais 15 ans. J'étais vraiment le mec cool de la bande. Aujourd'hui, Manu, ça fait un peu...
2: Ah bah oui, c'est sûr qu'il y a des prénoms dont le diminutif est bien plus craignos que l'original. Hein. Les Gabriel alias Gabi en souffrent tous les jours. Donc on comprend qu'Emmanuel Payet ne se retrouve plus du tout dans le Manu de base.
1: Aujourd'hui, Manu, c'est un gars, il a un peu lâché l'affaire, tu vois. Il a une ratiche d'une autre couleur, là, tu vois. Ouais. Finalement, je laisse tomber, ça dérange pas Nathalie. Il n'y a plus de mystère autour du Manu. Tu es dans une soirée, tu sais qu'il y a un gars qui s'appelle Manu qui va arriver, tu n'as jamais vu de ta vie, tu vois quand même à peu près la gueule qu'il a le gars.
2: Ouais, c'est vrai que comme les Véro, les Valoches ou les Gégé, les Manu ont souvent des popoches sous les yeux et les dents du fond qui ne baignent plus. Mais bon, ayons aussi une pensée pour tous ces jeunes à qui on a donné des prénoms dieux.
3: Mon vrai prénom, c'est Guy. Ça veut dire que quand j'étais petit, mes parents ils me promenaient dans un landau et il y a des gens qui le... Comment il s'appelle ce petit ange? Et avant, il faisait Guy. Eh bien, je doute qu'il y ait des gens qui se soient dit « bien joué ». Franchement, je doute. Je pense que les gens, ils allaient vérifier dans le landau si j'avais pas 37, 38 ans, tu vois, j'avais pas été kidnappé.
2: Ah, c'est sûr qu'il y a des prénoms qui refroidissent. Hein. Et Guy Georges, c'est pas hyper chaleureux non plus. Mais l'avantage des Guy, c'est qu'on ne peut pas les affubler d'un diminutif. Non, c'est un poil handicapant. Hein. Alors que Guillermo Guise, ça, c'est un blast très marrant.
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1: Très bon début de week-end avec ici Champagne-Ardenne. Il est 17h. L'essentiel de l'actualité de ce vendredi 29 mai. Bonsoir, Louise Leroy.
2: Bonsoir, Olivier. Bonsoir à tous.
1: Un ministre en visite à Reims aujourd'hui sur le thème de la sécurité.
2: Jean-Didier Berger, le numéro 2 du ministère de l'Intérieur, est venu inaugurer le commissariat de police mutualisé du quartier Europe à Reims. C'est dans ces locaux que cohabitent depuis février dernier police nationale et municipale, un dispositif inédit dans le département de la Marne, censé renforcer la coopération policière dans le quartier Europe. Et à en croire Moustapha, le patron du bar de l'Europe, situé tout près du commissariat, la sécurité s'est améliorée depuis 3 mois dans le quartier.
3: Il était temps. Vraiment, c'est une très bonne chose, la fusion de la municipale et de la nationale.
4: Avant, ici, il y avait un petit commissariat un peu vétuste, avec juste la municipale.
3: Il y avait juste la municipale qui servait à prendre des plaintes, mais on ne les voyait pas trop faire des rondes. Beaucoup plus depuis qu'ils se sont installés avec le nouveau commissariat. On a un très bon contact avec eux, ils passent nous voir régulièrement. Maintenant, ça serait bien qu'ils soient suffisamment en nombre et puis qu'on les voie un peu plus souvent tourner dans le quartier. On voit en fin de journée, il y a quand même certainement des jeunes qui sont un peu désœuvrés, démunis. Si on laisse le champ libre, ça risque de se dégrader malheureusement.
4: Les caméras de vidéosurveillance, le maire il a annoncé aussi qu'il voulait en déployer beaucoup plus. Vous trouvez que ça peut servir ?
3: C'est une très bonne chose. Ça rassure les gens. Il y en a beaucoup de personnes qui n'osent plus sortir le soir. Je ne sais pas si les caméras vont les rassurer, mais moi je pense que c'est une bonne chose pour la prévention.
2: Moustapha, patron du bar de l'Europe, au micro de Sophie Allemand, quartier Europe à Reims, où un commissariat de police mutualisé entre police nationale et municipale a été inauguré aujourd'hui. 3 mois après son implantation, le maire de Reims, vous l'entendez, qui a annoncé le doublement du nombre de caméras de vidéosurveillance à Reims et la création de 4 nouveaux postes de police au cours de la mandature. Arroser sa pelouse, son potager ou laver sa voiture est interdit par endroit dans le sud des Ardennes. La préfecture vient de prendre des mesures pour limiter l'usage de l'eau face à la sécheresse. Les nappes phréatiques sont à un niveau bas. La situation est particulièrement préoccupante d'après les autorités. Le détail des restrictions avec les communes concernées sont à retrouver sur ici.fr.
1: L'autorité de sûreté nucléaire veut renforcer la sécurité sur le chantier de la centrale de Chaux A. Dans les Ardennes.
2: Dans son dernier rapport, l'autorité observe que le nombre de contaminations à des éléments radioactifs est en hausse l'an dernier chez les travailleurs mobilisés sur le chantier de démantèlement de cette partie de la centrale inactive depuis plus de 30 ans. L'autorité référente demande à EDF de mettre en place un plan d'action pour renforcer la protection des travailleurs de la centrale nucléaire. Execo recherche des bénévoles. Dans un post sur les réseaux sociaux, l'association rémoise qui lutte contre les discriminations envers les personnes LGBT s'inquiète d'un manque d'adhérents pour poursuivre ses missions. Execo organise des événements culturels et des actions en milieu scolaire notamment. Enfin, le grand départ du Tour de France 2028 à Reims se dessine. Une première étape Reims-Reims et une deuxième étape Reims-Épernay attendent les cyclistes. C'est ce qui ressort du conseil communautaire du Grand Reims qui s'est réuni hier. Les tracés de la course seront dévoilés en octobre prochain.
1: Côté météo, c'est un temps assez agréable sur l'ensemble de la région, avec une belle luminosité. Alors quand on regarde à deux fois, le ciel n'est pas vraiment bleu, il y a un petit voile. Et heureusement, ça filtre un petit peu les rayons du soleil. Ceci dit, on a pris quelques couleurs. Vous avez le bout du nez un petit peu bronzé.
2: Pourtant, c'est pas faux de mettre de la crème, mais ça suffit pas.
1: Les températures sont toujours largement au-dessus des moyennes de saison. On a en ce moment entre 31 et 33 degrés à l'ombre en Champagne-Ardenne, avec un petit vent de secteur sud-est aux alentours de 10 km/h. Mais en ressenti, quand on est à l'abri du vent, on a 36 degrés en ressenti actuellement. La nuit prochaine restera encore anormalement chaude, puisque à Reims, par exemple, le mercure va descendre à 19 degrés au plus frais de la nuit prochaine. Et demain, toute la journée, ça sera un peu comme aujourd'hui, de très belles éclaircies, avec jusqu'à 33 degrés en température réelle, 36 degrés en température ressentie. Et ça va devenir de plus en plus lourd demain après-midi. D'ailleurs, en fin d'après-midi de demain, des orages sont possible.
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1: Phil Bailey, Easy Lover.

0: Easy Lover, un duo entre Phil Bailey et Phil Collins. Les années 80 sur Ici Champagne Ardenne.
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0: J'espère que vous avez passé une belle semaine et on va ensemble profiter du week-end et même le préparer. Dans un instant, dans Ici on aime, on parlera d'un atelier en lien avec les marionnettes. Et pour ça, nous serons dans la capitale mondiale du théâtre de marionnettes, ce sera Charleville-Mézières. Il sera question aussi de musique, comme chaque jour, avec la visite d'Émilie Mazoyer pour Décibel, la chronique. Et aujourd'hui, à l'honneur, le tout nouveau titre de Mylène Farmer. Il est sorti cette nuit, on en écoutera un extrait. 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
0: Et voici le nouveau titre de Louane, ça s'appelle Conduire.
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0: Louane, son tout dernier titre à l'instant, ici Champagne-Ardenne, c'était Conduire.
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0: Des marionnettes à l'honneur maintenant à 17h13 avec des ateliers pour les marionnettistes. Des cours auxquels vous pouvez

0: 1933, c'est compliqué. Donc voilà, il avait mis en place le théâtre de Guignol et les gens venaient, c'était tous les jeudis après-midi, c'était gratuit, il y avait énormément de monde. Et dans les années 90, 91, il nous dit à tous, voilà, je vais faire venir Emmaüs parce que j'ai des choses à enlever du grenier, etc. Il y a ça, les Guignols. Moi, j'en avais entendu parler, mais pas plus que ça, hein, j'avais aucune formation là-dessus. Et puis, je les ai récupérés pour mes enfants. J'ai commencé à jouer dans mon garage pour mes enfants, et puis les amis des enfants, les copains des enfants, c'est devenu un petit rendez-vous comme ça dans mon garage. Le grand-père, un jour, est arrivé, m'a dit, c'est super ce que tu fais, alors que c'était pas terrible vraiment. Et il m'a dit on pourrait peut-être remonter une séance au passage de la Poste à Saint-Brieuc, là où ça avait lieu. Donc je me suis pris au jeu, j'en ai fait une, deux, trois, et puis je me suis documenté, j'ai commencé à faire une séance, deux séances, et puis tous les mercredis on jouait au passage de la Poste là où ça avait lieu. Ma compagnie a duré de 98 à maintenant, pas mal en France, pour les tout petits notamment, pour des spectacles comme Polichinelle qui sont des spectacles plus traditionnels. Et puis j'ai joué dans 35 pays quand même avec cette marionnette Polichinelle qui m'accompagne grandement.
1: Cet art que vous pratiquez, cet art vieux de plus de 500 ans, qui se transmet, justement, vous transmettez, on en vient à cet atelier que vous proposez ce samedi. Alors, de quoi il sera question et quel est le contenu de cet atelier?
0: Alors, c'est un atelier qui sera destiné à des pratiquants amateurs. Donc, on va mettre la barre pas trop haute, mais en même temps, j'ai envie de leur présenter la marionnette à gaine et qu'est-ce qu'on peut faire, comment fonctionne une marionnette exactement. Alors, quand on parle de la gaine, on parle aussi des autres techniques, mais en passant par la gaine, on est vraiment au bout des mains et j'ai vraiment envie de leur montrer que la marionnette, évidemment, on met une marionnette au bout de notre bras, c'est un prolongement de nous-mêmes, mais aussi on peut enlever la marionnette et je vais leur faire faire des choses à main nue, ce qui permet aussi de montrer que on n'a pas besoin forcément d'avoir une marionnette au bout de la main pour dire des choses, pour exprimer des émotions, et avec juste une main on peut faire des choses. Et puis de leur faire faire quelques petites impros en musique, je pense qu'ils vont être assez séduits et étonnés par ce qu'ils vont produire.
2: Philippe Saumont sur ses théâtres de marionnettes et ses ateliers. Plus d'infos sur la page Ici on aime, ici.fr. Pour la musique, un groupe maintenant qui a vendu plus de 25 millions d'albums dans le monde, ce qui lui vaut d'ailleurs le surnom de Beatles espagnol, un groupe considéré comme une référence en pop en Espagne, à la fois grâce aux thèmes abordés dans les années 80, modernes pour l'époque, l'homosexualité, la drogue, la vie sociale, et par certains titres phares, dont Mujer contra Mujer, une femme avec une femme. Voici tout de suite Mecano.

0: Une femme avec une femme, le groupe Mécano. Dans moins de 2 minutes, Coldplay Feels Like I'm Falling in Love.
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0: Love, le groupe Coldplay. Restez sur ici Champagne-Ardenne, notamment si vous voulez entendre un extrait du tout nouveau titre de Mylène Farmer. C'est l'heure de l'actu musique de ce 29 mai. Salut Émilie Mazoyer.
1: Salut tout le monde. Émilie au rapport pour votre dose quotidienne d'actualité musicale. Joyeux anniversaire à la plus rock des violonistes, Catherine Lara. 81 ans aujourd'hui.

pianiste chevronné, premier prix de conservatoire. Catherine Lara a débuté en accompagnant Nana Mouskouri et Maxime Le Forestier avant de se lancer en solo et en chanson dans les années 70. La roqueuse de diamants qu'on écoute et qu'on adore, c'était un peu plus tard, en 1983. Et Catherine Lara, sachez-le, n'a pas pris sa retraite. Vous pourrez l'applaudir dimanche soir au Havre. Harry, la chanteuse du mythique groupe new-yorkais Blondie, ne se contente pas d'être l'une des interprètes les plus sexy punk de sa génération. Heart of Glass, immense tube de Blondie à la fin des années 70, pile l'époque où Debbie Harry a commencé à se faire aussi un nom dans le cinéma. Elle sera d'ailleurs en 2027 à l'affiche d'un nouveau film, Maitreya, une comédie dans laquelle Debbie Harry jouera la mère d'une gourou New Age en voyage en Inde, gourou interprétée par Pamela Anderson. Eh ben ça promet. Les éditions Magnard, dont vous redoutiez, j'en suis sûre, chaque année les cahiers de vacances quand vous étiez petit, sont devenus beaucoup plus cool au XXIe siècle. Ils lancent un cahier de vacances pour adultes autour de la musique. Vous allez réviser le rock, la pop, le reggae, répondre à des QCM. J'aime beaucoup celui sur les papas artistes qui rendent hommage à leurs filles en chanson.

0: Lucy, il, eh ben c'est Nougaro. Lola pour Renaud. Laura pour Johnny. Et hop, vous avez 20 sur 20. Les révisions de l'été ne sont plus une corvée. Le cahier de vacances pour adultes En avant la musique des éditions Magnard est disponible partout pour 7,90€. La grande et bonne nouvelle musique du jour, c'est le retour de Mylène Farmer. Vous découvrez depuis ce matin sur votre radio ici sa toute nouvelle chanson intitulée « C'est à qui le tour ?» qui annonce la sortie de son 13e album attendu pour cet automne.
1: C'est

Et si vous voulez écouter ce morceau, ce nouveau morceau de Mylène Farmer, c'est à qui le tour en intégralité. On vous le passe tout à l'heure, 18h10 sur ici Champagne-Ardenne. 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Et oui, le boys band des années 90 revient en France pour aller spectacle à I Got a Feeling et Do You Remember, mais aussi pour leur propre tournée avec plusieurs dates en octobre prochain. Les Worlds Apart sur ici Champagne-Ardenne tout à l'heure 20h. Axel Red, ma prière.

0: Axel Red, ici Champagne-Ardenne, c'était ma prière. 17h34, priorité à l'infotrafic et prudence si vous circulez dans la traversée intra-urbaine de Reims sur l'A344. Un accident impliquant une voiture et un poids lourd s'est produit au niveau de la sortie Épernay. Ça se passe dans le sens Tinqueux-Cormontreuil, précisément au kilomètre 7.8. Il y a un fort ralentissement dans ce secteur, donc prudence en raison de cet accident. Une voiture et un poids lourd impliqués. Traversée urbaine de Reims, sens Tinqueux-Cormontreuil à hauteur de la sortie Épernay. Une sortie en plus qui est fermée à la circulation pour des travaux. Côté météo, c'est un temps agréable, chaud, trop chaud pour la saison qui nous accompagne encore ce soir. On a en ce moment entre 31 et 33 degrés à l'ombre en Champagne-Ardenne, 36 en ressenti. Et la nuit prochaine, le thermomètre aura du mal à descendre. 19 degrés prévus au plus frais de la nuit pour Reims, 17 degrés la nuit prochaine pour Troyes et pour Charleville-Mézières. À noter que la qualité de l'air est dégradée avec un pic de pollution à l'ozone. Elle est même mauvaise, la qualité de l'air entre Reims et Rethel, notamment à hauteur de Varmerieville et de Bazancourt. Demain samedi, encore de belles éclaircies tout au long de la journée. On ira jusqu'à 33 degrés demain après-midi avec un ressenti très lourd. D'ailleurs, ça pourrait tourner à l'orage demain en fin d'après-midi et dans la nuit de samedi à dimanche. Et dimanche, les températures seront comprises entre 25 et 27 pour les maximales.
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0: Plusieurs titres, Tarzan Boy de Baltimora et ça sera suivi de Benabar, quoi qu'on dise. Juste après, restez bien sur les 6 Champagne-Ardenne parce qu'on vous offrira un coffret de chocolat, des chocolats Pascal Café, meilleur ouvrier de France et champion du monde des desserts.

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0: Quoi qu'on dise, c'était Benabar et restez sur Ici parce que dans un instant, il y aura Tracy Chapman.
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0: 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Depuis, il est devenu son propre patron de la maison Café. Et il a été bien distingué, hein, Pascal Café, pour ses chocolats. Meilleur ouvrier de France, champion du monde des métiers du dessert. Depuis, plusieurs boutiques ont ouvert un petit peu partout, à Troyes bien sûr, mais aussi à Tours, à Châlons-Champagne, Reims, Épernay, Nancy, Metz, Nevers, Lille, Strasbourg, à Paris, hein, dans le 13e, ou encore dans le 5e, à Sens, dans Lyon, ou encore à Milano, en Italie. 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
0: Bulle de champagne cette semaine au sein du festival Vignart. Pour la 7e année, cette manifestation accueille 18 artistes qui exposent au cœur du vignoble. L'une des installations a pris place dans la cour du musée d'Épernay, une œuvre monumentale signée d'un sculpteur qui travaille l'osier. Ce sculpteur, c'est Fabrice Serafino.
2: C'est une statue qui est ou une sculpture qui est réalisée en osier brut, qui a été tressée en osier brut. Elle forme un ruban qui est fermé sur lui-même, une grosse boucle, voilà, qui nous donne une notion de cycle, une notion de saison qui change, de renouvellement, qui peut nous faire réfléchir à nos actions et leurs conséquences sur notre environnement.
3: Fabrice Serafino, il vous a fallu combien de temps pour réaliser cette œuvre qui se trouve dans le parc du musée d'Épernay?
2: Alors, il m'a fallu 6 semaines. Voilà, c'était 6 semaines de travail. J'ai commencé la sculpture à mon atelier dans le Var, à Souliès-Pont. Donc j'avais une stagiaire avec moi qui m'a aidé à commencer l'œuvre. Et puis quand je suis arrivé à Épernay, j'ai eu l'aide d'un vannier pendant la semaine.
3: Comment vous est venue l'idée de créer cette installation?
2: Alors c'est cette notion de cycle de renouvellement, c'est un sujet qui existe depuis très longtemps chez moi. Voilà, donc mes sculptures ont souvent abordé ce sujet. J'avais commencé à tresser ce genre de ruban, de grand ruban, sur des œuvres antérieures. Et puis là, j'avais envie de l'agrandir. J'avais envie que ce ruban se dédouble, se tourbillonne beaucoup plus et devienne vraiment monumental.
0: Voilà, c'était Fabrice Serafino, l'artiste qui expose en ce moment dans le cadre de Vignart, dans la cour du musée d'Épernay. Une interview à retrouver en intégralité dimanche à 11h dans le magazine du Champagne, présenté par Jean-Baptiste Dutertre sur Ici Champagne Ardennes.
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0: Tracy Chapman, Baby Can and Old Blue. Et puis juste après, ça sera UB40, Red Red Wine.
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2: 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Bonjour.
0: Et c'est Gaëlle, Gaëlle des Petites Loges qui vient d'être sélectionnée. Bonsoir Gaëlle.
3: Bonsoir.
0: Bienvenue sur Ici Champagne-Ardenne. Ça va, pas trop chaud?
3: Non, ça va, je suis au frais.
0: Ouais. Alors on me dit que vous venez de vous réveiller là seulement.
3: Il n'y a pas très longtemps, j'ai travaillé cette nuit, du coup là je suis un peu décalée.
0: Travailler quoi, dans les métiers de la santé?
3: Oui, je travaille à l'hôpital, au bloc opératoire.
0: Ok, et la nuit donc a été chargée. Alors, du coup la nuit c'est quoi? C'est les urgences essentiellement?
3: Essentiellement les urgences, ouais, voilà.
0: Et vous retravaillez la nuit qui vient ou?
3: Non, j'ai fait celle d'avant hein, déjà.
0: Ah, donc ça y est, c'est le week-end.
3: C'est week-end là.
0: Point trop n'en faut, comme on dit. Bon, dimanche, c'est la fête des mères. Alors, je ne sais pas si vous êtes maman, Gaëlle, mais en tout cas...
3: Si.
0: Oui, ça tombe bien. Parce qu'on peut vous offrir un cadeau, un coffret de chocolat de la maison Pascal Café, meilleur ouvrier de France, champion du monde des métiers du dessert. C'est un Troyen, un Pascal Café. Il a des boutiques qui ont ouvert un petit peu partout en France et même dans le monde. Vous gagnez ce coffret de chocolat, si vous me dites, dans le classement des pays les plus grands consommateurs de chocolat dans le monde, à quelle place on se situe, nous, en France? Est-ce qu'on est numéro 1, 2 ou 5?
3: Cinquième, on est cinquième.
0: C'est la bonne réponse. Cinquième place, c'est l'Allemagne qui est première, ensuite c'est la Suisse, les Anglais, les États-Unis, la France, et puis derrière nous, il y a le Brésil et la Chine. La Chine qui consomme seulement 300 grammes de chocolat par an et par habitant. C'est que dalle, c'est presque en une soirée, 300 grammes.
3: C'est pas beaucoup ça, bah oui.
0: Bon, en tout cas, c'est pour vous, Gaëlle, ce coffret de chocolat.
3: Oh, merci, c'est gentil.
0: Dégustez bien et profitez bien de votre week-end ici, en Champagne-Ardenne. À bientôt, Gaëlle.
3: Bah, ça va être un bon week-end, oui, on est de mariage, ça va être bien.
0: Oh voilà, ça va être la fiesta. Ah,
3: ça
0: à bientôt.
3: La fiesta, boum boum. À bientôt.
0: Et bonne fête des mères pour dimanche.
3: Merci.
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0: 17h54 et bonne nouvelle, hein, je vous parlais d'un accident dans la traversée urbaine de Reims dans le sens Tinqueux-Cormontreuil à hauteur de la sortie Épernay, pas très loin du radar automatique, accident qui impliquait une voiture et un poids lourd. Et bien sûr, on est fini pour cet accident, les véhicules accidentés ont été évacués, retour à la normale. Attention quand même, il s'agit d'une zone de travaux avec la sortie Épernay qui est toujours fermée à la circulation en raison de ces travaux. Véronique Jeannot et Laurent Voulzy dans l'autoradio.

0: Laurent Moulzet sur Ici Champagne-Ardenne en duo avec Véronique et Jeannot. C'était Désir, Désir. Et reste avec nous. À suivre Jean-Jacques Goldman. Il y aura aussi le tout nouveau titre de Mylène Farmer qui est sorti cette nuit. Ça s'appelle À qui le tour. Vous passerez aussi à Billy Joel ou encore Vanessa Paradis. 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
0: Bon week-end, vendredi 29 mai, il est 18h. Les infos à 18h avec Louison Leroy, le numéro 2 du ministère de l'Intérieur en visite à Reims aujourd'hui.
2: Jean-Didier Berger est venu inaugurer le commissariat de police mutualisé du quartier Europe à Reims. C'est dans ces locaux que cohabitent depuis février dernier police nationale et municipale, un dispositif inédit dans le département de la Marne, voulu pour mieux lutter contre l'insécurité, au même titre que deux projets de loi en cours d'examen au Parlement et défendus par le ministre délégué Jean-Didier Berger.
3: Le projet de loi Riposte, il vient créer des délits qui n'existaient pas auparavant, notamment sur le protoxyde d'azote, mais également sur les tirs de mortier, renforcement des sanctions, sur les squats de logements meublés, renforcement des sanctions. Ce projet de loi, il vient également donner un volet technologique aux forces de l'ordre. La seconde loi, c'est la loi police municipale, qui vient donner des compétences judiciaires élargies aux polices municipales qui le souhaiteront. Les policiers nationaux, et puis ensuite, grâce au projet de loi police municipale, les policiers municipaux vont pouvoir mettre des amendes forfaitaires délictuelles, certaines des sanctions immédiates qui vont pouvoir être directement appliquées. Donc ça change beaucoup l'état d'esprit de ceux qui sont susceptibles de commettre ces infractions, de savoir qu'ils peuvent être sanctionnés immédiatement et avec beaucoup plus de fermeté. Par exemple, l'amende forfaitaire délictuelle sur les stupéfiants va passer de 200 à 500 euros. Que ce soit sur les stupéfiants, sur les rodéos, sur les tirs de mortier, nous venons appliquer des solutions particulièrement efficaces.
2: Le numéro 2 du ministère de l'Intérieur en visite à Reims aujourd'hui sur le thème de la sécurité. Jean-Didier Berger évoquait les rodéos urbain. La préfecture de la Marne interdit à partir de ce soir et tout ce week-end les rassemblements automobiles sauvages. Décision prise après le rassemblement qui avait fait plusieurs blessés, dont trois graves à la Neuvillette à Reims le week-end dernier. La police du nucléaire, l'autorité de sûreté nucléaire, rappelle à l'ordre la centrale de Chaux-A dans les Ardennes. Dans son dernier rapport, l'autorité observe que le nombre de contaminations à des éléments radioactifs est en hausse l'an dernier chez les travailleurs mobilisés sur le chantier de démantèlement de cette partie de la centrale nucléaire inactive depuis plus de 30 ans. L'autorité référente demande à EDF de mettre en place un plan d'action pour renforcer la protection des travailleurs de la centrale nucléaire.
0: L'usage de l'eau est restreint dans les Ardennes.
2: Arroser sa pelouse, son potager ou laver sa voiture, c'est interdit par endroit dans le sud du département. Des mesures prises par la préfecture des Ardennes pour limiter l'usage de l'eau face à la sécheresse. La situation est particulièrement préoccupante selon les autorités. Les nappes phréatiques sont à un niveau bas. Le détail des restrictions avec les communes concernées sont à retrouver sur ici.fr. Patrick Bruel se retire des Enfoirés, c'est ce qu'annonce ce matin la direction de la troupe, alors que la pression s'intensifie sur le chanteur visé par au moins 9 plaintes pour viol et agression sexuelle. Une décision prise par Patrick Bruel lui-même, selon la direction des Enfoirés, par respect, je cite, pour l'association et les autres artistes, mais Emmanuelle Dancourt n'y croit pas du tout, elle préside MeToo Media, l'association qui lutte contre les violences sexistes et sexuelles dans les médias et la culture.
4: On assiste à une récupération du récit, parce que c'est en aucun cas Patrick Bruel qui se retire, c'est les Enfoirés qui ont communiqué pour dire qu'ils ne réinvitaient pas Patrick Bruel dans la prochaine session. Donc là, il y a une bataille de récit qui est en train de se jouer, vous allez voir qu'elle va certainement continuer, parce qu'effectivement, les collectifs féministes sont très à l'œuvre pour essayer de faire comprendre ce qui est en jeu. Pourquoi c'est important de suspendre la programmation d'un chanteur ? Parce qu'à chaque fois, il a des droits d'auteur, oui, ça lui ramène de l'argent, ça lui donne de la puissance. Et comme Patrick Bruel est son propre producteur, eh bien, ça lui permet de garder un certain pouvoir, notamment sur ses fans.
2: Emmanuelle Dancourt, présidente de l'association MeToo Media dans dans l'émission Ma France tout à l'heure sur votre radio ici. Pour l'heure, Patrick Bruel doit toujours faire étape à la Reims Arena les 11 et 12 octobre prochains dans le cadre de sa tournée. Deux voitures se sont percutées vers 16h à Auge dans les Ardennes, à la frontière avec le département de l'Aisne. Les pompiers et les gendarmes sont sur place. Les deux conducteurs ne sont que légèrement blessés d'après les gendarmes.
0: Execo recherche des bénévoles.
2: Dans un post sur les réseaux sociaux, l'association rémoise qui lutte contre les discriminations envers les personnes LGBT s'inquiète d'un manque d'adhérents pour poursuivre ses missions. Execo organise des événements culturels ou bien des actions en milieu scolaire notamment. Le grand départ du Tour de France 2028 à Reims se précise. Une première étape Reims-Reims et une deuxième étape Reims-Épernay attendent les cyclistes. C'est ce qui ressort du conseil communautaire du Grand Reims qui s'est réuni hier. Les tracés de la course seront dévoilés en octobre prochain. Mais avant cette grande fête du vélo, il y a la grande fête à Reims tout ce week-end pour l'épopée légendaire. C'est le nouveau nom des fêtes joanniques. Cette année, la star, c'est Saint-Louis, sacré à Reims il y a 800 ans, en 1226. Des animations avec un village médiéval et surtout la grande parade demain soir sur la voie des Sacres au départ de la basilique Saint-Remy. On prévoit les lunettes de soleil, Olivier, sous le casque de chevalier. Ça va encore taper demain.
0: Oui, effectivement. Alors déjà là, pour cette fin de journée, il fait bien chaud en Champagne-Ardenne, entre 31 et 33 degrés, mais en ressenti, on est proche des 36 degrés. Et la nuit prochaine, le thermomètre va avoir du mal à descendre. Je sais que vous avez mal dormi la nuit dernière. Bah, ça pourrait être pire là, la nuit qui vient. 19 degrés au plus frais de la nuit pour Reims, sans doute davantage en centre-ville, parce que quand on parle des températures prévues, c'est sur l'aérodrome de Prunay, sur sol gazonné, donc avec l'effet d'îlot urbain, c'est davantage. 17 degrés au plus frais la nuit prochaine à Troyes et à Charleville-Mézières. Notez que la qualité de l'air est dégradée partout en Champagne-Ardenne et même mauvaise entre Reims et Rethel. Demain, samedi, de belles éclaircies tout au long de la journée avec entre 31 et 33 degrés pour les maximales, un ressenti qui sera de plus en plus lourd et un risque orageux demain à partir de la fin d'après-midi. Donc attention pour la parade, hein. Prenez peut-être de quoi vous protéger de la pluie. Un risque orageux qui nous accompagnera pendant toute la nuit de samedi à dimanche. Alors qui dit risque dit probabilité, mais peut-être que ça va péter à un endroit, mais qu'à 10 km de là, il n'y aura pas une seule goutte d'eau. Ça sera des phénomènes bien localisés. Pour dimanche, un temps variable, 25 à 27. Pour lundi, entre 24 et 25. Et à partir de mercredi, on récupère des valeurs de saison. 21 degrés pour les maximales mercredi après-midi.
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0: Un morceau qui raconte l'histoire d'une fille qui veut réussir sa vie. Elle est forcée de combattre les difficultés de la vie pour y parvenir. C'est ta chance, souvenir de 1987, Jean-Jacques Goldman.

0: Jean-Jacques Goldman, ici Champagne-Ardenne, c'est ta chance.
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0: Ici Champagne-Ardenne qui va vous divertir, musique et chansons avec Chorus United, un concert choral qui fait plein de zéniths partout en France, des arénas aussi qui sera à Reims le 7 juin. L'un des organisateurs sera avec nous dans 3 minutes. On parlera aussi du Big Deal, cette célèbre émission de télé qui a fait son retour avec Vincent Lagaffe et c'est une spéciale fête des mères du Big Deal qui nous attend ce week-end. Nous irons dans les coulisses du tournage. Et puis nous irons aussi dans les laboratoires de l'université de Reims-Champagne-Ardenne avec des chercheurs, des scientifiques et on verra que des éléments de notre vigne ici en Champagne se retrouvent dans des crèmes et des cosmétiques partout dans le monde entier. Alors qu'est-ce qu'elle peut avoir de bon, hein, la vigne, pour se retrouver dans des crèmes? C'est ce que nous verrons tout à l'heure dans Terre de Champagne-Ardenne à 18h45, parce que vous le valez bien. Le tout nouveau titre de Mylène Farmer est sorti cette nuit à minuit, et le voici, écoutez bien, ça s'appelle « C'est à qui le tour ?»

0: C'est à qui le tour? Le tout dernier titre de Mylène Farmer. Il est tout chaud, il est sorti cette nuit, à minuit.
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0: Et on continue en musique et en chanson avec Chorus United, un concert choral qui fait la route des Zéniths et des Arénas partout en France et qui passera par Reims le 7 juin, Sébastien Giton.

0: Bonjour Franck Castellano.
1: Bonjour, bonjour.
0: Vous dirigez Chorus United. Enfin, Chorus United, c'est le spectacle finalement, mais c'est le Chœur du Sud précisément. Vous êtes plus de 10 000 choristes à travers la France, c'est ça ?
1: Exactement. En fait, Chorus United, c'est la petite sœur du Chœur du Sud, parce qu'on a commencé dans le Sud, et avec les années, on s'est développé partout en France. Et comme on ne se sentait pas d'appeler le Chœur du Sud d'un côté nord de la France, on a décidé d'appeler ça Chorus United.
0: Allez, ça marche. Chorus United, c'est bon pour moi. Alors là, Chorus United, c'est 200 choristes en concert, avec la participation de Julie Zenati.
1: C'est ça. Julie Zenati qui revient chanter avec nous, puisqu'on avait chanté avec elle il y a une dizaine d'années, et on a décidé de renouveler l'expérience parce que c'est une super artiste, et puis c'est quelqu'un qui a une voix juste extraordinaire, quoi. Vraiment.
0: Alors expliquez-nous, c'est quoi le répertoire? Est-ce qu'on est dans la chanson française, la variété?
1: Exactement, répertoire, donc c'est très éclectique, même si c'est la répertoire variété française, mais on déborde un petit peu à 15% du spectacle, où on chante en italien, on va chanter un petit peu en anglais, on va chanter du era. Donc on essaie vraiment de faire redécouvrir tout un univers musical que les gens connaissent, le répertoire que tout le monde connaît, mais avec des chœurs en plein milieu qui font juste exploser beaucoup de couleurs dans toutes les chansons.
0: C'est quoi les chansons en italien? Ça m'intéresse.
1: Ah, y a la chanson italienne en ce moment qui fonctionne bien, c'est celle de Florent Pagny, Io le canto per te.
0: Ah bon, c'est par Florent Pagny ça?
1: Et en fait, il a repris donc avec Il Cielo dans tous ses concerts, et puis ça cartonne.
0: D'accord.
1: Là, on l'a chanté il y a quelques temps au Stade Vélodrome avec 5000 choristes. C'était juste impressionnant.
0: Alors impressionnant, c'est peut-être ce que se dit le public, parce que oui, il faut rappeler quand même la particularité, c'est toutes ces voix là pour Chorus United. Il y a 200 choristes amateurs adultes. C'est la spécificité,
1: c'est
0: en fait, c'est ça. Hein.
1: Ah oui, complètement. Là, l'idée, c'était que les gens, fassent le pas de se dire, j'ai pas une voix de soliste, j'ai peut-être pas une super belle voix, mais dans une chorale, je vais pouvoir apporter ma pierre à l'édifice, qui va faire, qu'à la fin, on arrive à avoir un joli bâtiment, quoi, puisque entre les nuances, entre l'articulation, la projection de voix, les changements de tonalité, enfin, il y a tout ça qui impressionne, en fait. C'est plutôt une valorisation collective, je le dirais plutôt comme ça.
0: Chorus United, le concert avec 200 choristes sur la scène du K à Reims. Ce sera le 7 juin prochain à 18h. C'est un dimanche. Franck Castellano, restez avec nous sur ici Champagne-Ardenne. On continue à en parler dans un instant.
2: A tout de suite Franck et Sébastien. Juste après, Billy Joel, My Life.

0: Ici Champagne Ardennais, Billy Joel, My Life à 18h23.
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0: Suite de l'interview, si vous aimez la chanson française et les chorales, vous aimerez Chorus United au K à Reims ce dimanche 7 juin, Sébastien Giton.
2: Aujourd'hui sur ICI Champagne Ardennes, on est avec Franck Castellano qui dirige ce Chorus United, 200 choristes sur scène au K. Le 7 juin prochain, on l'a expliqué tout à l'heure, donc des chansons pour la plupart françaises, mais aussi un petit pas de côté de temps en temps en Italie ou encore en Angleterre.
3: C'est ça.
2: En Angleterre. Donc un répertoire qui, ben on le sait, il est testé, approuvé, c'est ce que le public aime. De toute façon, on peut pas se planter avec un programme comme ça, non?
3: Non, sincèrement, ça fait bientôt 20 ans. L'année prochaine, on va fêter nos 20 ans. Et c'est vrai qu'on ne fait que multiplier les interventions et les concerts, puisque les gens aiment chanter avec les chorales et découvrir cet univers. C'est vraiment génial.
2: Alors, chorale, oui, mais attention, il ne faudrait peut-être pas se méprendre. Chorale, ça ne veut pas dire chœur gospel, hein, par exemple.
3: C'est ça, même si j'ai débuté là-dedans, dans le chœur gospel, ça reste toujours, c'est une autre façon de chanter. Donc vous avez tout ce qui concerne le chant lyrique, vous avez, si on doit diviser en trois parties, vous avez le chant gospel et le chant variété. C'est un petit peu les trois axes au niveau de la chorale qui existent. Et c'est vrai qu'en France, depuis quelques années, le chant choral prend vraiment son essor, et surtout dans le répertoire de la variété française.
2: Il y a des moments précis sur certaines chansons, peut-être, où vous sentez qu'il se passe quelque chose, qu'il y a une vibration comme ça dans l'air, il y a un truc, un fluide qui circule entre vous et le public.
3: Oui. Ah oui, complètement. Parce que les gens, ils connaissent le répertoire. Donc, quand ils connaissent, et ils connaissent très bien là, cette chanson, donc même moi, par exemple, quand je commence une chanson, j'entends déjà dans le public des gens qui disent « Ah là là, celle-là, je l'adore !» Vous voyez ? Et de suite, et ça crée une osmose, et les gens, eh ben, ils chantent avec nous, et puis d'un coup, ils découvrent toutes ces voix, ces tenues de notes, jusqu'à parfois 12-13 secondes, et qui se disent « Eh ben, waouh, quoi, je redécouvre cette chanson qui m'a toujours touché, que j'ai aimé, je la découvre encore une fois et ça fait plaisir aux gens. Les gens, ils repartent heureux, c'est un peu notre objectif.
2: Donc pendant le concert, ça chante sur scène mais aussi dans le public, finalement c'est une immense chorale alors.
3: Ah complètement, lorsque j'ai fait la tournée de Patrick Fiori pendant un an et demi, toute sa tournée, je transformais le public en chorale, je divisais le public en trois et j'apprenais un petit arrangement et ça, sincèrement, de vous à moi, je me régale de le faire à chaque concert parce que c'est toujours amusant de voir les gens se confronter au chant choral. Et puis même suite à ça, j'ai toujours beaucoup d'inscriptions parce que les gens ils se disent mais en fait ouais, il suffit de se laisser diriger et puis go quoi.
2: Eh ben on va tous aller chanter avec vous pour le coup. Rendez-vous donc le dimanche 7 juin 18h, la salle Le K à Reims pour Chorus United avec les 200 choristes. Merci beaucoup Franck Castellano.
3: Merci beaucoup.
0: Merci Franck Castellano et Sébastien Giton. Une interview à retrouver sur ici.fr. Dans 30 secondes, tout pile, on écoute Vanessa Paradis. Et puis, juste après Vanessa Paradis, le point météo complet et les prévisions de votre week-end.
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0: Le tout dernier titre de Vanessa Paradis, c'était Les épines du cœur. 18h30, le point météo de ce soir avec encore une moyenne de 31 degrés en Champagne-Ardenne. On est monté à 33 hein, tout à l'heure sur les bords du lac du Der. En ressenti, 36 degrés hein, en ce moment avec un petit vent de secteur sud-est. Plutôt agréable quand même ce petit vent qui nous rafraîchit. Il souffle aux alentours de 10 km/h. La nuit prochaine, le mercure va avoir du mal à descendre. Hein, au plus frais de la nuit, Météo France prévoit 19 degrés à Reims, 17 degrés pour Troyes et Charleville-Mézières. Puis en cette fin de journée, précisons aussi que la qualité de l'air est dégradée sur toute la Champagne-Ardenne. Elle est même mauvaise, cette qualité de l'air, entre Reims et Rethel, notamment dans les secteurs de Bazancourt et de Varmerieville. Pour demain, samedi, de belles éclaircies tout au long de la journée. Encore une journée chaude, largement au-dessus des moyennes de saison. Je vous rappelle qu'on est que le 29 mai et ce sont des températures dignes d'un fin juillet. 31 à 33 degrés attendus demain après-midi avec un ressenti lourd. D'ailleurs, demain, en fin d'après-midi, ça pourrait localement tourner à l'orage, des orages qui pourraient avoir lieu sur l'ensemble de la Champagne Ardennes dans la nuit de samedi à dimanche. Dimanche, le temps sera variable le matin avec des éclaircies. Dimanche après-midi, un peu moins chaud, mais chaud quand même. 25 à 27 dimanche après-midi. Lundi, 24 à 25. Et à partir de mercredi, on récupère des valeurs de saison. 21 degrés au maximum, mercredi après-midi.
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0: Hier, il a fait plus chaud à Reims qu'au Caire. Hein. Mais là, on va en Italie tout de suite avec Lily Cube. Et juste après, ce sera Jack et Carla, la recette.
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0: La recette, c'était Carla et Jack sur ICI Champagne Ardenne. Jack, d'ailleurs, qui s'appelle en vrai Jean-Luc, hein, Jean-Luc Monteguado. Il a fait des études dans le commerce et le marketing. Il a toujours été passionné de musique. D'ailleurs, en 2023, il a fait The Voice, ce qui l'a fait connaître, notamment dans l'équipe de Vianney. Jack, qui fêtera ses 34 ans le 19 juin. Les coulisses télé avec vous, Patrice Gascoin. Et ce soir, Patrice, on se projette sur le week-end de la fête des mères avec une émission spéciale du Big Deal sur RMC Story. Elle sera entièrement dédiée à nos mamans.
1: Place donc à une spéciale maman ce soir pour le jeu animé par Vincent Lagaffe. Et ça tombe bien parce que l'émission, c'est...
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1: Le Big Deal, une émission où l'on rit beaucoup. Et ce soir, elle va être particulièrement belle avec cette émission qui met à l'honneur celle qui assure au quotidien les mamans. Mais alors attention, hein, les petites familles qui vont participer, maman ou pas, elles vont quand même devoir se coltiner des épreuves originales. Le fond vert en peinture, le salaire de la peur, une course de brouette. Eh bien moi, je me suis intéressé aux familles candidates de ce Big Deal que vous allez voir ce soir sur RMC Story. Notamment ce joli et souriant trio composé de Elodie, 40 ans, la maman, Julien, 38 ans, le papa, et leur enfant, la jeune Mila, âgée de 9 ans. Tiens, d'abord, j'ai voulu savoir comment ces Normands s'étaient retrouvés là, tous les trois. C'est Elodie, la maman, qui me répond par téléphone.
3: Je suis à l'affût, en fait, du moindre casting qui pourrait apparaître sur Facebook, pour pas le citer. Et donc, je suis tombée par hasard sur le post sur Facebook, comme quoi ils recherchaient, en fait, un papa, une maman et une enfant de 8 à 10 ans pour participer à un jeu télé. On ne savait pas que c'était le Big Deal. Donc, j'ai envoyé la candidature. On m'a dit ensuite que c'était pour le Big Deal. On a eu un questionnaire à remplir. Ensuite, on a eu une visio. Je dirais en 3-4 jours, on a su qu'on était pris, mais on ne connaissait pas du tout le thème, on connaissait juste la date de tournage.
1: Elodie a déjà participé à d'autres jeux télé. Alors qu'est-ce qu'il y a de différent lors d'un tournage du Big Deal, Elodie ?
3: C'est vrai qu'au Big Deal, l'émission dure à peu près 1h15, 1h30, et c'est vraiment en one shot. Il n'y a pas de coupure, il n'y a pas de on reprend, etc., pause. C'est vraiment linéaire, en fait, ça se passe d'entrée. Il y a une équipe et une ambiance incroyable. Vraiment, on est chouchouté et on ne se rend pas compte de toutes les personnes, en fait, qu'il y a autour, autant l'avant, voilà, qu'on rentre dans l'arène, on va dire. Et l'après, vraiment, les gens sont adorables, même les casteurs, tous les ingés, les sons, les lumières, le chauffeur de salle, Vincent, Bill, tout le monde est vraiment adorable et aux petits soins, et le public, bien sûr.
1: Merci, Elodie, de nous partager cette expérience de candidat du Big Deal spécial maman. C'est à voir ce soir sur RMC Story vers 21h10. À demain avec un autre Big Deal. Écoutez mes nouvelles coulisses télé.
0: Merci Patrice Gascoin, ici.fr pour retrouver toute l'actualité du petit écran. Où sont les femmes ? C'est Patrick Juvet et juste après on va ouvrir nos trousses de toilette, nos sacs à main et sortir quelques cosmétiques. Parce que sur ces cosmétiques, dans ces cosmétiques, il y a un petit peu de notre champagne, un petit peu de notre vignoble champenois. Des chercheurs travaillent notamment sur des cicatrisants, des antirides issus de la vigne. On en

0: Où sont les femmes? C'était Patrick Jevet sur les 6 Champagne-Ardennes.
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0: Et on parle science aujourd'hui dans Terre de Champagne-Ardennes avec des substances de la vigne que vous vous appliquez peut-être sans le savoir tous les matins ou tous les soirs sur le visage. Et quelques jours, je suis parti à la rencontre de scientifiques à Reims. Medyc, M-E-D-Y-C, c'est le nom de ce laboratoire ici à l'université de Reims-Champagne-Ardennes. Nous sommes à la fac de sciences au Moulin de la Housse. Bonjour Émilie Thiébaud.
2: Bonjour.
0: Vous êtes technicienne de recherche et formation en sciences et vie de la Terre et biotechnologie pour l'URCA, dans ce laboratoire d'ailleurs qui est labellisé CNRS. Alors votre travail, c'est notamment sur les sarments de vigne, parce que des substances naturelles de la vigne sont valorisées. Alors à partir de ces sarments, qu'est-ce que vous faites ?
2: Alors en fait, c'est une collaboration entre différents laboratoires. Il y en a qui vont cultiver des cellules végétales, typiquement à partir des sarments de vigne. Et ensuite, ils vont en extraire différentes molécules. Donc, on appelle ça des stilbènes. Et par exemple, c'est pour ça, petite anecdote, c'est pour ça qu'on dit souvent que c'est bon de boire du vin. C'est parce que dans le vin, on va retrouver des stilbènes qui sont antioxydants. Et donc ensuite, les chimistes vont extraire des molécules à partir des sarments de vigne. Et ensuite, ils les donnent aux chimistes qui vont les modifier. Et ensuite, les chimistes nous donnent ces extraits. Et nous, on va les tester sur différents types de cellules. Moi, typiquement, je les teste effectivement sur des cellules de peau qu'on va cultiver du coup dans des boîtes en plastique. Et on s'arrête à des modèles donc in vitro, car pour la cosmétique, c'est interdit de tester sur des animaux.
0: Oui, d'ailleurs, depuis 2013, hein, c'est interdit ces essais de la cosmétique sur les animaux. Donc, à partir de ces substances végétales de la vigne, des antioxydants, ça sera quoi les crèmes hydratantes de demain, anti-rides de demain?
2: Oui, tout à fait. L'objectif, c'est de voir si les molécules peuvent avoir des effets antioxydants ou peuvent accélérer, par exemple, la cicatrisation suite à une plaie. Les partenaires avec qui on travaille, donc des fois, ça peut être des partenaires privés, comme par exemple Novéal, peuvent ensuite, derrière, créer, par exemple, des pansements avec ces molécules-là, et les pansements vont accélérer la cicatrisation, mettre ces substances dans des crèmes et ensuite être utilisées par tout le monde.
0: Des recherches prometteuses. D'ailleurs, il y a déjà des recherches qui ont abouti ici à Reims à partir de ces substances végétales de la vigne, notamment le resveratrol. Qu'est-ce que c'est ?
2: Exactement. Donc le resveratrol, c'est la molécule qui est majoritairement retrouvée dans la vigne. Et il y a plusieurs marques, comme par exemple Caudalie ou L'Oréal, qui utilisent déjà ce stilbène dans leur crème.
0: Et quel est l'intérêt d'avoir du resveratrol de la vigne dans ses cosmétiques ?
2: Alors le principal intérêt, c'est son pouvoir antioxydant.
0: Et ici, dans votre laboratoire à l'université de Reims-Champagne-Ardennes, vous travaillez aussi en lien avec l'université de Polynésie française à Tahiti, avec des échanges de cellules, c'est-à-dire ?
2: Ils vont nous envoyer des échantillons de plantes qui se trouvent à Tahiti, qui passent également parfois par les mains des chimistes, et ensuite, ils nous les donnent pour qu'on les teste.
0: Voilà comment des molécules issues de végétaux en Polynésie se retrouvent dans le laboratoire de l'université de Reims-Champagne-Ardennes. Merci de nous en avoir parlé, Émilie Thiébaud, technicienne de recherche et formation en sciences et vie de la Terre et biotechnologie ici à Reims. À
2: Merci
0: bientôt.
2: À vous de m'avoir écouté.
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0: Avec les Pointer Sisters, I'm so excited. Et juste après le dernier, Christophe Maé, La Lune. Bonne soirée, bon week-end.
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0: concours de circonstances hein, à quelques heures de la fête des mères qui aura lieu dimanche. Bonne fête à toutes les mamans, qu'elles soient sur Terre ou dans les étoiles.
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0: Encore 31 degrés à l'ombre actuellement à Reims. Tiens, un titre qui sent l'été, même si on n'est pas encore en été. Bailamos, Enrique Iglesias.

0: Bailamos, Enrique Iglesias sur ICI Champagne-Ardenne.
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0: Après les infos de 19h, Laurent Petit-Guillaume, émission spéciale années 80, mais pour l'heure, il est 19h. Vous écoutez ICI et c'est le journal, Marine Logeni.
2: Et J-1 avant la finale de la Ligue des champions de football à Budapest entre le PSG et Arsenal. Sans plus attendre, on prend la direction de la Hongrie. Marie Boyda, bonsoir.
3: Bonsoir.
2: Vous êtes à Budapest pour ICI après un long voyage, Marie, en bus avec des supporters parisiens. 20 000 au total sont attendus sur place. Alors comment ça se passe? Est-ce que c'est la bonne entente franco-anglaise qui prime pour l'instant, Marie?
3: Oui, très bonne. Et puis surtout, on les entend et on entend même plutôt les Anglais. Voilà, là c'est quand un groupe de fans du club londonien traverse une rue. Ça chambre pas mal, nous disent Adam et son père, supporters du PSG.
4: Non, franchement, il y a des petits regards, des petits sourires à gauche à droite. Et tout le monde
5: se cherche.
4: Ouais, c'est ça, tout le monde est confiant. Tout le monde est confiant.
5: Pour le moment, c'est du 50-50, mais je pense qu'on va gagner.
3: Mais je vous rassure, l'ambiance est bon enfant dans les rues, aux immeubles colorés de la capitale hongroise. Écoutez, un supporter parisien qui croise un supporter d'Arsenal. Bon, là encore, on entend plus l'anglais. Et donc là, ils se prennent dans les bras, se serrent la main. Je ne sais pas si c'est sincère, mais pour le moment, ça en a tout l'air.
2: J'ai des doutes.
3: Et puis tout à coup, ils se rendent compte qu'ils dorment dans le même immeuble. Et là, donc, en fait, ils concluent que dimanche, le perdant nettoie l'appartement du gagnant. Alors évidemment, à 24 heures du coup d'envoi, la tension monte tout doucement. Mais la capitale hongroise, vêtue de rouge et de bleu, vit au rythme de la finale.
2: Merci beaucoup. Coucou Marie Boéda, ICI Paris, Île-de-France. 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On l'apprend ce soir, Patrick Bruel annule ses concerts dans les festivals de l'été. C'est sa société de production qui l'annonce, le chanteur, visé par plusieurs plaintes pour viol et agression sexuelle. 10 départements de l'Ouest et d'Île-de-France seront toujours en vigilance orange canicule demain. Une vague de chaleur particulièrement marquée en Bretagne où l'eau était beaucoup plus chaude que d'habitude. Et forcément, ça a des conséquences sur les organismes marins de la baie, comme ici à Concarneau, où l'eau est montée jusqu'à 22 degrés en Gine de Moinque.
6: À première vue, on dirait une simple bernique collée à un galet.
7: Là-dedans, il y a une puce.
6: C'est en fait l'un des outils de mesure de Nadine Lebrise. La chercheuse le pose dans les mares qui restent au soleil à marée basse.
7: Et c'est là où on voit que ça peut passer de 10 à 25 en une journée. Et là, j'avais 25 ce matin. Je pense que dans la journée, ça va monter presque à 30.
6: Ces fameuses mares deviennent donc des étuves idéales pour étudier les réactions des organismes.
7: Les espèces qui vivent ici peuvent avoir, pour certaines, une tolérance à des températures très élevées, comme les crevettes, le bouquet, les crevettes roses. Mais ben là, les conditions, ça dépend aussi de leur habitat et en particulier de l'oxygène qu'il y a dans l'eau. Et on se trouve dans des situations où les animaux, même s'ils ont une tolérance thermique assez élevée, vont pas pouvoir survivre parce qu'il faut de l'oxygène pour répondre aux fortes chaleurs.
6: Impossible en effet pour ces espèces de survivre passé un certain seuil.
7: C'est le même principe que le blanchiment des coraux tropicaux, sauf que c'est ici. Et je pense que si on observe bien les mares, on peut observer aussi pour certaines espèces, comme des anémones fraises, qui sont plus sensibles à la température que d'autres, on peut observer de la mortalité. Les moules également.
6: D'où l'importance de préserver les herbiers et les algues, précieuses sources d'oxygène pour de nombreuses espèces.
2: Et là, Bretagne qui est repassée en vigilance jaune. Vous avez suivi son histoire sur ICI Elio, petit garçon de 4 ans atteint d'un cancer du sang particulièrement agressif. Et cet appel lancé par sa famille sur les réseaux sociaux, un appel au don de moelle osseuse. Eh bien, on a une très bonne nouvelle ce soir. Elio vient d'être opéré avec succès, Victor Dolande.
8: La greffe a été réalisée mardi dernier, ça s'est très bien passé. Son papa, Thomas, nous raconte l'étape cruciale qui a précédé la greffe, qu'on appelle l'étape du conditionnement.
9: Il a reçu beaucoup de médicaments, de la chimiothérapie, de la radiothérapie pour détruire sa moelle osseuse existante, pour faire place nette au greffon qui a été fait donc mardi, qui va maintenant pouvoir prendre sa place sur un corps presque neuf et dénué de l'ancienne moelle osseuse, celle qu'il avait et qui était malade.
8: Il tient encore à remercier tous les donneurs potentiels, ces milliers de personnes qui se sont inscrites sur le registre des dons de moelle osseuse. Cette greffe, c'est une grande nouvelle pour Elio, même s'il a encore un mois très délicat devant lui, un mois avant de savoir si la greffe a bien pris.
9: La commence avec des médicaments du coup anti-rejet pour que le greffon puisse s'installer convenablement, mais c'est une période aussi difficile où il n'a plus aucune défense immunitaire, donc on est vraiment en champ stérile très protégé, et il faut faire très attention à tout ce qui vient de l'extérieur et tous les petits virus qui peuvent venir l'embêter. Et maintenant, voilà, on est sur une période un peu critique, mais voilà, ça peut aller que mieux maintenant.
8: Un mois de plus à vivre en chambre stérile, ses parents se relaient par période de 24 heures. Des moments éprouvants, me confie-t-il, avec des règles d'hygiène très strictes. Ils sont habillés avec des combinaisons de protection, ils portent un masque FFP2, une charlotte sur la tête. Elio se repose en ce moment et rendez-vous est donc pris à la fin du mois de juin pour vous donner de ses nouvelles et de ses résultats d'analyse.
2: Victor Dolande pour ICI.
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0: Pour la météo, les températures sont encore élevées. Hein. Ce soir en Champagne-Ardenne, on a encore 30,5 sur la station de Reims-Prunay, 31 degrés à Vitry-le-François. Et cette nuit, ça va avoir du mal à descendre. On aura 19 degrés au plus frais de la nuit à Reims, 17 degrés à Troyes et à Charleville-Mézières, avec toujours une qualité de l'air dégradée. Demain, samedi, de belles éclaircies sur l'ensemble de la région, mais ça devrait tourner à l'orage demain en fin de journée, avec des températures jusqu'à 33 degrés demain.
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11: Bonsoir à tous, c'est l'heure de votre petite dose quotidienne de tubes d'hier qui restent des tubes aujourd'hui. Ils ont fait chanter la France il y a 4 décennies et c'est loin d'être terminé. La preuve, tout de suite, 100% années 80, ça commence comme ça.

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1: Une chanson qui avait choqué une directrice de la maison de disques à l'époque, refusant même sa sortie en extrait du nouvel album de Marc Lavoine. Tout simplement parce qu'elle traitait d'une nuit d'amour entre une prostituée et un voyou dans un lieu plutôt sombre. Bon, c'était en 86. Heureusement, Marc Lavoine lui a tenu tête et le parking des Anges a cartonné. Mais oui, ce ne sont que des chansons. Et pour la suite, on recule de 3 ans. 1983, le monde entier craque pour Bonnie Tyler, Total Eclipse of the Heart.
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0: La roqueuse de diamants, c'était Catherine Lara. Une formation classique, sa virtuosité au violon l'amène à passer du classique à la chanson. Elle accompagne Nougaro, Françoise Hardy, puis un jour arrive le virage rock. Le tube, la roqueuse de diamants, en 84. Elle sera dimanche prochain au Havre avec son spectacle Identité, Catherine Lara. Dans un instant, un autre grand nom, Francis Cabrel, c'est écrit juste après ça.
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1: Ici Champagne Ardennes, c'est 100% années 80 jusqu'à 20h. Et tout de suite, quelques infos près de chez vous.
2: La météo ce soir en Champagne-Ardenne avec encore des températures élevées, 31 degrés encore actuellement à Reims, davantage en ressenti. Et la nuit prochaine, le mercure va pas vraiment baisser fort, hein, nous dit Météo France. On aura encore 19 degrés au plus frais de la nuit pour Reims, 17 degrés pour Troyes et pour Charleville-Mézières, avec aussi une qualité de l'air qui est dégradée sur l'ensemble de la Champagne-Ardenne, pic de pollution à l'ozone. Et c'est notamment mauvais même entre Reims et Rethel dans les secteurs de Bazancourt et de Varmerivier. Demain, samedi, de belles éclaircies, encore une journée chaude au-dessus des moyennes de saison, entre 31 et 33 degrés. On sera le 30 mai, c'est des températures qui sont dignes d'une fin de juillet. Le ressenti demain sera lourd et ça pourrait tourner à l'orage. Demain, en fin d'après-midi, risque d'orage aussi dans la nuit de samedi à dimanche. Dimanche, ça sera variable le matin, retour des éclaircies l'après-midi. Moins chaud, mais chaud quand même, 25 à 27 degrés dimanche après-midi. Lundi, 24 à 25 degrés. Et puis à partir de mercredi, on devrait retrouver des valeurs de saison avec au maximum, mercredi après-midi, 21 degrés.
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1: Et pour la suite, j'ai choisi un ovni sorti en 88. Bobby McFerrin, un soir, est invité à dîner chez un couple de musiciens jazz à San Francisco. Sur le mur du salon trône un portrait du gourou Meher Baba, sous lequel est inscrit « Don't worry, be happy ». Intrigué, Bobby interroge ses amis. Ils sont des adeptes de la philosophie feel good développée par le gourou. Ça lui donne une idée. Quelques temps plus tard, sa chanson devient le premier tube a cappella classé numéro 1 dans le monde entier. Et voilà ce que ça donne.
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0: Jermaine Jackson et Piazzadora, c'était When the Rain Begins to Fall. Oh, c'est terrible parce qu'avant on disait « Ah oui, Jermaine, le frère de Michael ». Maintenant on dit « Ah oui, Jermaine, le père de Jafar, qui incarne Michael dans le film ». Bah oui, c'est quand même un Jackson, hein. Bon allez, dans un instant, 20h, l'heure de Décibel avec Émilie Mazoyer, qui reçoit ce soir le groupe Worlds Apart. Ça sent les années 90, hein. Mais nous on reste un petit peu dans les années 80, avec dans un instant Étienne Dao et « Tomber pour la France », juste après ça.
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1: C'est l'heure de Décibels, toute l'actualité musicale avec ce soir l'incarnation en chair et en os du poster que vous aviez collé au-dessus de votre lit dans votre chambre d'ado. Cal, Steve, Nathan, les Worlds Apart sont de retour. Bonsoir les gars.
2: Sur le radio, maintenant, tout de suite.
1: Vous parlez super bien français maintenant.
2: Pas super, mais ça va, ça va.
3: Un peu un coup de champagne, Willy.
2: Mieux. Le nouveau niveau.
1: Ils ont bu du champagne avec modération, évidemment. N'oubliez pas que nous sommes sur le service public.
2: Modération.
1: Recontextualisons tout ça. 30 ans après leur premier tube et l'incroyable phénomène des boys bands, les Worlds Apart sont de retour sur scène. D'abord dans le cadre d'une tournée nostalgique, genre I Got a Feeling, années 90, le festival Do You Remember, et puis à leur tournée à eux, les Worlds Apart partout en France à partir du mois d'octobre, et quelques concerts aussi cette semaine à Paris. On va en parler, l'occasion de prendre de leurs nouvelles et vérifier que la flamme est toujours là.
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1: Salut à tous.
2: Bonjour.
1: Et bienvenue.
2: Encore sur le studio.
1: Oui.
2: Vous êtes bien. Tu occupes la meilleure station en France.
1: Mouah. C'est pas mal, ça.
5: Maintenant, if you go direct on the World Apart official, as a photo of.
1: Alors, allez faire un petit tour tout de suite sur le compte Instagram officiel des Worlds Apart. Ils ont mis une photo de nous.
5: Worlds Apart officiel.
1: Voilà, mais je pense que vous êtes déjà abonné à ce compte Instagram indispensable. Et donc, il y a une photo de nous en studio. Ce soir, également, dans l'actualité musicale, l'anniversaire du jour qui vous fera honorer cette chère Catherine Lara. Le coup de cœur, la découverte, c'est Maxwell Farrington et le super homard. Très, très cool. Ça, ça vient de France et je pense que vous allez aimer. Et puis, un blind test autour des chansons qui parlent de Paris. Si ça vous inspire, vous pouvez nous appeler dès maintenant. Marian vous attend au standard. Le numéro 0810 055 056 a gagné ce soir au blind test des cahiers de vacances, mais pour adultes et surtout qui parlent de musique. C'est beaucoup mieux. Cal, Steve, Nathan, comment ça va les Worlds Apart?
2: Ça va bien, merci. Ça va bien.
6: Ils sont très heureux d'être ici.
5: Un peu fatigué, mais c'est normal pour moi.
1: Pourquoi tu es fatigué?
5: Le jet lag. J'habite dans Los Angeles.
6: Le meilleur, on travaille très dur les derniers 5 jours pour nous préparer le spectacle.
2: Le grand spectacle
1: des Worlds Apart à Paris. C'est complet, évidemment. Demain à la Cigale, après-demain au Trianon. Donc, voilà, celles et ceux qui n'ont pas de place, là, c'est trop tard. En revanche, il y a une grande tournée au mois d'octobre. Et puis pour les Parisiens, donc, parce qu'évidemment, la Cigale et le Trianon, c'est dans de petites salles. Il y a une grande salle parisienne qui est annoncée pour le 20 février 2027. C'est le Dôme.
2: Oui, exactement.
1: Allez, on se remet dans l'ambiance.

0: leurs 30 ans de carrière, un groupe qui a marqué les années 90, les années 2000. On ne pouvait pas allumer la télé ou la radio sans entendre...
1: Énergie présente, Cal, Nathan, Chéline, Steve, What's the Part, le nouvel album.
0: C'est les vieilles pubs de l'époque.
1: Avec Baby Come Back et leur nouveau tube, Everybody. Everybody, l'album de World's Apart, également en CD de titre.
0: C'était top. 96, après 97.
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0: Alors là, c'était des cassettes vidéo qu'on voulait absolument parce qu'on pouvait vous suivre en tournée dans les coulisses. Et puis en 98.
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0: Alors, mis à part la voix un tout petit peu agaçante du monsieur qui faisait la pub, il n'empêche que c'était dingue, cette exposition que vous aviez, 96, 97, 98, on vous filmait sur scène, on vous filmait dans les coulisses, on faisait des documentaires, vous étiez invité dans toutes les émissions de télé, vous n'avez fait que ça, vous n'aviez pas le temps de faire autre chose que d'être des Worlds Apart à cette époque-là. Oui.
3: J'avais une question pour toi.
0: Ok, vas-y.
3: Qu'est-ce que c'est ton chanson que tu préfères avec les Worlds Apart? Qu'est-ce que c'est ton préféré?
0: Baby, come back.
3: Ah, yeah, you say. Wow. Tout le monde aime la chanson. C'est mon préféré aussi.
0: C'est ton préféré aussi?
3: C'est mon préféré aussi, okay. Oui, exactement.
0: Alors, c'est quoi vos souvenirs de l'époque? C'était un vrai tourbillon. What do you remember of those times in 96, 97, 98, when you were on the TV, in the advertisements?
4: Mayhem.
3: C'est la vie fou.
0: Ouais, c'est ça, la vie folle.
3: C'est le fait fou, oui, exactement.
4: Well, it was a crazy time for us.
0: C'était un moment fou pour nous, ouais.
4: Parce que we have beaucoup d'années avant in England. Trying very hard to become successful.
0: Oui, ils avaient passé beaucoup d'années précédemment en Angleterre à essayer d'avoir du succès. Mm-hmm. And then it happened.
4: And then we arrived.
0: Et ensuite, c'est arrivé.
4: And we arrived very quickly.
0: Ouais.
4: And all of a sudden, I remember, we did a dance machine at Bercy.
0: Oui.
4: And it was direct. We became Worlds Apart.
0: C'est
4: you
0: ça.
4: Know?
0: Et donc, ils sont arrivés en France. Ils ont fait Dance Machine. Il faut vous souvenir, c'était une grande émission de télé qui passait sur M6, un grand concert à Bercy. Et là, c'était le début de l'histoire des Worlds Apart. Et alors, est-ce qu'à l'époque, vous aviez le temps de faire autre chose ou bien c'était un job 24 heures sur 24, did you have the time to do anything else at the time? Or being a Worlds Apart, was it 24-7?
3: Oui, exactement. C'est 24-7.
4: It was 25-8.
0: C'était 25 heures par jour, 8 jours par semaine.
3: Oui, exactement. Non, la vie, c'est incroyable. En France, c'est magnifique. Beaucoup de concerts, beaucoup de missions, beaucoup de radio, beaucoup de magazines. Et les Worlds Apart arrivent dans la culture en France.
0: Ouais. Mm-hmm.
3: C'est plus gentil arriver dans la fabrique de la vie en France. Et ça, c'est pourquoi les Worlds Apart continuent encore après 30 ans.
0: Ouais.
3: Ça, c'est le bel moment pour les Worlds Apart. Le 30 ans avec les fans en France, c'est spécial.
4: Yeah.
0: Mm-hmm. Nathan, avoir voulu comme ça que ça marche très fort et quand finalement ça arrive, c'est quoi tes souvenirs à toi de ce tourbillon? What are your memories of that whirlwind?
5: Le plus grand moment, c'était quand nous avons fait Je te donne pour la première fois.
0: Donc la reprise de Jean-Jacques Goldman.
5: Avant ce moment, je crois le public
3: n'aime pas.
0: Ah bon?
5: Je me sens une fraude.
0: Syndrome de l'imposteur.
3: Yeah, mais il dit avec moi, Carl, je pense le public n'aime pas parce que l'accent, c'est pas bien, c'est pas bon.
5: Je suis un imposteur. Oui. Nous avons un registre de chansons, une ligne par ligne, mot par mot. Je ne comprends pas rien de la chanson.
0: Oui, vous aviez peur.
3: J'ai dit avec Nathan avant le concert, la première fois, j'ai dit, Nathan, c'est pas un problème. Je pense que le public aime les chansons et aime les Worlds Apart.
4: C'est normal pour Nathan.
3: Pas de stress.
0: No, it will never happen.
3: Pas de stress. Et les Worlds Apart, arrive sur la scène pour mettre le concert, explosion avec les Worlds Apart en France.
5: Juste avant, nous arrivons sur scène, je regarde la Backstreet Boys.
0: Ouais.
5: And le présentateur pousse la Backstreet Boys. Ah, excusez-moi, voici la Worlds Apart. Nous arrivons sur scène, devenus chante la chanson, et tout le public chante chaque
3: plus
5: mot,
3: fort, plus
5: le
3: fort.
5: Le même temps. And I was, pour moi, I was like, wow, c'est fantastique.
4: C'est incroyable. Hein?
5: And je connais dans ce moment, it's pas de problème, stress, Nathan. Stop, arrête Nathan, arrête.
3: Oui, aime le moment.
5: Un moment magique. Really.
0: Oui. Wow. Bah, puisque c'était si magique, on va l'écouter, cette chanson. Je te donne les Worlds Apart qui reprennent en français, qu'on dirait parfait, ce français, Nathan.
3: Merci.
0: La chanson.
4: Champagne.
3: Très bien, Nathan.
0: Je te donne les Worlds Apart sont ce soir les invités de Décibel. On célèbre leurs 30 ans de carrière.

0: Je te donne. Eh ben oui, les Words Apart sont dans Décibel. Ils sont un petit peu dissipés, mais c'est ça qui fait leur charme aussi. Il y a Nathan, il y a Steve, il y a Cal. Les Words Apart qui célèbrent leurs 30 ans de carrière avec le concert anniversaire. Donc demain à la Cigale, c'est complet. Après-demain, au Trianon, c'est complet, ça c'est Paris. Paris, du coup, si vous voulez voir les Words Apart, c'est le 20 février 2027 au Dôme. Et puis, il y a un tas de dates au mois d'octobre. Nancy, Lille, La Grande Motte, Toulouse, Marseille, Lyon, Mulhouse, Bruxelles et Nantes. Donc, ne les ratez pas. Vous allez faire le Tour de France, messieurs. C'est quoi la magie qui a fait que vous, groupe pas français, et les Français très chauvins, tombe amoureux, le rapport que vous avez eu avec la France, cette connexion, cette histoire d'amour qui dure depuis 30 ans, ça tient à quoi ?
1: Pour moi, beaucoup de fans qui étaient là au tous les débuts, ils sont toujours là.
0: Ils sont toujours
1: maintenant.
0: Là, ouais.
1: Je me sens un lien profond entre nous qui existe depuis ce moment. Pour moi, c'est incroyable. La fille maintenant, maman, devenue maman, elle arrive avec le garçon, les enfants, toute la famille.
0: Oui, elles sont devenues adultes.
1: And, yeah, and so like, tu dois écouter-la, regarder-la, Worlds Apart, ok. C'est spécial.
0: Vrai. Il y a des générations Worlds Apart maintenant. Et à avoir tellement de succès en France, plus que dans votre propre pays, est-ce qu'à un moment, vous avez déménagé en France, vous avez vécu vraiment en France?
2: Oui, moi, Cal. j'ai

0: says you don't like it.
1: It's okay.
0: Ça va, c'est pas mal.
1: Be careful what you wish for.
2: Yeah.
1: But during the time of the pandemonium of Worlds Apart, it was très difficile pour moi to habite en France.
0: Oui, pendant l'énorme succès au début des Worlds Apart, c'était pas possible d'habiter en France, c'était trop.
1: Oui, we in the restaurant, I had my cap, my glasses in the corner of the restaurant.
0: Au restaurant, ils se mettaient au fond, cachés, lunettes, casquettes.
1: It was just too much. Too many eyes and
0: trop.
1: Too much. And thank God there was no internet.
0: Et à l'époque, c'est vrai, il n'y avait pas Internet. Donc, il y avait juste des yeux rivés sur vous.
1: It would have been just too much, you know,
0: oui, c'est vrai, il n'y avait pas Internet. C'est malin ce qu'il
2: pas
0: dit.
2: Pas le mobile phone.
0: Il n'y avait pas les téléphones pour prendre des photos. Sinon, vous auriez... impossible.
2: Oui.
0: C'est fou, ça. Complètement dingue. Et ils ont chanté en français, les Worlds Apart. On a entendu « Je te donne, mais n'oubliez pas, quand je rêve de toi ». 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

0: Voilà, petit florilège des Worlds Apart qui chante en français. Alors, c'est vrai que à cette période qu'on a appelée la période musicale des boys bands en France, vous étiez sur le haut de l'affiche, vous n'étiez pas les seuls. Évidemment, il y avait la concurrence ou les copains, je ne sais pas, vous nous direz tout à l'heure.
1: Oui, c'est copains. Oui, copains. Oui. C'est pas un problème avec les autres artistes en France, autres boys bands, ses amis.
0: Bon.
1: Mais les Worlds Apart fait la vie pour longtemps avant d'arriver en France. Et je comprends, la vie, c'est un peu... Ok, tu regardes, c'est le public qui regarde, c'est plus simple, c'est plus fameux, c'est plus simple, mais c'est pas la vérité. C'est plus difficile pour la vie. Mais tu n'es pas la vie private.
0: Ouais.
1: C'est plus dur.
0: De pas avoir de vie privée.
1: Je connais l'autre personne dans l'autre boys band française. Oui, c'est explosion en France, c'est beaucoup de boys band arrivent, mais... La fame.
0: La célébrité.
1: Célébrité, merci, arrive plus vite. Ça, c'est plus difficile.
0: Ouais.
1: Mais pour les Worlds Apart, c'est doucement.
0: C'est ça.
1: Ça, c'est plus difficile de nous.
0: Certains, ça leur est vraiment tombé dessus en une semaine. Vous aviez déjà une carrière et donc vous avez eu le temps de vous habituer à l'idée de la célébrité et du succès. Alors, on a eu une série d'artistes qui nous ont quittés, de ces groupes-là, qui sont morts assez jeunes, tous entre l'âge de 30 et 50 ans. Je pense à Philippe des To Be Free, qui est mort en 2009, Steven de Boyzone en 2009 aussi, Quentin de Alliage en 2014, ou encore Andrew des G-Squad, qui lui est mort récemment. Alors, je me demandais, est-ce que vous aviez un style de vie qui allait avec votre métier et qui était dangereux?
1: Oui, j'ai dit, c'est pas la vie de boys band, c'est pas dangereux.
0: Alors c'est quoi? Pourquoi?
1: C'est après.
0: Les
1: personnes après la vie finie avec le boys band, c'est dur pour arriver dans la vie normale.
0: Le retour à la réalité.
1: Oui, exactement, c'est ça. Ouais. La réalité, c'est plus dangereux après la vie de Worlds Apart, le boys band.
0: Ouais.
1: C'est normal.
0: Vous pensez ça aussi, les gars? C'est difficile. Une fois qu'on a connu une célébrité extrême, ce qui était votre cas dans les années 90-2000, après revenir à une vie plus simple, ça peut être difficile. Et c'est pour ça que ces garçons l'ont mal vécu. Do you think that going back to normal, more simple life after the fame and the pandemonium, you said the mayhem, could it be, I mean, so difficult for some of those guys that they...
2: I think what happens is you get thrust into fame so quickly that it becomes this like unimaginable experience that when you come down again as quick as you went up, it's really hard to stabilize.
0: Ouais, quand on a été jeté comme ça dans une immense célébrité très très vite et qu'ensuite ça redescend, ce qui est naturel, mais c'est difficile de se stabiliser.
2: Oui.
0: Ouais.
3: Yeah, it's un tellement incroyable moment quand tu devenais une grande star.
0: Ben oui, c'est incroyable.
3: And it's presque comme une drogue.
0: C'est une drogue, oui, bien sûr.
3: You know, pour faire et accepter une vie normale comme j'ai conduit un taxi.
0: Oui, conduire. Quand tu as été une énorme star et qu'après il faut aller faire tes courses, conduire,

0: par faire les devoirs à tes enfants, c'est une vie tellement différente.
1: Jamais un problème de conduire un Uber. Bah, pour accepter un life comme ça, contre une vie comme une star sur scène, chante avec beaucoup de fans autour de nous, it's really tellement difficile. And so, je comprends quand quelques artistes trouvent un moment difficile. Naturellement, là, je vous avais expliqué pour Gerald.
0: Oui, c'est ça, les artistes que j'ai cités.
2: Gerald est still alive.
1: Pardon, les gars.
0: Oui. Mais c'est ça, les artistes que j'ai cités, oui, voilà, qui ont eu, donc, ouais, selon vous, du mal, en fait, à se réhabituer à une vie normale.
2: Mais je pense aussi, l'autre raison, ce n'est pas arrivé pour les Worlds Apart, Steve, moi.
0: Mais non, vous allez bien.
2: Non, parce que. En français, c'est difficile pour moi de dire en français, mais
0: tu peux
2: en anglais.
0: Dire en anglais.
2: We don't take ourselves too seriously.
0: On se prend pas trop au sérieux.
2: We keep ourselves grounded.
0: Oui.
2: You know, each of
0: on
2: us.
0: On a les pieds sur terre, on se connaît très bien.
2: And,
0: on
2: know,
0: s'appelle, on prend des nouvelles.
2: Yeah, we don't, you know, we keep each other on, keep each other's feet on the ground.
0: Ouais.
2: You know, you see how much fun we have.
0: Oui.
2: Yeah.
0: And if this tu vois, on est encore très célèbre et c'est vrai. Là, j'ai jamais eu autant de monde dans la régie. Le couloir devant la radio est plein, mais vous restez les pieds sur terre.
2: Tu connais après le World's Apart fini, ses amis, frères pour toute ma vie.
0: Oui.
2: Just because World's Apart finishes tomorrow, we will always be there for each other.
0: Et même si World's Apart s'arrête demain, on sera toujours là pour les uns pour les autres et pour se soutenir.
2: 100%,
0: eh ben, tant mieux, messieurs.
2: 100%.
0: Ça fait plaisir. On écoute ma préférée maintenant?
2: Moi.
0: Ma chanson préférée.
2: Ah, pardon, désolé. Excusez-moi.
1: Chanson de Galles.
2: Pardon.
0: C'est Baby Come Back.
2: Yeah!
0: World's Apart sur votre radio. Ici. Et vous me le dites pas très bien. Sur votre radio. Ici.
2: Ici, baby.
0: Ici, baby.
2: Ici, baby.
1: Maintenant.

0: Les Worlds Apart fêtent leurs 30 ans de carrière. Alors on fête ça, nous, dans Décibel, avec Steve, avec Nathan et avec Cal, en direct avec nous. Oui, c'est live, hein, messieurs, sans filet, c'est trop bien, ça va. Qu'est-ce qu'il fait ? Cal, il est sur son téléphone, à qui tu écris ?
1: Rien.
0: Who are you writing to ?
1: Rien, no one.
0: No one.
1: No one.
0: Ah là là là là.
2: He's taking notes. He's writing a song.
0: Il écrit une chanson.
1: Il écrit une chanson juste pour vous.
0: Ah voilà. Ça, c'est un garçon qui a de la ressource. Il se fait gauler sur son téléphone pendant une émission de radio et il dit non, je suis en train d'écrire une chanson sur toi.
2: To the family.
0: Parfait. Magnifique.
2: Look, see, look.
0: Ah ben c'est très beau. Coucou les Worlds Apart. On revient dans une minute.
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0: Décibel en direct avec vous jusqu'à 21h. On fait le tour de l'actualité musicale. Il y a l'anniversaire de Catherine Lara, la découverte de Maxwell Farrington et le Super Omar et un blind test autour des chansons qui parlent de Paris. On va aussi vous faire découvrir la toute nouvelle chanson de Mylène Farmer qui est sortie aujourd'hui.
1: Mylène Farmer.
0: Ah, t'aimes Mylène Farmer, Cal?
1: Oh, elle est meilleure. Super.
0: Super. Oui. Tu l'as déjà vue en concert?
1: Non, mais j'écoute la musique avec un disque. Super.
0: Alors, Mylène Farmer est de retour pour la plus grande joie de Cal de Worlds Apart, mais aussi, j'imagine, de la vôtre. Vous allez découvrir la chanson tout à l'heure. J'ai envie de vous faire écouter un souvenir. I'd like to share a memory with you. Une émission de télé qui était animée par Séverine Ferrer et qui s'appelait Fan 2. Ah. Et il y avait dans Fan 2 une séquence incroyable où des fans étaient tirés au sort pour passer une journée avec leurs idoles. Et il y a la jeune Angélique, vous allez l'entendre, qui a été tirée au sort et elle est trop heureuse, elle passe la journée avec vous. On est en 1997.
6: Salut, je m'appelle Angélique, j'ai 15 ans et j'aimerais rencontrer les stars de ma vie, les Worlds Apart.
7: Grâce à Fan 2, Angélique va aujourd'hui rencontrer ses idoles.
0: C'est pas vrai.
7: Mais si, une journée entière avec les Worlds Apart pour Angélique, qui a remporté cette semaine le concours Fan 2. Une surprise soigneusement préparée par ses parents, qui lui avaient caché la vérité jusqu'à la dernière minute. Départ pour les répétitions, Angélique est conviée à se joindre au groupe dans le bus de la tournée.
6: Je suis la seule à être là, peut-être la seule fan à y être entrée, c'est super.
7: Après de tendres moments de complicité, le groupe arrive à la salle de concert où les fans sont déjà au rendez-vous. Visite exclusive des coulisses avec Nathan.
8: Voilà, c'est par ici qu'on entre.
9: Première chanson, c'est soir.
8: En haut, on y va. Et voilà, tout se passe ici.
0: Et merci à Lina pour cette belle archive. Des fans qui pleurent, des fans qui crient, des fans qui courent dans la rue. Après vous, c'était votre quotidien, les Worlds Apart, à la fin des années 90. Là, on a entendu Angélique, mais il y en avait des milliers comme ça. Aujourd'hui, vous êtes devenu père, alors vous avez des jeunes filles, vos filles à vous. Vous supporteriez qu'elles crient comme ça pour des artistes? Now that you've become fathers, what would be your reactions if you saw your own daughters crying and screaming for other artists?
10: I had that.
0: Ah, yes. Il va nous expliquer. Steve, il a ça.
10: Yes, so I took my daughter to see Harry Styles.
0: Ah, j'ai emmené ma fille au concert d'Harry Styles.
10: In Los Angeles, and we were there, and I got us a special seat. It was quite close.
0: Il avait des bonnes places près de la scène.
10: And I actually have the video of it.
0: Il a la vidéo.
10: Usually, she says, Dad, stop filming me.
0: D'habitude, elle dit, papa, arrête de me filmer.
10: This time, she didn't realize I was filming because she was so focused on Harry.
0: Cette fois, elle se rendait même pas compte que Steve filmait parce qu'elle regardait que Harry.
10: I'll kill him. Anyway.
0: Il a envie de le tuer.
10: But anyway, I'm joking, Harry. But, and she fanned out. She went nuts.
0: Elle est devenue dingue.
10: And I had the moment. I had that moment. She was 13.
0: Elle avait 13 ans.
10: And I thought, wow, that's exactly the same. And I was so happy to give her that experience. And it made me thank every father that took their daughters to see us.
0: Et quand j'ai vu ma fille vraiment péter un câble et être tellement heureuse devant Harry Styles, je me suis dit, mais c'est exactement ce qui s'est passé pour moi avec des jeunes fans. Et donc, je remercie tous les pères qui ont laissé leur fille aller au concert de World's Apart. Parce que ça apporte une telle joie.
10: Yeah, she had so much joy that she lost her voice. I mean, she went for it.
0: Elle était tellement heureuse, elle criait tellement fort, elle a perdu sa voix.
10: Yeah, so I respected every single parent that let their child brought their children to the shows.
0: Ouais, et donc gros respect de la part de Steve pour tous les parents qui accompagnent aussi leurs jeunes ados au concert. Oh, ça va être beau. Ça va être beau ces concerts demain et après-demain à Paris, La Cigale, le Trianon, des petites salles, puis des plus grandes salles à Paris, carrément une des plus grandes, le Dôme, le 20 février, et puis une grande tournée Nancy, Lille, La Grande Motte, Toulouse, Marseille, Lyon, Mulhouse, Bruxelles et Nantes au mois d'octobre. À quoi il faut s'attendre, Worlds Apart sur scène en 2021? 26-27, est-ce que vous dansez encore? Worlds Apart on stage 2026-2027, you still dance?
10: Nothing's really changed.
0: Rien n'a changé.
10: Nothing's really changed, honestly. We have to modify some. I don't do backflips anymore.
0: Ah, il ne fait plus les backflips. Bah oui, non, c'est le dos, the back.
10: Well, I haven't tried. So maybe.
1: Do you know what? It was really weird. I was only thinking today.
10: Shall I try it?
1: Let's see if you can do a backflip.
0: Est-ce que Steve peut encore faire les sauts périlleux arrière?
1: Yeah.
10: Do you have insurance?
1: No.
10: Do you have insurance?
0: Il me dit, est-ce que je peux essayer maintenant dans le studio? Mais est-ce que vous êtes bien assuré?
10: No.
11: You guys say no.
10: Right now, we're making a documentary.
0: Ah oui, alors vous faites un documentaire?
11: Yeah. About backflips.
10: With a guy called, is the master of documentaries, a guy called David Serrero.
0: Alors, David Serrero.
10: So, I was going to, if I do a backflip, David, will you film it?
0: Alors,
10: and
0: David,
10: if I break my neck, send my daughter my love, tell my children I love them.
0: Yeah. But
11: David Serrero, will pay your hospital bills.
0: Qui est un réalisateur de documentaires, notamment, vous l'avez entendu en interview dans Décibel à propos du documentaire sur Serge Lama, et donc il est en train de faire un documentaire sur les Worlds Apart, et donc Steve dit, si je fais un saut périlleux arrière dans le studio et que je me brise le cou, est-ce que tu me filmes et est-ce qu'on est bien assuré? We have no insurance. On n'a pas d'assurance. Attention à toi.
1: Next time. La prochaine fois.
10: Oh, okay.
1: La prochaine fois.
0: Mais alors, les concerts, ça va être comment? Oui. How are the shows going to be?
1: Oui, c'est un peu le même d'avant. C'est nostalgie avec les chansons pour les derniers 30 ans.
0: Ouais.
1: Mais les Worlds Apart présentés un peu différent avec un musicien.
0: Ah, il y a un groupe avec vous sur scène.
1: Oui, un groupe derrière.
0: Ok, super.
1: Oui, c'est change les chansons un peu pour faire notre émotion avec la même chanson.
0: Ok.
1: Et
0: donc des réinterprétations des chansons que vous connaissez déjà.
1: Mais c'est un cadeau. Ça, c'est le plus important. C'est un cadeau pour les fans pour les derniers 30 ans. Pour dire un grand merci. Oui, j'ai connu les fans rester avec nous pour les derniers 30 ans. Ça, c'est spécial.
0: Ouais. Oui. Les fans sont toujours là. Ils sont restés depuis 30 ans.
1: Oui.
0: Ouais.
1: C'est les fans pour les derniers 30 ans. Je connais bien. Tu parles avec les fans. Vive pour le concert maintenant. C'est pas juste une fan, c'est un peu plus. C'est amis. C'est pourquoi les Worlds Apart donnent un grand cadeau de tournée pour le 30 ans.
0: Ah, c'est beau ça. Voilà des fans qui voient leur fidélité récompensée. Et donc, oui, quelqu'un explique que des fans, c'est plus que des fans. C'est presque des amis, c'est autre chose. C'est une relation particulière. Bah, je suis très contente pour vous. I'm very happy for you guys.
1: Merci.
0: Amusez-vous bien. Demain soir et après-demain à Paris, il n'y a plus de place.
1: Mais tu restes dehors. Tu restes dehors.
0: Ah ouais, il faut attendre devant la salle.
1: Oui, après tu pars de la salle. Oui, exactement.
0: Ok, bon, bah demain dehors devant la Cigale et après-demain devant le Trianon, mais
1: exactement,
0: à l'intérieur, c'est
1: parfait.
0: Plus possible. Et pour les Parisiens, le Dôme le 20 février 2027. Bonne tournée, merci beaucoup.
10: Merci beaucoup.
0: À vous.
10: Merci à tous les fans, The Worlds Apart. They're incredible.
0: Elles sont really incroyables, les fans.
1: Et merci à Radio ici aussi. Merci beaucoup.
0: Ah, merci
1: pour l'invitation ici.
0: Merci ici.
11: Je suis très heureux de passer ce moment avec toi.
0: Merci beaucoup. Vraiment, merci à tous les trois.
1: C'est plus spécial.
0: Et bonne tournée. Allez, Everlasting
1: Merci.
0: Love.
1: Hey.
0: Moi aussi, j'étais
1: bonne
0: très
1: nuit.
0: Contente de passer ce moment avec vous. Bah, bonne nuit, enfin, Cal. Il est 20h36. Les gens ne vont pas se coucher.
1: Oui, c'est.
0: Mais fatigué. Demain, vous travaillez. You go to bed because tomorrow you have work.
1: On direct.
8: Bonne nuit.
0: Salut, merci les gars.
1: Merci,
0: bye bye.
1: Bonsoir.

0: C'est pas de tout repos une interview des Worlds Apart, mais on apprend des trucs. Merci à Cal, Nathan et Steve d'être passés dans Décibels.
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0: Mylène Farmer est de retour. Elle a sorti ce matin une nouvelle chanson intitulée « C'est à qui le tour ?». Vous l'avez découverte toute la journée sur votre radio ici. Je crois que tout le monde est très fan. On vous la diffuse à peu près toutes les 2 heures. Mais bon, je me suis dit que pour celles et ceux qui auraient raté cette chanson, c'était important de l'écouter ce soir dans Décibels. Vous dire que c'est une chanson qui est concoctée avec DJ Lewis, qui comme son nom ne l'indique pas, un artiste français. Et que le clip qui va avec cette chanson, sortira lundi. Donc voilà, on a des sonorités électro, on a le côté très Mylène Farmer dans le texte, vous allez adorer, hein. 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Donc voilà, on est vraiment dans les thématiques de Mylène Farmer, c'est à qui le tour ? Toute nouvelle chanson, elle est sortie aujourd'hui et elle est déjà sur votre radio ici.

0: gagne le tour. Elle s'appelle Mylène Farmer et elle est de retour. Le clip sort lundi.
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0: Paris en chanson, c'est le thème du blind test de ce soir. Et le cadeau, comme d'ailleurs toute la semaine prochaine, c'est un cahier de vacances. Mais pas le cahier de vacances qui vous faisait flipper quand vous étiez petit. Non, un cahier de vacances où non seulement ça va vous faire marrer, mais en plus vous allez avoir 20 sur 20. Vous allez vous dire, oh là là, mon Dieu, je suis génial. Les éditions Manière, qui sont les éditions qui ont inventé les cahiers de vacances, ont décidé de faire une collection pour adultes pour cet été. Et il y en a un, c'est sur la musique. Alors vous savez... les chansons, par exemple, qui parlent de la météo, ou les chansons d'amour. Essayez aussi, dans un questionnaire à choix multiples, de retrouver qui que quoi, les dates de sortie des albums et tout. Bref, toute cette culture que nous avons, nous les amoureux de musique, et qui ne nous sert pas très très souvent, ben là, elle se retrouve dans ces cahiers de vacances. En avant la musique, des éditions Manière, à gagner ce soir pour Nicolas et pour Josette. Bonsoir à tous les deux.
2: Bonsoir
0: Émilie. Bienvenue. Bonsoir, dans Nicolas. Décibels. Déjà, on va vous en offrir un chacun.
2: Oui.
0: Bah oui, comme ça, voilà, sur la plage, vous pourrez tester vos connaissances sur la musique.
2: Oui.
0: Ça, c'est plutôt pas mal, hein. La musique en famille, la musique et la nourriture, les chansons qui parlent de mère, de bonheur, d'animaux, ou encore d'enfants. C'est vraiment cool. Il y a une centaine de jeux autour de la musique, Nicolas et Josette. Et là, on va en faire un de plus de jeux. C'est le blind test. Les chansons parlent de Paris et il faut retrouver le plus rapidement possible le nom des interprètes de ces chansons. Est-ce qu'on a déjà joué ensemble, Josette?
2: Oui, il y a longtemps.
0: Ah, bon, alors c'est le retour de Josette. Et pour Nicolas?
3: Oui. Je suis un habitué de France Bleu Bourgogne et je joue à France Bleu soir, à France Bleu Bourgogne ici matin aussi. J'écoute la radio France Bleu et j'adore écouter la musique aussi.
0: C'est génial. Par contre, ça s'appelle Ici Maintenant, Nicolas. On a changé de nom.
3: Oui, je sais. Maintenant, je sais que c'est Ici. J'ai même l'application.
0: Super. L'application.
3: France Bleu, je suis un fan de France Bleu.
0: Bah oui, je sais, mais moi aussi. On n'a pas changé de couleur. On est quand même resté bleu.
3: Ah bah oui, quand même.
0: Ah bah imagine, on aurait changé de nom et en plus on passait au orange. Là, allez, on aurait perdu.
3: Je vais faire un petit coucou à ma femme que j'aime et puis à ma nièce et à son copain.
0: Ah oui, alors comment elle s'appelle cette chanceuse, Nicolas?
3: Alors ma petite femme, c'est Mélanie. Que j'aime de tout mon cœur. Et ma nièce, Lisa. Et son copain, Evan.
0: Un gros bisou à Mélanie, Lisa et Evan. Josette, on peut en profiter. Hein. S'il y a un petit bonjour à passer, ça peut être le moment.
2: Non, pas particulièrement. Non.
0: Voilà, à personne. Josette, elle est comme ça. Josette, elle est là pour jouer. Elle est concentrée et elle a bien raison. On va vous envoyer.
3: On va rester concentrés. On va essayer de trouver les interprètes.
0: Exactement.
3: Je connais certains interprètes, mais pas tout.
0: Ah ben, on va voir. Là, ce sont des chansons qui parlent de Paris. Vous allez me dire qui les chante. Attention, on y va. Dites-moi, qui chante ça?
2: Marc Lavoine, Josette.
0: Oui, bravo Josette.
4: Ah,

0: Marc Lavoine et un premier point pour Josette. On continue notre blind test des chansons parisiennes avec un classique.
1: Sous le ciel de Paris s'envole une chanson.
0: Oui,

0: À la voix d'Édith Piaf sous le ciel de Paris. Ça fait 2 points pour Josette. Bravo Josette.
1: Oui, bah, j'ai pas eu le temps de reconnaître. Hein.
0: Ah, c'est pas grave. Il en reste encore une, Nicolas. Ça va être la bonne, je le sens.
2: Josette.
1: Julien Doré.
0: Oui, bravo.
1: Paris Seychelles.
0: Paris Seychelles de Julien Doré, sous le ciel de Paris d'Édith Piaf et Paris de Marc Lavoine. C'est un sans faute pour Josette. Oh là là, Nicolas, qu'est-ce qui s'est passé?
1: Ah ben là, je n'avais pas reconnu. En plus de ça, elle me disait quelque chose et il me semblait bien que c'était Julien Doré. Mais
0: ah, bah alors ça va, Nicolas. Non, mais c'est bon. Moi, du coup, j'accorde un point à Nicolas.
1: Mais oui.
0: Bah oui, évidemment, Nicolas. Non, mais dans ces cas-là.
1: Alors, les deux autres, j'avais pas trop la première, mais l'autre aussi, c'était, je me doutais que c'était la voix.
0: D'Édith Piaf.
1: Mais j'ai pas eu le temps de réflexion.
0: Ah, c'est comme ça, le blind test. C'est un jeu et de mémoire et de rapidité. En tout cas, c'est un vrai bonheur de jouer avec vous deux, Josette et Nicolas. Je vous embrasse et je vous envoie le cahier de vacances pour adultes. En avant la musique. Et comme ça balance pas mal à Paris, on va écouter cette chanson géniale.

0: Ça balance pas mal à Paris, France Gall et Michel Berger. Bonne nouvelle, ils seront le thème central du prochain numéro de l'excellente et recommandable revue Schnock.
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0: Oh là aussi c'est fort recommandable. Maxwell Farrington et le Super Omar. Vous allez me dire qu'est-ce que c'est que ça encore? Ah bien c'est un groupe, c'est une collaboration artistique. La voix de Maxwell Farrington et le Super Omar qui dans la réalité s'appelle Christophe Vaillant, mais j'adore le Super Omar. Effectivement c'est une bonne façon de se présenter au monde en général et à la musique en particulier. Ils ont une collaboration absolument incroyable. Ça fait 3 albums qu'on se régale à écouter leur pop pas comme les autres. Euphoria, tiré de leur tout nouvel album Window Tax, c'est Maxwell Farrington et le Super Omar, et c'est le coup de cœur de Décibel pour ce soir.

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1: Conseil d'amis, profitez du week-end qui arrive pour écouter, que dis-je, écouter, déguster Window Tax, le nouvel album de Maxwell Farrington et le super Omar. Ça respire, c'est ample, c'est intelligent, drôle aussi. Les mélodies sont géniales. Voilà, c'est de la pop comme on l'aime. Ils sont pas en concert en ce moment. Maxwell Farrington et le super Omar feront leur concert à la rentrée en septembre-octobre à Rouen, à Marseille, Tourcoing, Châtenay, Malabry. Et c'est déjà pas mal.
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1: C'est l'anniversaire de Catherine Lara. Je suis trop fan de la roqueuse de diamants. Bisous Catherine Lara, on l'aime très fort. La chanson anniversaire de ce soir, c'est pour elle évidemment. Catherine Lara, bon anniversaire.

0: guitariste et chanteuse Catherine Lara fête ses 81 ans et elle continue à donner des concerts, ne la ratez pas. C'est terminé pour ce soir, Décibels. Merci d'avoir été là, les amis. Vous m'avez bien soutenu avec les Words Apart. Ils étaient déchaînés, mais je crois qu'on a passé un bon moment. Bref, je voulais remercier l'équipe de l'émission. Iris Guitoni, Florent Hanoun, Elodie Biancamaria, Marion Gonzalez et Franck Moilier. Et puis vous remercier vous aussi d'avoir été là. C'était bien, non?
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0: Demain à 20h dans Décibels, les chansons préférées d'Adrien Gallo, le chanteur des Bébés Brunes. Et là, il est 21h. Bonne soirée sur votre radio, ici.
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0: Saviez-vous que le titre Lucie de Pascal Obispo devait au départ prendre un tout autre prénom ?
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0: En 1996, quand Lionel Florence écrit ce texte, il a en tête le prénom Marie. Mais au dernier moment, il change pour Lucie. Ce qu'il ignore, c'est que ce choix va bouleverser Pascal Obispo. Pour le chanteur, ce prénom est une résonance intime. Lucie, c'était son arrière-grand-mère, celle qui possédait le fameux piano sur lequel il a tout appris. Un pur hasard qui transforme une chanson en un moment de grâce absolue.

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1: Pour Chloé Valette, la musique est une histoire de famille, car c'est avec son papa qu'elle a appris la musique.

0: originaire de Boulogne-sur-Mer, Chloé est une artiste sensible. La musique et l'écriture lui permettent de lâcher prise. Chloé Valette, Rentrée tard, un coup de cœur ici Nord.
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0: En 1978, Julien Clerc sort le titre « Ma préférence ». Derrière la douceur de la mélodie se cache un coup de foudre interdit sur un plateau de cinéma.
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2: Je le sais.
0: Tout commence 2 ans plus tôt, lors d'un tournage avec l'actrice Miu Miu. Si la star partage alors la vie de Patrick Devers, elle finit par succomber au charme du chanteur. Pour célébrer cette idylle naissante, Julien Clerc s'associe pour la première fois au parolier Jean-Loup Dabadie. Ensemble, lors d'un séjour à Biarritz, ils composent ce cri du cœur face au jugement des autres.

0: moi.
1: Avec 400 000 exemplaires vendus, ce titre scelle le début d'une nouvelle ère pour l'artiste, désormais icône du romantisme français.
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0: Franchement. Ferdinand, le duo Mayennais réinvente la chanson française. Entre mélodies envoûtantes et textes ciselés, authentiques, sensibles et puissants, Ferdinand, c'est l'émotion à l'état brut.
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0: C'était Ferdinand.
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1: Zéro.
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4: Une aventure de 30 ans. Françoise Chavaldini n'est pas peu fière de son entreprise dont la renommée n'est plus à faire.
5: C'est une belle aventure avec ses hauts, ses bas, mais c'est plutôt positif. Alors, pour la région de la commune de Dzi, c'est très important parce que ça fait vivre le village non seulement l'été, mais même l'hiver. Il y a quand même, ici à Dzi, il y a des personnes qui habitent Dzi et qui travaillent ici à Sodez. Donc ça fait quand même un flux, ça fait de l'économie et c'est quand même pas mal pour un petit village à flanc de montagne, d'avoir une telle activité aujourd'hui au centre de Dzi. Nous ne sommes pas les seuls, comme vous savez, et donc ça fait quand même vivre le village et une certaine effervescence, même l'hiver et pas seulement l'été, quand il y a les touristes.
4: Et en trois décennies, la production s'est développée à vitesse grand V.
5: On a revu, si vous voulez, notre système de commercialisation. On sait, comme on est dans une dynamique environnementale, on a plutôt préservé donc pour la ressource. On s'est cantonné déjà en Corse, en région PACA, un peu Paris. On a un peu d'export qui nous reste fidèle, c'est la Guadeloupe. Voilà. Mais très peu parce que c'est voulu, c'est dans notre façon de contribuer, si vous voulez, aussi avec l'environnement, si vous voulez, de faire très attention.
4: Voilà. Et la gamme s'est étoffée.
5: En plastique, donc, du litre et demi, du litre, du 50 et du 33. Nous avons deux bouteilles plastiques pour le CHR en 1 litre. Nous avons donc toute la gamme vert, 1 litre, 75, 50 et 33. Et ensuite, nous avons aussi la gamme gazeux en litre CHR. Et en vert gazeux, nous avons le litre, le 75, le 50 et le 33. Et ensuite, on a développé aussi les aromatisés. Aujourd'hui, nous sommes au citron. Elle va se compléter dans les années qui viennent avec le citron corse, donc naturel, pas de sucre, citron plat 50 et 40 gazeux citron.
4: Françoise Chavaldini met ses espoirs pour l'avenir dans les infrastructures routières. Pour elle, les routes ne sont plus adaptées, notamment pour les camions de livraison. Pour elle, rien n'a été fait depuis 30 ans.
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6: Adi ou baleine, et adi c'est à toutes. Franz, une question.
7: Ah,
6: Kousiba, Bapla, la chantate.
7: Bapla.
6: Ouais, bon. Si je vous pose cette question, c'est parce que le pitchou de mes voisins bat Atal Atal. Ah. Anna Atal Atal, c'est aller Koussi Koussa. Donc il pourra aller mieux bas Atal Atal. À quoi fait maille d'une jaune que le pitchou de l'Ebézi qui topasse des Toussi. Ça fait plusieurs jours que le pitchou de mes voisins n'arrête pas des Toussi. Alors, votre avis, qu'est-ce que ça signifie le verbe toussi en occitan?
7: Ce serait pas tousser?
6: Eh oui, bravo, bravo, bravo. En effet, en pays toussain, c'est dit toussi, autre prononciation, mais tussi, c'est des brembales au verbe tufega, sans oublier le verbe tufega pour dire également tousser. À la vis, le pauvre drôle, vous pouvez dire que toussi, ce qui compte. Alors, le pauvre drôle, c'est-à-dire le pauvre garçon, je peux vous dire qu'il tousse quelque chose. Et quand quelqu'un tousse bruyamment, on dit en Gascogne toulousaine qu'il tousse comme une tibao.
7: Qu'il tousse comme un cheval.
6: Mais oui, oui, ah c'est bon, quand une personne pousse très très fort. C'est pas dit les tamés qu'il tousse comme un tambour. Oh. Ouais, comme un tambour, là aussi, c'est assez imagé. Oui. Ou encore qu'il tousse comme une asclaire. Une asclaire, que j'accou, eh bien, c'est quelqu'un qui fend le bois et qui tousse fort, Macarel, et qui frappe fort comme un forcené. La toux se traduit en occitan par la tousse, le toussimène, le toussite, et dans certains endroits de la Gascogne, la toussicaire. Alors, concernant le pitchou du voisin. Nous n'y a mal que nous n'ajons remède. Il n'est pas de mal sans remède. Une bonne sirop et c'est la garite. Un bon sirop, il sera guéri.
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1: Voici Catherine de Saint-Denis-la-Chevasse, entre les Luxes-sur-Bologne et les Essarts en Bocage, en Vendée. Catherine, elle est très investie dans la vie de sa commune. Elle fait vivre avec passion le petit musée des ustensiles, un lieu qui raconte le quotidien d'autrefois et le patrimoine local. Catherine, d'ailleurs, très attachée à ses racines.
2: Je suis vendéenne, je suis du cru.
1: Une vraie de vraie.
2: Une vraie de vraie. J'ai fait mes écoles primaires à Saint-Denis, donc oui, une vraie de vraie.
1: Je suis donc avec Catherine, qui est la secrétaire du musée des ustensiles de Saint-Denis-la-Chevasse. Comment vous êtes arrivée dans cette aventure, Catherine ?
2: Alors, je suis arrivée dans cette aventure parce qu'une dame voulait créer quelque chose pour faire connaître la commune. Donc, nous avons créé une association en 1996 et elle recherchait des gens pour l'entourer. Donc, moi, j'étais très attirée par les anciens ustensiles et pour faire connaître la commune aussi.
1: Rappelez-nous un petit peu l'historique de cet endroit où nous sommes là ce matin.
2: L'idée est partie d'un livre écrit par monsieur Jean-Noël Mouret dans lequel il notait à la fin qu'il n'y avait aucun musée des ustensiles de cuisine en France. Vous savez, nous avions au départ 600 objets, maintenant nous en avons à peu près 1600.
1: Vous êtes engagée donc dans cette association, j'imagine que ça vous prend du temps.
2: Eh bien, c'est beaucoup plus facile depuis que je suis à la retraite.
1: Changé quelque chose dans votre vie, vous, Catherine ?
2: Eh bien, moi, j'étais pourtant dans un travail où j'accueillais du public. Ça m'a ouvert un petit peu, justement, moi qui étais très timide.
1: Vous êtes très à l'aise, finalement, vous parlez de timidité, mais en fait, vous parlez assez aisément.
2: Ben, vous voyez, depuis une vingtaine d'années.
1: On parle aussi dans les associations beaucoup de transmission. Ce musée, il a une histoire, il faut que cette histoire perdure. C'est l'une de vos missions ?
2: Eh bien, oui, on a un manque de bénévoles jeunes. Nous sommes tous des retraités, donc il faudrait des jeunes pour faire perdurer notre savoir et notre passion.
1: On est d'accord, il est hors de question que ce lieu ferme le jour où, malheureusement, vous n'aurez plus la force de tenir ce petit musée avec toute votre équipe.
2: Eh bien, ce sera la mort dans l'âme si on doit le faire.
1: Un dernier message, voilà, aux gens qui hésitent encore à s'engager dans le milieu associatif. Vous leur diriez quoi ?
2: Eh bien, je leur dirais que c'est un petit peu une leçon de vie quelque part. On côtoie beaucoup de gens et puis c'est un petit peu un apprentissage tous les jours de la vie finalement.
1: Avec Catherine, vous l'aurez compris, c'est engagement et passion pour la mémoire et les traditions au service de la vie locale et du partage.
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3: Je rêvais d'avoir une maison à la campagne. Cette maison, c'est comme si j'y étais née. C'est ma maison de famille.
4: Ma maison s'appelle l'Ostao de la Mar.
5: C'est une maison un peu envoûtante.
6: Eh bien, vous voyez, des livres et trois fenêtres qui me donnent le paysage du pays, comme si c'était trois tableaux.
7: Ils ont vécu ici.
0: Thibaut Gaudry.
8: Ce fut autrefois Montmartre ou Montparnasse. C'est aujourd'hui Saint-Germain-des-Prés, avec ses rendez-vous littéraires, ses silhouettes et ses figures. Avec Juliette Gréco, qui en fut l'enfance et n'y est plus qu'une passante.
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7: Symbole de liberté et de féminité, la jolie môme Juliette Gréco devient à la fin des années 50 la muse de Saint-Germain-des-Prés, avant de devenir une icône de la chanson française à texte. Ce qu'elle n'avait pas prévu, se rêvant plutôt danseuse.
10: Je donne mes textes à Cospa, il aime si tu t'imagines, et l'après-midi même, il en fait la musique. Moi je suis là, maintenant il va me falloir chanter. Tout d'un coup, le miracle s'est produit. Pour moi, il y a eu un miracle. Voilà, ça y est, je m'envole, je me mets à chanter. Et depuis, j'ai toujours chanté.
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7: Juliette s'échappe régulièrement de Saint-Germain-des-Prés, fuit le tourbillon de la vie parisienne pour goûter la douceur de vivre du Sud. En virée parfois à Saint-Tropez, avec ses copains Boris Vian ou François Sagan. Jusqu'en 1985, où elle est invitée à chanter au festival de Ramatuelle. Et c'est le déclic. C'est là qu'elle veut vivre avec son mari, le musicien Gérard Joannest.
12: Je voulais une maison face à la mer. Je voulais le soleil qui tourne autour de la maison toute la journée parce que Gérard adore ça. et je voulais une maison qui me permette de rêver dans le silence.
7: Elle achète un terrain et demande à Serge Meige, l'architecte du théâtre de Verdure où elle a chanté pendant l'été, de lui concevoir son futur havre de paix qu'elle baptise la Maya. Elle va en penser les moindres détails, comme cette table de jardin construite autour d'un mûrier platane ou la tortue en mosaïque au fond de la piscine.
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7: Juliette, contemplative, aime se ressourcer sur la terrasse, avec vue sur la Méditerranée, et dans son jardin constellé de toutes sortes d'espèces méridionales. Elle développe même une passion pour les orchidées blanches. Elle fait de ce jardin et de sa maison son petit coin de paradis, son refuge. Celui qu'elle n'a jamais eu petite et qu'elle partage avec ses chats, ses chiens, un ménate prénommé Goya et même un bébé panthère. Mais on peut aussi la croiser dans Ramatuelle, au marché ou au café de l'Ormeau. Et puis, femme libre, c'est également une collectionneuse, notamment d'objets érotiques, mais aussi religieux.
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7: Elle était venue, elle aime toujours chanter au festival de Ramatuelle.
12: C'est vrai que ça ressemble un peu à Avignon, quand Avignon a démarré. C'est-à-dire une chose totalement artisanale, faite d'amour, de tendresse et de sueur, de larmes de sang, de larmes de sel, de larmes de miel.

0: C'est dans cette maison, face à sa Méditerranée, le 23 septembre 2020, que la jolie môme quitte la scène.
1: Jolie môme. 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
2: 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J'espère que vous allez bien. Aujourd'hui, on va parler d'amour ou alors de célibat. Enfin, je sais pas, parce que on voit tellement de choses sur les réseaux sociaux. Oui, les hommes ceci, les femmes ceci. Une femme, elle m'a fait du mal au cœur. Mon mec m'a fait du mal au cœur. Il m'a trompé. Il est parti. Mais en fait, pourquoi vous vous mettez en couple? Vous savez qui vous vous mettez en couple? Vous vous mettez en couple avec un être humain. Alors un être humain, je vous rappelle quand même ce qu'il est capable de faire. Un être humain, ils ont créé la guerre, l'esclavage, la torture, le viol, le génocide et la télé-réalité. Et après, vous êtes surpris quand votre partenaire, qui est un être humain, il vous a mal parlé ou alors il vous a trompé, machin et tout. C'est vous qui choisissez de sortir. Pourquoi vous sortez avec un être humain? Et après, vous êtes surpris quand ça se passe mal. Vous avez l'arrogance de croire qu'un être humain, il va bien vous traiter pendant 30 ans. Il y a des êtres humains, ils trichent au Scrabble. C'est quoi l'intérêt de tricher au Scrabble? Et vous, vous leur confiez.

0: Il est enraciné, il peut pas partir. Voilà. Ton ex, il aurait dû essayer. L'arbre, tu peux lui faire des câlins. Il parle pas, il t'engueule pas. Tu peux oublier les sacs poubelles, il dit rien. Tu peux lui raconter ta journée, il te juge pas. Et c'est mieux qu'un mec, c'est mieux qu'une meuf, c'est mieux qu'un psy. Alors après, niveau sexe, bah écoute, c'est du bois. Il est toujours dur. Alors après ça dépend de ce qu'on aime, hein, ça dépend de ce que t'aimes, tu vois. En même temps, si c'est pas très fun, au moins il te ghoste pas, l'arbre, tu vois. Il a pas d'insta, il poste pas de story ambiguë en mode je suis dans une forêt chelou. Et le pire, c'est que des fois tu parles à un arbre dans la vie, tu vois. T'as plus de réponses que quand tu parles à une copine. Parce qu'un arbre, lui, il te fait pas rien. Non, rien. Non, c'est pas ça, mais laisse tomber. Alors, moralité, si vous vous mettez en couple avec un être humain, n'oubliez jamais qu'en face de vous, bah, vous avez un être humain. La cabine minute, la cabine minute, la minute de Camini. La cabine minute, la cabine minute, la minute de Camini.
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1: Bonjour, je m'appelle Jean, je suis né en 1935. J'ai fait du vélo depuis très jeune. J'ai côtoyé après des gens de qualité et j'ai eu la chance de participer à beaucoup d'épreuves et d'en tirer de grands souvenirs et des profits.
2: Bonjour Jean. Alors c'est pas exagéré hein, de dire que vous êtes un mordu, un grand passionné de vélo et de cyclisme. Ça se voit quand on regarde vos albums photos chez vous, vos nombreux trophées. Et ça se voit un peu dans vos yeux aussi quand on parle de vélo, ça vous émeut ?
1: Mais c'est vrai qu'à vélo j'ai été heureux. Ah oui j'étais mordu. Et alors dans mes rêves, je rêvais que le Tour de France passait dans le coin, que je me planquais derrière une haie et que je m'emmanchais dans le peloton. Je roulais comme les autres sans fatigue. Et ça, c'était un rêve qui m'est resté longtemps. Et j'ai même rêvé une nuit, il n'y a pas si longtemps, que sur le guidon, j'avais mis mon nom.
2: Jean, vous-même, vous avez participé à certaines courses, notamment le Paris-Brest-Paris.
1: Ah, Paris-Brest-Paris avait existé la première fois en 1880.

0: 91. Et c'est Charles Terron qui avait gagné. Il avait eu un peu de chance parce que il avait déjà un frère qui avait une voiture. Et il avait bénéficié de ravitaillement, d'assistance. Et à un moment, il a voulu abandonner. Et son frère a sorti un pétard. Il a dit, si tu t'arrêtes, je te tue. C'était sympa au possible. Il n'y a pas de dérailleur, il n'y a pas de frein, il y a un pignon fixe, et puis tu pédales. T'en chies comme un russe au Congo, alors c'est quand même assez baroque. Moi, après, j'ai fait Paris-Brest-Paris en 1991, 100 ans après Charles Terron. Je suis quelquefois un peu farfelu. J'ai eu beaucoup de plaisir à faire Paris-Brest-Paris parce que je l'ai fini pas abîmé.
1: Qui sont les cyclistes qui vous ont marqué ?
0: Bernard Hinault. J'ai adoré ce garçon. Et puis, à un moment, on a familiarisé. Je me suis occupé, entre autres, de lui et de son vélo. Il était attaché à ce que je faisais. Et je savais que pour un contre-la-montre, il fallait lui mettre de la guidoline neuve, le chatterton des guidons. Je l'ai accompagné au championnat du monde et il était champion du monde, à Sallanches. Et là, les larmes sont sorties et on s'est embrassés. Et après, j'en ai eu un autre, Luc Leblanc. Luc Leblanc a été champion du monde. Luc Leblanc a été maillot jaune du Tour. Luc Leblanc a eu le malheur de perdre un frère lors d'une soirée de 14 juillet à Nieul en Haute-Vienne. Un gars bourré rampe dans la foule, tue le frère à Luc et casse une jambe à Luc. Ça n'a pas empêché Luc d'être champion du monde. Enfin, pour moi, c'est grandiose. Et il y a 2 ans, le Tour de France passe à La Roche et Luc Leblanc conduit une voiture. Tout le monde pose des questions, tout ça. Et je dis à Luc Leblanc, comment va ta sœur ? Les gens me prennent pour un timbré, quoi. Ah, il me dit, elle va bien, elle habite à Toulouse, elle fait telle et telle chose. Ces périodes-là, pour moi, sont formidables.
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9: 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Donc la coccinelle en française. 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Un petit insecte très joli et surtout qui porte chance. 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
8: Non.
9: Donc une fois, je faisais une balade avec ma famille et pour rire, j'avais donc mis un costume de coccinelle. Et donc, il y a une vraie petite coccinelle qui est donc venue se poser sur mon épaule. Sauf que bah, quand elle a voulu s'envoler et continuer sa route, bah, mon chien l'a mangée.
8: Merci, sœur.
9: Merci.
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8: Adieu.
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10: Aujourd'hui, je me trouve à Châteauroux, je suis devant un gîte de France, plus connu sous le nom de Porte de la Vieille Prison. Mais alors, pourquoi ce nom ? Eh bien, vous allez le savoir tout de suite.
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10: Je suis avec Amélie Bourmeau-Binard, guide conférencière à l'Office de Tourisme de Châteauroux. Bonjour Amélie.
12: Bonjour.
10: Bon, alors on s'en doute un petit peu, hein, de ce que c'était avant.
12: Oui, c'est ça. Alors, entre le nom et l'apparence, alors on est vraiment avec un gîte de France aujourd'hui, hein, mais il n'y a pas de doute, hein, autrefois. Fois, c'était une porte. Mais pourquoi porte de la vieille prison et porte de quoi aussi ? En fait, c'était la seule et unique porte d'entrée pour entrer dans la cour du château Raoul. Et oui, hein, quand on passe cette porte, on passe juste, on arrive au niveau du château Raoul, qui est encore là aujourd'hui. Et cette porte de la vieille prison, à la base, s'appelait la porte Saint-Martin. Et c'était la seule porte d'entrée. Donc, on voit encore aujourd'hui, au niveau de cette porte, déjà, on a l'arcade de la porte, mais au niveau de l'arcade, on voit une sorte de rigole, qui est l'emplacement de l'ancienne herse. Ces grilles qui étaient souvent en métal ou en bois et qui permettaient de protéger. On voit aussi encore les gonds. Alors, quand on voit la taille, hein, vous voyez, ils sont sont imposants, ce qui montre la taille de la porte en bois. Et puis quand on passe cette porte, on est dans un petit chemin très étroit qui était aussi un des systèmes de défense pour arriver dans le château.
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12: Et donc pourquoi porte de la vieille prison ? Dans les années 18e, 19e siècle, petit à petit, les remparts sont détruits. Parce qu'on avait des remparts qui entouraient le château, mais aussi la ville. Donc la plupart des parties des remparts ont été complètement détruites. Il n'en reste plus grand-chose aujourd'hui. Mais cette porte, elle a été préservée parce que la salle des gardes, qui se trouve donc dans la partie haute au-dessus de l'arcade, eh bien, elle a servi temporairement de prison. Donc on l'appelait la porte de la prison. Mmh. Et puis quand il y a une autre prison qui a été construite, eh bien, c'est devenu...
10: Il faut différencier.
12: Exactement. Mmh. La porte de la vieille prison. Et aujourd'hui, bah, cette ancienne salle des gardes, cette ancienne prison, c'est tout simplement un gîte de France.
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0: Merci.
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2: Dans le Nord-Pas-de-Calais, dès que les beaux jours reviennent, il n'y a pas que les shorts et les jupes qui font leur réapparition.
3: Je m'appelle Marc Osselet et je suis glacier artisanal dans le Pas-de-Calais.
2: Alors Marc, c'est quoi votre histoire? Vous avez été longtemps éloigné de la région, non?
3: Moi je suis né à Lens, en 81. Quand j'ai eu 7 ans, mes parents ils ont quitté la France pour partir en Polynésie française. Donc j'ai grandi à Tahiti et je suis revenu vivre en France sur mes terres, j'ai envie de dire, en 2011. Aujourd'hui j'ai eu un petit parcours qui a fait qu'aujourd'hui j'ai monté mon entreprise en 2019 et on fabrique des glaces artisanales à l'étrême.
2: Et à Tahiti, vous étiez déjà en train de fabriquer des glaces?
3: Oui, oui. Pendant presque 7 ans aussi, mon père avait racheté une fabrique de glace là-bas et on servait tous les archipels de Polynésie en glace pour la restauration, les hôtels, les cafés, les restaurants et je me suis régalé là-dedans et c'est là que j'ai appris à découvrir tout ce qui est le goût, les produits locaux, exotiques, etc. L'appétence sur le goût et le produit, ouais.
2: Partir en vacances à Tahiti et vivre à Tahiti, c'est deux choses qui n'ont rien à voir, c'est très différent j'imagine.
3: C'est toujours pareil, c'est différent, c'est comme, faut comparer ça à la vie dans un village, parce que tout le monde se connaît à peu près. Moi je crois que j'ai jamais passé une fois à aller faire mes courses dans un supermarché sans croiser quelqu'un que je connaissais, donc c'est comme un village, c'est la belle vie quoi. C'est quand on s'en va qu'on se rend compte qu'avoir la mer à proximité, l'océan, la mer bleue, les lagons et puis Moréa qui est juste en face, c'est quand on s'en rend plus trop compte. Quand on y est, ça paraît évident, mais quand on en part, on a effectivement ce manque qui revient, quoi.
2: Revenons à la crème glacée. Il paraît que c'est dans le Nord-Pas-de-Calais qu'on en mange le plus, c'est vrai?
3: Il fait pas très beau dans notre secteur, donc on se réchauffe avec des produits froids, j'en sais rien, ça réchauffe le cœur.
2: Et qu'est-ce qu'elles ont de commun avec Tahiti, vos crèmes glacées?
3: La générosité. Parce que là-bas, c'est une population qui est très généreuse, très accueillante. Là-bas, il y a pas de règles. C'est-à-dire, tu passes, t'es là, bah viens, on t'accueille, tu manges. Enfin, c'est vraiment rassembleur. Et moi, je pense que dans l'éthique que j'ai de mes recettes, c'est ça, c'est de la générosité, de l'intensité, du goût, donner du goût, quoi. Voilà, et de l'amour dans ce qu'on fait. Ça, c'est très important. Alors moi, c'est ici à l'Étrême où j'ai eu la chance de pouvoir m'installer dans notre entreprise Les Glaces de Marc, juste en face de chez Roquette, où on essaye de vraiment respecter la tradition de l'authenticité, de la naturalité, de la générosité, comme j'ai pu connaître à Tahiti et dans le cœur des gens du Nord-Pas-de-Calais.
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4: C'est un événement littéraire dont on vous parle dans Toujours à la page, la sortie du nouveau roman de Marion Fayol, autrice et illustratrice dromardéchoise, plusieurs fois primée au Festival d'Angoulême. Marion Fayol a rencontré l'année dernière un immense succès avec son premier roman, poétique et poignant, Du même bois, dans lequel elle évoquait l'histoire d'une ferme ardéchoise génération après génération. Petit fruit, c'est le nom de ce second titre, est paru chez Gallimard. Et c'est l'histoire d'une femme à qui, mois après mois, la nature refuse d'offrir un enfant. Tandis qu'elle brasse questionnement, chagrin, culpabilité, son mari reste imperméable à ses émotions. Jusqu'au jour où s'impose chez eux un inconnu, un étranger, un homme qui dit pourtant reconnaître en la femme son amour de jeunesse perdu. D'ailleurs, c'est étrange, ses mains à lui sont de la couleur de la robe de la femme et il ne cesse de vouloir la dessiner, la croquer sous tous les angles. En résulte un curieux ballet, un poétique triangle amoureux auquel nous allons assister. Marion Fayol.
5: Le livre parle en effet du désir d'enfant, même si je pense qu'il parle du désir, du manque, de l'absence, de manière peut-être beaucoup plus large que simplement le manque de l'enfant. En tout cas, cette femme, elle est en proie à une forme d'obsession. Chaque mois, elle a envie d'avoir un bébé dans le ventre et chaque mois, c'est un échec. Et dans son couple vient apparaître une sorte d'étranger. Donc, elle attend un enfant et l'enfant n'arrive pas. Et il y a quelqu'un qui vient se glisser dans leur maison alors même qu'ils essaient de le rejeter. Donc, c'est aussi une sorte d'ambivalence entre ce qu'elle désire et qui vient pas et ce qu'elle rejette et qui vient. Et pour moi, les trois personnages du livre sont tous des personnages qui sont un peu enfermés. Ça m'intéressait d'avoir trois personnages qui finissent par se parler par quelque chose de commun. Et ce commun, je pense qu'il est à la fois la question de l'obsession et la question de l'absence ou du manque ou du fantasme aussi.
4: Il y a quand même quelque chose d'un peu surnaturel qui relève du conte ou de la poésie dans ce que vous écrivez.
5: Quand j'écris, je me sens proche de la poésie plus que du roman d'une certaine façon. Et c'est très important pour moi que l'espace du livre, comme dans l'espace des dessins, soit pas exactement l'espace de la réalité, en tout cas qu'il y ait toujours une part de symbolique ou de surréalisme qui vienne créer un espace qui est celui du livre et qui est un petit peu à côté du réel pour peut-être être plus réel que le réel. Et c'est important pour moi que mes livres contiennent plusieurs discours, enfin qu'en tout cas on puisse les lire, et puis on puisse les relire, et puis encore les relire comme s'il y avait plusieurs couches, et que le lecteur puisse aussi glisser sa propre voix à l'intérieur de ce que je propose.
4: On ne sait précisément où l'action se déroule, ni à quelle époque, mais comme toujours avec Marion Fayolle, la nature est partout. Elle traverse les personnages, et son écriture pose des images, des émotions, un rythme aussi. Elle offre comme un moment en suspens, hors du temps. Marion Fayolle révèle une nouvelle fois que son talent d'écrivaine n'a rien à envier à celui de dessinatrice dans ce Petit Fruit, paru chez Gallimard.
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0: Ici, à la souterraine, en passant devant le tiers-lieu, la maison d'à côté, peut-être que vous vous êtes déjà demandé ce que c'était avant. Eh bien, on a trouvé des personnes pour nous répondre. Annick et
6: Roger Boulevard.
7: Je remonte en 1946, où c'était avant un café-restaurant-pâtisserie. Les jeunes filles venaient avec leurs copains et ils mangeaient beaucoup des pâtisseries, notamment des bonnes brioches, qui étaient vraiment délicieuses. Les propriétaires de ce restaurant étaient assez âgés, c'était monsieur et madame Piton. Ils ont revendu leur commerce en 1952. C'est monsieur et madame Poti qui étaient bouchers de profession. Monsieur Poti et sa femme Alice ont repris donc le commerce. Alice tenait la boucherie plus le café qui était resté. Bah, je suis arrivée quand ça a été revendu ici aux personnes qui ont fait la maison d'à côté en 2017.
0: Hein? L'actuel café, c'était là où il y avait le café avant ?
7: Non, pas du tout. Alors, l'actuel café d'aujourd'hui était l'ancienne boucherie. Quand les parents ils se sont mis à la retraite, les enfants n'ont pas repris la succession. Donc, c'est pour ça que ça a été revendu en 2017 pour devenir la maison d'à côté.
6: Ma sœur fréquentait Mademoiselle Pouty, mais le reste, je ne pourrais pas vous en dire plus. Hein.
7: Ici, par contre, c'est que cette grande pièce où nous sommes, dans la maison d'à côté, c'était le café-restaurant-pâtisserie. En 1946, ça, c'était la grande pièce. Et c'était un lieu de rencontre.
6: Ça tenait à côté de la boucherie ou dans la boucherie ?
7: Ici, non, dans la grande salle. Parce que là où il y a le café actuellement, c'est la boucherie. C'était l'ancienne boucherie.
8: Bonjour ! Bienvenue à la maison d'à côté. Moi, je me présente, je m'appelle Elsa. Je m'occupe avec mes collègues de ce lieu. On est une coopérative et nous avons l'association Bocale Facelli qui est intégrée. On va proposer plein d'activités, la cuisine, le jardin. On invite les personnes à se retrouver autour d'un café, d'une boisson chaude ou froide. On a aussi des sirops. Et puis après, on va avoir des loisirs créatifs, l'apprentissage numérique, ce rendez-vous gratuit. Et on fait de la location d'espace, en gros.
9: Moi, je m'appelle Océane.
0: Océane, est-ce que c'est toujours un lieu où on vient prendre une pâtisserie avec les copains ?
9: Bah, on peut dire ça, oui, parce qu'on a le lycée qui est juste à côté, donc parfois les étudiants viennent ici avec leurs amis, leurs copains, donc oui. Il y a beaucoup de pâtisseries faites maison et elles sont excellentes.
0: Le goût pour le partage et les pâtisseries, ça perdure dans le temps.
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10: Des circuits courts, je privilégie ça. Je me dis qu'on de la richesse, il y en a partout, mais il y en a chez nous aussi.
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10: Il travaille le chêne ou le frêne pour redonner vie, notamment au jeu des staminets dans son atelier. Il s'appelle Damien et avant de parler de vos créations, de l'amour du bois, d'ailleurs cet amour, il est rentré comment dans votre vie ? Difficile à dire comment c'est rentré dans ma vie. En tout cas, je suis quelqu'un curieux de nature. Et le travail du bois, je trouve que ça c'est noble, en fait. C'est une activité assez noble. Et puis, il y a l'amour du jeu aussi là-dedans. Et finalement, en étant curieux, en s'intéressant aux choses, j'ai vu ces jeux en bois, hein, ces jeux d'estaminet qui existent depuis très très longtemps. Et puis, ben, j'ai eu envie de les faire moi-même. Donc, il y a l'envie de créer, et une fois que c'est créé, il y a aussi l'envie de partager.
12: Bon, il faut le dire, entre l'envie, la réalisation, il y a quand même un pas, Damien. Il faut être sacrément bricoleur pour transformer une pièce brute en un jeu fonctionnel, non ?
10: Clairement, oui. Curieux déjà, oui, bricoleur beaucoup, mais j'aime toucher à tout. Ça fait longtemps que je bricole un peu tout et n'importe quoi. Et puis, on voit un jeu, on le teste, on l'essaye, ça nous plaît. Donc, voilà, la curiosité, ça anime cette flamme de la curiosité. Et du coup, bah, je cherche à comprendre comment il a été conçu. Et je me penche sur la question. Et puis, de fil en aiguille, bah, on fait des essais. Ça marche pas forcément du premier coup. Hein. Ça, c'est normal. C'est le jeu aussi. Et puis, bah, au bout du compte, on arrive à créer quelque chose. On teste ce jeu. Finalement, il marche. Ça donne envie d'en créer d'autres, de s'intéresser à ce qui a été créé, ce qui existe déjà. Et puis, par là aussi, on a des idées sur des choses qui n'existaient pas. Alors, on a envie d'apporter sa petite touche, sa petite patte personnelle. Et puis, bah, de fil en aiguille, on produit, on continue. Et puis, je pense qu'il y a une certaine addiction là-dedans. Mais c'est une bonne addiction, en fait.
12: Vous travaillez surtout en circuit court avec du bois local, des produits naturels. Est-ce que c'est essentiel pour vous que le jeu reste un objet sain ?
10: La démarche, elle est complètement... on est vraiment là-dedans. Enfin, je suis là-dedans parce que je suis seul dans cette aventure. Mais le bois, oui, est local aussi bien sur les éléments de jeu que je vais créer aussi. Enfin, les plateaux de jeu, on va dire. Mais aussi les éléments, voilà, comme je disais tout à l'heure, que je vais faire autour à bois. Mais des circuits courts, je privilégie ça. Je me dis qu'on de la richesse, il y en a partout, mais il y en a chez nous aussi. Donc, ça serait dommage d'aller chercher trop loin ce qui existe déjà chez nous. Donc, oui, je reste local. Et puis, en dehors de ça, il y a aussi une volonté de rester sur quelque chose de naturel. Le bois est un élément naturel. En transformant le bois, en le travaillant, on peut faire des choses magnifiques. Moi, je crois beaucoup en ça, mais je crois aussi en tout ce qui va sublimer le bois. Ce que je vais utiliser pour teindre le bois, pour cirer le bois, pour le huiler. Je vais vraiment rester sur des produits naturels parce que pour moi, ça fait sens.
12: Damien Lefèvre, créateur de jeux en bois, a retrouvé sur les réseaux sous le nom « Il était un petit atelier ». 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
13: Le bâtiment rondouillard au toit de chaume de l'ancien Courtepaille à Cussy-les-Forges a pourtant bien failli disparaître. Ce restaurant grill, dont le néon rouge a éclairé pendant des années l'entrée de ce village de la Vallonnée, a accueilli pendant plusieurs décennies les vacanciers en voiture qui descendaient dans le sud ou rentraient chez eux par l'ancienne Nationale 6.
14: Pas moyen d'avancer. Qu'est-ce qu'ils font devant aussi ? Et l'autre Thierry, il n'y a vraiment pas de quoi. Ah, ils sont en panne par-dessus le marché. C'était bien la peine de nous doubler tout à l'heure. Ah, si j'avais su, je serais jamais parti en vacances.
13: Le Courtepaille de Cussy-les-Forges a même une histoire particulière. Construit en 1964, c'était le deuxième établissement de la célèbre chaîne, devenu au fil du temps le plus ancien encore debout en France. Dans une archive de 2020, André Leroy, qui en a été le directeur pendant 30 ans, se souvient d'une salle de resto restée dans son jus.
15: Elle est d'origine avec ses rideaux verts, ses banquettes. Tout est resté dans son jus comme elle a été faite en 64. C'est magnifique avec ses vieilles tables, ses vieilles chaises, ses briques, la cheminée qui n'est pas la même, les banquettes vertes, des lanternes, c'est vraiment joli.
13: Ce décor authentique a même vu défiler des vedettes des années 70 sur la route de leur tournée, comme Michel Thor ou Claude François.
16: Allez, on y va !
13: Puis le rideau est tombé en 2020. Le restaurant a fermé et le bâtiment est resté 5 ans à l'abandon. La belle histoire, c'est qu'il a été repris il y a un peu plus d'un an par Christopher Bertrand, un ancien serveur de la chaîne.
16: J'ai démarré chez Courtepaille, j'avais 16 ans. Je travaillais à Courtepaille d'Appoigny, donc en faisant des études pour exercer le métier de tailleur de pierre. Donc ouais, rien à voir du tout. Et je suis revenu chez Courtepaille à Cussy-les-Forges. Les choses, parfois, vous savez, vous avez des opportunités dans la vie, il y a des petits clins d'œil, des petites choses.
13: Sous son impulsion, Courtepaille est devenu Courtepatte, un magasin spécialisé pour animaux. Une nouvelle enseigne qui vient de fêter ses 1 an d'existence. Le lieu a changé d'activité, mais il n'a pas perdu son âme. La preuve, toutes les semaines, des automobilistes s'arrêtent encore. Pensant venir manger, ils grimpent le petit escalier jusqu'à la porte avant de réaliser que les grillades ont laissé place aux croquettes pour chiens.
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17: C'est l'histoire d'une dame en noir, comme Barbara, la célèbre dame en noir. Eh bien, figurez-vous qu'avant elle exista une autre Barbara, celle du père Truitard. Une histoire de Sandra Amani, tirée de l'ouvrage « Amours et passions d'antan en pays bourguignon », édité chez l'Escargot Savant. Bonjour Sandra.
18: Bonjour Charlotte.
17: Notre dame en noir a de quoi surprendre dans cette histoire. Nous voici à Saint-Romain, dans le canton de Santenay. Autrefois, ici, on comptait de nombreux moulins qui puisaient leur force dans le ruisseau du Verger.
18: L'un de ces moulins, en ruine aujourd'hui, fut le théâtre d'une histoire d'amour des plus étranges. Je vous emmène au milieu du 19e siècle. C'est à cette époque que vit le père Truitard, un vieil original que l'on dit même fou. Son activité principale est d'élever dans son moulin des arachnides. Il a pour ambition de posséder les plus belles araignées. Pour cela, il fait de curieuses expériences, enfermé dans la lugubre demeure. Et il parle à ses petites protégées.
19: Quant à toi, Joséphine, je n'aurais jamais cru parvenir à te greffer une 9e patte. Je suis très fière de moi, vraiment.
18: Un beau jour de printemps, après de multiples expériences toutes plus étranges les unes que les autres, le père Truitard donna naissance à Barbara. Un monstre énorme. Une superbe araignée aux reflets irisés, aussi grande qu'un être humain. La première réaction du vieil ermite devant une telle création fut d'abord la peur. Mais très vite, Barbara fit comprendre au père Truitard qu'elle lui était dévouée corps et âme. Jamais elle ne le piquerait.
19: Oh, ma Barbara, tes toiles sont grandioses. Je t'admire tellement. Tu es la femme que je n'ai jamais eue et que je n'aurai jamais.
18: Très souvent, le père Truitard dépose des doux baisers sur les mandibules de l'araignée. Mais Barbara dépérit de jour en jour. Seule dans le moulin immense et froid, elle s'ennuie.
19: Bon. Ma chérie, sans doute aimerais-tu des amis. Je vais en créer pour toi.
18: Bientôt, 3 énormes arachnides sortirent du laboratoire du père Truitard. Comme il était heureux! Barbara, ravie de n'être plus la seule dans la vie de son maître, retrouve sa fougue et redouble de caresses pour son créateur.
17: Mais l'arrivée de ces nouvelles araignées géantes ne présage rien de bon dans la vie du père Truitard.
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17: Aimez-vous les araignées? En tout cas, j'espère qu'elles ne vous font pas peur, parce que dans notre histoire du jour, elles sont gigantesques. Voici la suite de la légende du père Truitard de Barbara. Un conte de Sandra Amani, édité chez l'Escargot Savant. Nous sommes dans un vieux moulin, près de Santenay. Au 19e siècle, le père Truitard était un vieil excentrique. Il avait créé 3 araignées géantes. Sa préférée, c'est Barbara.
18: Imaginez quand même cet homme solitaire, vivant dans son moulin avec 3 arachnides aussi grandes que lui. Il faut bien subvenir aux besoins de ces bêtes-là.
19: Mince, mes vivres s'épuisent. Je ne pourrai plus nourrir mes bébés. Mais comment faire? Je ne peux pas laisser mes amours seuls. S'il arrivait quelque chose à Barbara, je ne m'en remettrai jamais. Mais le père Truitard, après plusieurs jours de diète, n'avait plus le choix. Il devait s'absenter pour faire des courses. D'autant que Barbara et ses deux comparses à mandibule commençaient à dépérir. C'est la mort dans l'âme que le savant fou décide d'enfermer ces trois monstres à double tour dans une des pièces de son moulin.
20: Ne vous inquiétez pas, mes petites, je reviens bientôt.
19: Avant de partir, le père Truitard adresse une dernière caresse à Barbara, son araignée d'amour. Confiant, il part sans se retourner. Le soir même, le père Truitard revient chez lui dans son moulin chargé de deux énormes paniers à provisions pleins à ras-bord. En entrant dans sa sombre demeure, il est d'abord surpris par le silence. D'habitude, ces araignées font un vacarme épouvantable. Il s'approche de la chambre et sort sa clé afin d'ouvrir la porte.
20: Mes chéris doivent sûrement dormir.
19: Barbara, Barbara, papa revient avec tout plein de bonnes choses pour toi. Pas de réponse, à peine un grattement, un léger frottement. Il tourne la clé de plus en plus inquiet. Barbara, Barbara, où es-tu? Hélas, seules les deux compagnes de son araignée chérie se tiennent immobiles devant lui, penaudes. Barbara n'est plus là, et le pauvre homme sait qu'il est inutile de fouiller le moulin pour la retrouver. Truitard comprend l'horrible réalité. Le calme des deux autres en disent long. Elles viennent de dévorer Barbara.
21: Oh, assassin! Je vous tuerai!
19: Truitard s'effondre alors sur le sol. Son pauvre cœur vient de lâcher. Il est mort de chagrin.

Aujourd'hui encore, dans les alentours de Santenay, près du Vieux Moulin, certains promeneurs racontent qu'ils croisent le fantôme du vieil homme qui inlassablement hurle à tue-tête.

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1: Timéo, le chasseur.
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1: Révélé par The Voice Kids, Timéo Béas est un jeune chanteur originaire de Cran. L'interprète de Canaillou a aussi su séduire les studios Disney en prêtant sa voix au personnage de Mufasa, le roi lion.
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1: Pour l'un de ses enregistrements, il rend hommage à Michel Delpech.

0: C'était Tineo.
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3: Qui ça, qui ça? Mario Ramsamy du groupe Image qui fête avec vous en direct dans Décibel les 40 ans de l'hymne incontournable de vos meilleurs teufs, soirées et autres karaokés. Les démons de minuit ont 40 ans, on en parle ce soir dans Décibel. Et bonsoir Mario.
4: Bonsoir.
3: Bienvenue dans Décibel, cher Mario. Votre voix, oui, nous accompagne depuis 40 ans maintenant. Et le premier tube d'Image, Les démons de minuit. Alors pour les 40 ans, j'ai vu qu'était sorti un premier remix officiel. Bon, moi je préfère l'original. Parce que
4: moi aussi.
3: Vous aussi, hein, ouais. Mais quand même, pour info, sachez que, voilà, en 40 ans, il y a eu plein de remixes, de reprises, on se baladera tout à l'heure. Là, pour la première fois, c'est officiel. Et l'artiste électro qui s'en est occupé s'appelle Asghar.

0: première fois qu'il y a officiellement les qui ça.
1: Oui, parce que je pense que c'est quelque chose qui appartient au public, cette chanson.
0: Oui.
1: Ça ne m'appartient plus. Et puis, les qui ça, il a suffi que j'insuffle un qui ça, les démons diminuent.
0: Ouais.
1: Et
0: ça fait
1: un peu le tour de.
0: Ah oui.
1: Là, ça fait le tour du monde.
0: Et
1: parce qu'on fait, on faisait des festivals beaucoup à l'époque.
0: Vous avez créé un monstre. Vous avez dit une fois qui ça
1: oui, et nous, ça fait le tour du monde. Fait le tour du monde.
0: Et oui, parce que même dans la version de Julien Doré, il dit qui ça.
1: Oui. Oui.
0: On en parlera tout à l'heure de la version de Julien Doré. Mais là, puisque nous célébrons l'anniversaire de cette chanson qui est au-delà du tube, même sur le communiqué de presse, il est écrit hymne générationnel. Et je ne suis pas d'accord, parce que ça voudrait dire qu'il n'y a que les gens des années 80 qui se sont appropriés. Moi, j'ai une fille de 12 ans, elle connaît par cœur les démons de minuit. Donc c'est multigénérationnel, Mario.
1: Ben, quand on fait la tournée Star 80, on voit que